0: Et alors, si tu devais donner ton principal défaut, ça serait quoi ?
1: Mon principal défaut, je pense que je suis trop perfectionniste.
0: Ah, t'es chiante, quoi.
1: Ouais, un peu chiante, peut-être.
0: Ah, c'est ça, ouais, souvent, bon. Eh là là là là là là. Alors, écoute, là, c'est la question à choix multiples. Je vais te poser la question, je vais te proposer tes choix, évidemment. Et tu auras 10 secondes pour me répondre. Alors, je te mets une ambiance.
2: Ah, c'est à prendre compte, hein.
0: Alors, je vais te poser une question sur, en effet, la question de la Pentecôte. Aujourd'hui, évidemment, c'est lundi de Pentecôte.
2: Oui, de Pentecôte.
0: De Pentecôte.
2: Bah oui.
0: Est-ce que tu sais combien il y a de jours après Pâques et célébrer la Pentecôte ? Après combien de jours après Pâques on célèbre la Pentecôte ? Je te donne des choix. 7 jours, 40 jours, 50 jours ou le temps que les cloches reviennent de week-end. Top chrono, 10 secondes.
1: Peut-être que je dirais 40 jours.
0: 40 jours ?
1: Ouais.
0: Alors, c'était presque ça, mais non, c'est 50 jours. La Pentecôte est célébrée 50 jours après Pâques. La descente du Saint-Esprit, les apôtres, tout ça. Voilà, Pentecôte, ça signifie 50e.
2: Thierry est parisien, mais aujourd'hui, il vit à Marseille, dans les Bouches-du-Rhône, avec toute la petite famille. Il est marié à Rosalie depuis maintenant 3 ans. On a vu d'ailleurs ce beau mariage sur M6. Thierry qui, est agent de sécurité depuis des années, qui a connu de la star, c'est vrai. Ouais, qui a été le garde du corps de Daniel Auteuil, il paraît aussi.
3: Aussi.
2: Ah ouais.
3: Oh, j'en ai fait beaucoup, ouais.
2: Bah, t'as protégé Emmanuel Macron aussi sur un salon. Hein.
3: Aussi, mais quand sur un salon à Paris, quand il était venu, il était ministre à l'époque.
2: Bah oui, mais c'est pas une mince affaire. Et alors t'es une star, toi, parce que t'es à l'affiche d'un film, Les Vacances de Mr Bean. Mais raconte.
3: Bah en fait, comme je faisais de la sécurité rapprochée sur les plateaux, et en fait, on m'a demandé de faire la protection à Mr Bean. Sur le film Les Vacances de Mr Bean.
2: D'accord.
3: Et à un moment donné, la production m'a demandé, écoute Thierry, puisque t'as des tatouages et tout ça, ils m'ont dit, écoute, si tu veux, on te met sur une affiche, parce que Mr Bean doit faire une cascade à la fin du film. Et ils ne savaient pas quoi mettre sur l'affiche, donc ils m'ont mis moi. Voilà.
2: Alors, t'es en train de dire que là, l'affiche des Vacances de Mr Bean, si je la chope, t'es dessus. C'est extraordinaire. C'est
3: génial. Tout à fait, je suis sur l'affiche.
2: Ah bon, on va tous aller regarder. On va regarder ça. Tu as un petit rituel, puisque nous, on offre la machine espresso, hein, la machine Malongo. Thierry ?
3: Oui, le petit rituel, c'est je me lève tous les matins avant ma femme pour lui préparer son café.
2: Qu'est-ce que c'est
0: mais
2: mignon.
0: Dis donc, qu'est-ce que c'est que ça ?
2: Ouais, qu'est-ce que ce romantique,
0: ça ? Oh là là là.
2: Un petit peu, alors tu te rends compte.
3: Dès qu'elle bouge, je me lève, je prépare la machine et je fais un café.
2: Oh là là là. En plus, c'est que je te souhaite de gagner le très beau séjour à Autun, mais enfin là, tu peux déjà prévenir que si tu gagnais pas, il y a quand même la machine espresso Malongo. Là, tu pourras te régaler et à nouveau. Toi, si t'étais un animal, ce serait pas comme Serena qui a dit un aigle. Toi, tu serais quoi ?
3: Moi, un lion.
2: Un lion. Rugir à nouveau de plaisir. Ben oui, le mâle dominant, l'animal le plus fort de la chasse.
0: Oui, allez, ça va.
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1: Alors, Colin, tu as repris la main, tu as 2 points, je suis très contente. On va continuer sur cette lancée. Alors, comme ça, pour l'anniversaire de ta sœur, tu lui as offert une pochette de jeux à gratter. Hein? Hein? Hein? Hein? Et dedans, il y avait un faux ticket gagnant à 20 000 euros?
2: Non.
3: Hein? Hein? On m'a calmé, hein. Normalement, ça doit être plus gros la somme.
1: Non mais attends, tu lui as mis dedans un faux ticket. Donc elle regarde, elle découvre qu'elle a gagné 20 000 euros. Elle est comme une dingue. Toi, pendant ce temps-là, évidemment, tu filmes.
3: Exactement.
1: Et alors, que se passe-t-il?
3: Et alors, la réaction est assez hilarante. Au début, je voulais vraiment faire une plus grosse somme. Mais c'est vrai, bon, elle n'a pas de problème cardiaque, parce que bon, il ne faudrait pas non plus être débile à ce point-là. Mais je voulais faire une plus grosse somme, on m'a calmé. Et donc, dans une pochette de tickets à gratter, il y en avait plusieurs, j'avais mis au milieu ce ticket à gratter, faux ticket à gratter. Et donc, elle a gratté les trois couronnes, à BT, 20 000 euros. Donc, elle explose de joie. Et donc, au bout de 10 secondes, moi, j'ai pas pu me retenir de rire. Et voilà, elle est très vite descendue, malheureusement.
1: Alors, comme elle est pas, voilà, elle a pas trop digéré d'avoir une fausse joie, elle s'est un petit peu vengée parce que pour ton anniversaire, elle est arrivée avec quoi? Comme cadeau?
3: Avec un nouvel iPhone.
1: Ah voilà.
3: J'avais toute ma famille qui était réunie, et donc elle est arrivée avec une poche d'une marque d'opérateur et elle m'a amené la boîte de l'iPhone en me disant voilà, on s'est tous cotisés. Donc le retour de la médaille a été très très dur.
1: Parce que t'as ouvert la boîte et il y avait quoi dedans?
3: Il y avait un vieux téléphone.
1: Et oui, il y avait un vieux Nokia avec le serpent, tout ça là. Eh ben, elle s'est bien vengée, bien fait pour toi. Voilà. Enfin, c'est très drôle, hein. Ceci étant dit, je trouve que c'est une très très bonne vanne. Alors, on va essayer de marquer 3 points de plus avec la question à choix multiples. Je te pose la question, je te propose des réponses. Mon top chrono, tu auras 10 secondes pour me donner la réponse. Tiens, une petite chanson. Avec Monsieur Eddy qui chante Soif d'aujourd'hui. Alors, quel objet a inspiré la forme des premières bouteilles de coca? Une fève de cacao? Une ampoule électrique? Une quille de bowling? Ou les joues d'Éric Bastien?
2: C'est une honte.
1: Donc, quel objet a inspiré la forme des premières bouteilles de coca? Une fève de cacao, une ampoule électrique, une quille de bowling ou les joues d'Éric Bastien? Top chrono, 10 secondes.
3: J'étais tenté de dire les joues d'Éric Bastien, mais on va dire plutôt la fève de cacao.
2: C'est dégueulasse.
1: Pardon. C'est une bonne réponse. Voilà, évidemment, c'est la cabosse de cacao. Et c'est très très bien. Voilà, 5 points pour toi.
2: Oui, j'ai des bonnes joues, on peut mettre plein de choses dedans. Et de la bonne cuisine, peut-être celle que Marie-Laurence prépare pour nous. Elle habite à Calmont, en Haute-Garonne, elle travaille à Toulouse, avec ici Occitanie. C'est vrai que t'es gourmande, Marie-Laurence. Hein, on va se dire les choses.
4: Oui. Ouais. Et oui, hélas.
2: Oh, bon, mais hélas, non. C'est une bonne chose. Tu dois ça de ta grand-mère?
4: Ouais. Oui, en fait, à ma grand-mère qui était cuisinière dans une famille bourgeoise à l'époque, en Bourgogne. Et puis voilà, et puis ça s'est transmis de génération en génération. Et ma maman cuisine très bien, mon papa cuisine très bien. Et puis voilà, et puis moi je suis gourmande et je cuisine.
2: Alors tu fais des confits.
4: Je prends des kilos.
2: On est tous là. Mais...
1: Excuse-moi, tu dois ça de ta grand-mère. Alors tu tiens ça
2: grand-mère. Ouais.
1: Ou tu dois ça à ta grand-mère. Excusez-moi, mais il y a un moment donné, des enfants nous écoutent.
2: Merci, Maître Capello.
1: Voilà.
2: Heureusement qu'elle est là. Tu adorais le risotto, ou tu adoras le... Comment on dit?
1: Tu adores, pour la tout simplement.
2: Tu adores le risotto, moi aussi j'adore. Tu as une recette particulière?
4: J'adore.
2: Ouais.
4: J'adore, là par exemple en ce moment avec des asperges, c'est absolument délicieux.
2: Ah là là, oui. Et tu fais des tartes aux asperges d'ailleurs?
4: Oui, tout à fait. Tout à fait, avec une base de parmesan, les invités se sont régalés.
2: Des verrines également, des grillades. Par contre, t'es pas très dessert, moi j'aime un peu déçu, j'aime bien les desserts, moi t'en fais pas du tout.
4: Non, mais je suis très peu en fait, moi, à part le tiramisu et les charlottes, comme ma fille d'ailleurs. Voilà, je suis pas sucrée en fait, je suis plutôt salée.
2: Bah écoute, moi le tiramisu ça m'ira très bien. Alors qu'est-ce que c'est cette histoire, chaque fois que tu vas dans un pays, Dieu sait que tu voyages beaucoup, tu ramènes un éventail.
4: Ouais, mais c'est... Alors, j'ai jamais collectionné. Je comprenais pas pourquoi les gens collectionnaient. Et puis, finalement, je crois que je me suis prise affection pour les éventails. Et du coup, chaque fois que je pars, maintenant, j'en ramène un. Et ma foi... Mais c'est pas pour les enfermer dans une armoire. Hein.
2: Bah oui, tu les utilises.
5: assis.

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1: Alors, Véronique. Oh, Véronique, elle m'a bien fait rire, cette petite anecdote. Il paraît que quand on était petite, on a été au cimetière et qu'on a fait... On a fait des petites bêtises dans le cimetière.
2: C'est pas des bêtises, c'est parce que j'ai fait Robin des Bois, Robin des cimetières.
1: Oui.
2: Quand j'étais petite avec ma cousine, et ben, dans les cimetières, il y avait des tombes où il y avait plein de fleurs, et puis des tombes où il n'y en avait pas, alors on a partagé.
1: T'as partagé, t'as mis des fleurs sur des tombes où il n'y en avait pas, moi je trouve ça super mignon.
2: Voilà, je crois que les gens ils n'ont pas trop aimé quand même.
1: Ah, tu t'es fait engueuler?
2: Un petit peu. Et alors, il a fallu remettre. Alors, on a remis comme on ne savait pas remettre. On a remis comme on pensait. Mais on a dit que c'était comme ça. Qu'est-ce qu'on a, on a remonti en plus.
1: Ah, bah oui, bah, y a un moment donné, on ne peut pas tout faire. Hein. Faire Robin des Bois et dire des choses intéressantes et vraies. Hein. Stop. Alors, ma chérie, là, tu as 3 points. C'est super, t'es en tête. Mais est-ce que tu pourras en marquer 3 de plus? C'est la question à choix multiples. Donc, je vais te poser une question sur le parfum Dior. Écoute bien. Actuellement, quelle est la star qui est l'égérie du parfum J'adore de Dior? Alors, écoute bien. Actuellement. Marion Cotillard, Rihanna, Charlize Theron ou moi? Top chrono, 10 secondes.
2: Rihanna,
1: c'est vrai qu'elle est belle. On peut pas dire le contraire.
2: Elle est magnifique.
1: Allez, on écoute.
3: C'est pas Marion Cotillard.
1: Voilà, c'est Rihanna, bravo. Tu as 3 points de plus.
3: Christophe.
4: Oui.
3: Est-ce que tu portes du Dior?
4: Je porte pas de Dior.
1: C'est quoi ton parfum?
3: Bah ouais, c'est quoi ton parfum?
4: Moi, je porte du Guerlain.
3: Guerlain, Boss, voilà, on en a cité 3.
4: Okay, Guerlain.
3: Bah ouais.
4: Exactement.
3: Tu aimes bien les sensations fortes, toi, hein, Christophe. Christophe qui est à Saint-Estèse, Pyrénées.
1: Les
3: Pyrénées orientales.
1: Saint-Estèse, dans
5: bien
1: les Pyrénées.
5: Sûr, oui.
1: Je demande pardon aux Pyrénées orientales.
3: Il est gendarme, il aime forcément les sensations un petit peu. Côté manège, alors raconte un peu, Port-Aventura, ça t'a marqué? C'était quelque chose d'assez rock'n'roll.
4: Port-Aventura, c'est génial. C'est un parc d'attractions qui se trouve à proximité de mon domicile et c'est génial. Il y a pas mal de manèges à sensations fortes.
3: Bien sûr.
4: Le Dragon Khan, entre autres, la tour, le Shambhala, c'est top.
3: Et puis le frère Harry Land, on l'oublie pas, on a offert un séjour dans le paquet.
4: Exactement. Juste à côté.
3: T'as fait du parapente avec ton fils à La Réunion quand je parlais un peu des sensations fortes. T'as fait de l'hélico aussi en Guadeloupe. Non, t'aimes bien, t'es un aventurier, quoi. T'aurais pu faire Koh Lanta. Ben oui.
4: J'aurais pu, oui. J'adore l'aventure, j'adore tout ce qui est un peu sensations fortes. Et oui, le parapente. Entre autres, à La Réunion, une expérience géniale.
3: J'imagine. Alors, si t'étais un animal, on l'a pas souvent, tu serais...
1: Qu'est-ce que c'est?
3: C'est quoi, ça, Christophe?
1: Bah ça, on dirait mon cocker le matin qui se réveille, mais bon...
3: Bah, c'est un cerf, ça. C'est le brame du cerf, ça.
4: Exactement.
3: Eh oui, et toi tu voudrais être un cerf avec des cornes et tout, des bois là sur la tête.
4: Exactement.
1: Mais pourquoi?
3: Mais oui, pourquoi?
4: Parce que je trouve que c'est un animal majestueux et qui est assez imposant.
3: Ok. Non mais c'est vrai, c'est majestueux, effectivement.
1: Bah j'adore, mais bah, bon, oui. Les pauvres sont beaucoup tués par.
3: Ah oui, ça c'est encore une autre affaire.
1: Par les cazadores.
3: Quel beau talent inutile alors que nous sommes en plein Roland Garros. Tu sais faire plein de choses avec une balle de ping-pong. Mais quoi?
4: Avec les balles de ping-pong, j'arrive à les faire tenir en lévitation en soufflant en dessous de...
3: Bien sûr.
4: En équilibre.
1: Moi, j'aimerais bien aller visiter la gendarmerie de Saint-Estève.
3: Oh les gars, faut que je vous montre un truc là. Avec ma balle de ping-pong.
1: Écoute-moi bien, la prochaine fois que je vais voir mes copains à Thuir, je passe à Saint-Estève, c'est à côté.
3: Crédibilité
1: de
3: l'adjudant.
1: L'adjudant.
3: Est-ce qu'on peut avoir une vidéo? Tu te filmes en faisant ça et t'inquiète pas, on saura quoi faire de la vidéo.
4: Non.
1: Ouais, on saura bien quoi.
4: Droit d'auteur.
1: Voilà.
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1: Alors, dis donc, il paraît qu'on a joué à Daktari en allant ce voyage, pendant le voyage de en Namibie.
2: Hein, ben, hein,
1: on a rencontré des animaux sauvages. Qu'est-ce qui s'est passé?
2: Quand on était en Namibie, on a rencontré plein d'animaux sauvages. Et puis un soir, on s'est couché et on s'est fait raccompagner par un ranger parce qu'il n'a pas voulu qu'on rentre tout seul. Parce qu'on avait une voiture avec la tente sur le toit. Mm-hmm. Et puis quand on est arrivé avec sa petite lampe, il nous dit bon, ben, vous voyez là, c'est un crocodile.
1: Oh, bah écoute, il faisait une petite balade du soir.
2: Voilà, donc on est vite rentré dans la tente et puis on n'a pas du tout envie de faire pépé la nuit.
1: Ah bah non, tu m'étonnes. Hein. Sinon c'est bah oui, hein, c'est sûr que les crocodiles, c'est pas très gentil. Alors il paraît que t'es un peu naïve, un peu la poisse. Tu te fais voler ta carte bleue à Prague, mais tu peux me dire le profil du voleur, s'il te plaît?
2: Ah ben, en fait, c'était dans le bus de l'aéroport, et puis il y a une petite mamie qui nous a demandé, qui nous a dit « Ah, vous êtes français, j'aime bien parler français, je pars pas souvent, j'ai pas l'occasion, il y a... » Et puis quand on est arrivé, ben, on n'avait plus de carte bleue.
1: Et
2: difficile
1: voilà.
2: C'était vraiment une petite mamie à qui on aurait donné le bon Dieu sans qu'on fasse.
1: Et voilà.
2: Surtout qu'il y avait la visite du pape, mais bon, voilà.
1: Et voilà. Et voilà, tu t'es fait avoir par une petite mamie. C'est les pires, les petites mamies. Tu veux que je te dise les pires, c'est les petites mamies. Alors, ma chérie, nous allons tout de suite marquer 5 points de plus. C'est-à-dire que tu ferais un sans faute, ce serait merveilleux. Tiens, je te mets une petite chanson. Ah, nous allons parler de crêpes. Je suis affamée, hein, je vous préviens. Alors, quel prénom désigne les célèbres crêpes flambées à l'orange et au Grand Marnier? Comment qu'on les appelle, les crêpes au Grand Marnier et à l'orange, quand elles sont flambées? Top chrono, 10 secondes.
2: Je rappelle qu'on habite à Nantes, c'est les crêpes Suzette.
1: Eh oui, les crêpes Suzette comme Danny Briand. Eh oui, les crêpes Suzette, hein, ça a été inventé fin 19e, un flambage réalisé par un jeune apprenti cuisinier. Ça a été un peu comme un accident et du coup c'est resté. Bravo, ça te fait 11 points.
3: Je crois que c'est comme la tarte tatin.
1: Exactement.
3: Aussi, c'est un accident.
1: Souvent, tu sais, les trucs comme ça.
3: Oui, ouais, ouais. Nous aussi, c'est un accident. C'est rencontré, puis d'un coup, on a fait l'émission.
1: Voilà, hein, c'est un truc de dingue.
3: C'est 2 ans, hein, et on est content.
1: Oh là là.
3: Ça fait plaisir.
1: Jamais 203, comme dirait l'autre.
3: Je crois que oui, il ne faut jamais dire Fontaine. Hein. Nous sommes tous d'accord. Christophe, avec ici Roussillon. Alors, Christophe, qui est gendarme, rappelons que c'est un gendarme, c'est un adjudant. Il a rencontré Jade dans le cadre de la patrouille.
1: Ah.
3: Et oui.
4: Ah. Exactement.
3: Allez, raconte, c'est le gendarme se marie, ton histoire ou pas?
4: Pas encore, on vit dans le péché, mais...
1: quelle honte.
4: Non, oui, effectivement, rencontré en patrouille. En fait, elle revenait de voyage en Thaïlande et le collègue de boulot avec qui j'étais ce jour-là a décidé de lui rendre visite. Donc, arrivé à son domicile... On a discuté, elle nous a servi un petit jus à bois, un petit jus d'orange.
1: Petit jus d'orange.
4: Exactement. Et en quittant le domicile, il y avait son numéro de téléphone affiché sur sa voiture.
3: D'accord.
4: Parce qu'elle est photographe et du coup, j'en ai profité pour récupérer son numéro de téléphone.
3: Oh, c'est l'enquêteur qui parle.
4: Comment ?
3: C'est l'enquêteur qui parle. C'est le mec qui a repéré le numéro de téléphone, bien sûr.
4: Bah oui. Exactement. Et du coup, j'en ai profité pour lui écrire, la remercier. On s'est revu, on s'est jamais quitté.
3: Mais dis donc, j'ai dit que c'était une patrouille. Mais si j'entends bien, c'est un copain, c'est un de tes collègues qui décide d'aller voir une copine. C'est pas, on n'était pas sur une interpellation, là. Hein. C'est pas de la patrouille. Hein.
4: C'était du contact.
3: Ouais, du contact. On allait boire un petit verre de jus d'orange. Du contact.
1: Ouais, un petit verre de jus d'orange dans les Pyrénées.
3: Les gendarmes. Du dent. Vous savez que votre adjudant, il fait souffler les belles de ping-pong, hein, vous êtes au courant, les gars, dans la gendarmerie. Ouais, sacré Christophe. Bon, Christophe qui est un peu un sous-doué aussi, hein, on en parlera peut-être dans un instant, mais le gendarme, il a falsifié ses bulletins quand même quand il était gamin, hein. C'est moche.
1: Ah là là là là là là.
3: C'est moche.
1: Pour pas te faire engueuler par tes parents, c'est ça?
4: Exactement, c'est ça. Pour pouvoir aller au rugby, j'ai falsifié mes bulletins. pour faire croire que j'avais des bonnes notes pour pouvoir aller au rugby avec les copains et profiter.
1: Ouais. Et bah, quand les vraies notes arrivaient, tu te faisais deux fois plus.
3: Surtout qu'il était nul en classe, hein, tu l'assumes. Donc à un moment donné.
4: Exactement. Il n'y a pas à avoir honte.
3: T'es nul toute l'année, bon, et en tous les cas, t'es pas bon, c'est toi qui l'as dit que t'étais nul. Et d'un coup, tes parents voient que t'as eu 19. Tu les prends pour qui? Hein? Pour du jambon de Bayonne?
1: Ouais, voilà.
4: C'est ça. Christophe.

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1: Alors, nous sommes avec Mickaël qui a 4, Estelle qui a 3. Mickaël qui joue avec ici Sud-Lorraine. Mickaël, nous allons parler du fait que tu es un peu taquin avec tes collègues.
2: Tout à fait, oui. Même trop.
1: Ah là là là là, ça fait de la blague, ça fait de la blague. Oula. Il paraît qu'une fois, tu as entouré de films étirables une voiture de collègues, c'est-à-dire
2: un rouleau de film, et en plus il pleuvait le jour-là et c'était bien amusant. Je l'ai encerclé, j'ai fait plein de tours avec, et le collègue, quand il est sorti à 16h, il pouvait pas rentrer dans sa voiture et il pleuvait.
1: Ah, mon
2: Dieu. La voiture était filmée et tout, donc c'était vraiment rigolo et je l'ai filmé en plus.
1: Il t'adore donc.
2: Oui.
1: Il paraît que tu caches des outils, tu déprogrammes des machines, c'est-à-dire?
2: Oui, quand quelqu'un fait un programme sur la machine et qu'il part pour aller chercher un outil, je dirige la machine, je change les codes. Et du coup, il n'y a pas la même pièce, donc c'est rigolo.
1: C'est hyper rigolo, mais tu mets des bonbons à la menthe dans le café de tes collègues?
2: Aussi, oui. Et ils toussent pas mal après, du coup.
3: Il est sympa, celui-là.
1: Mais dis-moi, ils se sont jamais vengés de toi?
2: Non, pas spécialement, non.
1: Ah bon? C'est-à-dire?
2: Non, je sais pas s'ils ont peur, ils ont peur de me refaire la même chose ou non. J'ai pas de farce de leur côté.
1: Je vais appeler immédiatement tes collègues. Je pense que moi, je serais toi, je ferais quand même un petit peu attention.
3: Oui.
1: Parce que toutes ces années à faire des blagues.
3: Je pense qu'ils vont venir le cap, tu rais.
2: Oui.
3: Ça s'appelle cap, hein, je le rappelle pour ceux qui l'ont rejoint. Voilà.
1: Je demande pardon à la France. Alors, ne ris pas, Mika, ne ris pas. Alors,
2: mais si, c'est rigolo.
1: Bon. Tiens, je vais te mettre une petite chanson. Pour.
2: Oui.
1: Oui. Parce que il paraît que tu as eu une petite aventure quand t'es parti en voyage à l'île Maurice.
2: Oui.
1: Et oui, parce que t'es bien arrivé avec ta chérie, mais pas les bagages. Alors, qu'est-ce qui s'est passé?
2: Ils m'ont pas suivi, malheureusement.
1: Alors, qu'est-ce qui s'est passé?
2: On est arrivé à Air Mauritius. On attendait comme deux et nos valises ne sont pas arrivées. Ils étaient restés à Charles de Gaulle.
1: Et donc, comment vous avez fait sans...
2: On a dû se débrouiller pour trouver des magasins là-bas, pour s'habiller, pour voilà. Donc, les vacances commençaient déjà très bien.
1: Ah là là là là, une semaine d'achat pour acheter des nouveaux vêtements qu'on n'a pas forcément, on aime bien. Alors, il paraît que Jenny Lee, elle aimait pas trop, il y avait trop de couleurs.
2: C'est ça.
1: Ah là là, oui, je comprends, c'est terrible.
3: Bah, c'est mieux le noir, hein. C'est comme Zorro, il peut mettre des capes.
2: Zorro.
3: Tu me surpasses aujourd'hui.
2: Il me tacle.
3: Oh, c'est gentil.
1: Alors, tu sais quoi, la meilleure réponse, mon petit chat, c'est que tu vas gagner. Tu vas gagner 5 points tout de suite. Tiens, je te mets une petite chanson.
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1: Alors, comment ça s'appelle quand on voit tout un groupe de poissons qui nagent, justement? On dit c'est.
2: Comment un ça s'appelle? Un banc de poissons.
1: Un banc de poissons? Alors, est-ce que c'est vrai? Est-ce que c'est faux? Est-ce que c'est vrai? Est-ce que c'est faux? Eh ben, c'est vrai, oui, bien sûr. Donc, ça fait 5, t'as 9.
3: Comment tu l'engueules?
1: Voilà. Mais non,
3: oui, mais bien sûr, non, alors.
1: Je l'engueule pas, je me réjouis, au contraire.
3: Chacun son coaching.
1: Ah oui, ça, moi, j'encourage, hein, tu sais.
3: Ah, applaudis. Bon, alors, Estelle est en face, là. On va jouer dans un instant pour tenter de marquer 5 points de plus. Estelle, ici, Pays de Savoie. Estelle qui a été à Koh-Lanta. Alors... Attention, qui n'a pas fait Koh-Lanta l'émission. Tu as été à Koh-Lanta en Thaïlande.
5: Oui, j'ai pas participé à l'émission. Non.
3: Parce que la première édition de Koh-Lanta, l'émission, c'était en Thaïlande, à Koh-Lanta. C'est pour ça que l'émission s'appelle comme ça. Qu'est-ce qui t'est arrivé sur le bateau?
5: On avait prévu de faire une petite excursion à la journée. Donc on est tous partis sur une petite pirogue. Voilà, on avait loué un petit bateau un petit peu traditionnel. Et on allait sur une petite île, on a passé la journée, etc. Donc il y avait quoi, une heure de traversée, tout s'est bien passé. Et au retour, les guides nous disaient, il faut partir une heure avant, enfin même deux heures avant, on prévoit un orage, etc. Donc au lieu de partir à 15h, on est parti à 14h. Dommage, parce que c'est vrai que la journée était belle, on avait bien profité, snorkeling, etc. Et puis, on part, et 10 minutes après, la mer est complètement déchaînée. C'est creux de 6 mètres, on a passé 2 heures dans le bateau, à avoir la peur de notre vie. On est arrivé complètement trempé. Et puis,
3: bah, voilà. Et pareil,
5: le retour a été chaotique.
3: Bah oui, 6 mètres de vague, ta fille a vomi, tout le monde a été trempé. Donc non, c'est pas drôle,
1: ah
3: ça. Oui. Hein,
1: c'est sympa.
5: Ah non, c'est pas drôle.
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4: Alors, bien sûr, on peut se dire que personne n'a le bon goût universel, mais on peut aussi se rappeler que les auditrices et les auditeurs ont toujours raison. Ah bah oui, c'est une règle de base quand on fait de la radio. Alors, on a décidé, avec toute l'équipe d'ici, de vous consacrer une émission par semaine. C'est votre Décibel. Vous venez non seulement choisir la musique, mais aussi la présenter vous-même. Et si ça vous dit de participer, vous n'hésitez pas. Il suffit d'envoyer un email pour s'inscrire. Notre adresse, c'est Décibel, au pluriel, @radiofrance.com, Décibel avec un S à la fin, @radiofrance.com. Dans le mail, vous mettez la chanson que vous avez envie de partager et puis votre numéro de téléphone pour qu'on puisse vous rappeler. C'est ce qu'a fait Gwen et c'est avec lui qu'on démarre l'émission de ce soir. Salut Gwen.
5: Salut Émilie.
4: Comment vas-tu?
5: Eh bien ça va.
4: Alors tu ouvres l'émission, attention, sacrée responsabilité, hein. Si les gens zappent, c'est ta
5: ouais.
4: faute. Et tout de suite, elle met une bonne ambiance. Gwen, t'habites dans le sud de la France, à Toulouse, très
5: ouais.
4: exactement.
5: Ouais.
4: Comment va la vie?
5: Eh bien écoute, elle va bien. On attend avec impatience encore plus de soleil.
4: Ah oui, oui, c'est ça. Et si possible, les vacances qui vont avec.
5: C'est ça.
4: Soyons fous, parce que le soleil, c'est bien. Mais le soleil, quand on n'a rien à faire de sa journée, là, ça commence à devenir très intéressant.
5: Oui.
4: Mais bon. Alors là, justement, c'est une chanson que tu nous as choisie ce soir, qui est parfaite à écouter. Alors, si possible, à la plage, mais au moins en prenant le soleil. Hein.
5: Exactement. D'un groupe que j'avais vu sur scène à Toulouse, à l'Halle de la Machine, donc avec les grosses machines derrière, et c'était absolument un souvenir mémorable. Le groupe, c'est La Femme.
4: Ah, La Femme. Alors, les fans de Clara Luciani ont déjà entendu parler de La Femme, même si c'est un groupe de rock plutôt indépendant, parce que c'est chez eux qu'elle a fait ses débuts, hein, si je ne m'abuse.
5: C'est exactement ça. C'est un groupe qui a vu plusieurs chanteuses dans ses rangs, et...
4: Ouais.
5: Et donc, Clara Luciani, tout au début, ouais.
4: C'est ça, parce qu'en fait, les deux leaders de La Femme, ces deux garçons, c'est Sacha et Marlon. Mais après, il y avait, voilà, selon les compos, selon les chansons, besoin d'une voix masculine ou féminine, ou deux voix ou trois voix. Et Clara, ouais, elle faisait partie de cette équipe-là. Et d'ailleurs, elle est allée leur rendre hommage, parce qu'ils ont donné un grand concert pour dire adieu, hein, parce que La Femme, maintenant, c'est
5: ouais.
4: fini. Et elle est venue chanter avec eux.
5: Ouais, et puis ce titre-là, ils avaient mis, bah, c'est leur titre emblématique hein, sur la planche. C'est,
4: ouais.
5: C'est vraiment leur ADN musical. On retrouve un peu de cold wave, d'électro, hypnotique, et puis bah tu te laisses vite emporter. Et moi, j'ai un souvenir majestueux de les avoir vus sur scène où ouais, c'est clair, tu te laisses embarquer par une énergie. C'est voilà, tu surfes sur la vague musicale, quoi.
4: Mais ouais. Et alors, tu sais que moi, j'ai eu de la chance. Je les ai vus. C'était donc, je pense, en 2013 au Vieille Charrue.
5: Ouais.
4: Donc c'est l'année de la sortie justement du premier album Psychotropical Berlin, sur lequel il y a la chanson là, sur la planche. Et en fait, au moment de Sur la planche, ils ont sorti une grande planche de surf, alors pas dans la vraie matière des planches de surf, mais plutôt en polystyrène, qu'ils ont jeté dans le public. Et en fait, Marlon est monté et il a surfé vraiment sur le public. Il était sur sa planche en polystyrène et le public portait la planche et il a surfé très très loin comme ça dans le public des Vieilles Charrues, et puis il est revenu sur scène. C'était un moment un peu fou.
5: Ouais, c'est... Bah, et puis la folie, ça faisait partie aussi du groupe. Hein.
4: Oui, c'est vrai. C'est vrai. Mais c'est une très bonne idée de les ressortir de la malle au souvenir, mon cher Gwen.
5: Décidément. Ouais.
4: T'es un bon programmateur. Hein. Heureusement qu'on t'a.
5: Je vais rougir. Avant
4: que tu rougisses, j'en profite pour rappeler que tu tiens un compte Instagram de découverte musicale qui s'appelle Inclusique. Vous écrivez tous les que en K, Inclusique. Et là, vous tombez tous les jours, tu mets des nouveautés quasiment. Hein.
5: Ouais, quasiment.
4: Voilà, c'est bien. Ça plaît à l'algorithme et aussi au public, évidemment, parce qu'on adore découvrir de nouveaux artistes. Mais là, c'est un souvenir. Et ben, merci pour le souvenir, Gwen.
5: Avec un grand plaisir.
4: On t'embrasse. Voici La Femme sur

0: quelque part entre Hawaï et Biarritz. On était sur la planche avec La Femme. 6 albums en tout dans leur discographie, mais c'est vrai que ils n'ont jamais atteint le côté fou et l'effet de surprise de leur premier album que je continue à vous recommander 13 ans plus tard, Psycho Tropical Berlin. Si vous voulez retrouver un petit peu de la folie de La Femme en concert, eh bien allez voir Marlon Manier, ex La Femme, donc désormais en solo. Il sera en concert aux Nuits des Guitares de Beaulieu-sur-Mer, un joli festival, le 3 juillet. Il sera aussi au Midi Festival de hier, le 25 juillet.
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0: Et c'est Laurent maintenant qui prend la programmation musicale de l'émission en main. Salut Laurent.
2: Bonjour Émilie.
0: Bienvenue.
2: Oui.
0: Comment ça va Laurent?
2: Ça va bien, ça va bien.
0: Tu veux...
2: Je suis en train de me dire que je ramenais toujours un petit peu autour des années 69, 70.
0: Oui. Alors c'est vrai que alors on a des auditrices et des auditeurs qui passent une fois le dimanche et puis on les entend plus jamais. Après on en a qui deviennent des réguliers et je sens bien que chacun a sa petite marotte et effectivement Laurent qui passe pas mal de dimanches avec nous ces temps-ci, les années 60 en même temps Laurent, on va pas se mentir, ce qui est sorti dans les années 60 et qu'on écoute encore aujourd'hui, 60 ans plus tard donc, il y a forcément, voilà, c'est pas un hasard, c'est pas un accident, c'est qu'il y a eu de grandes chansons à cette époque-là, non?
2: Oui, oui, mais il y en a dans tous les temps, hein, d'ailleurs. Hein.
0: C'est vrai, donc, mais je sais pas, ouais. Je me demande, tu sais, parfois j'écoute des chansons comme ça en 2026 et je me dis, tiens, qu'est-ce qu'on écoutera encore en 2086? Peut-être pas tout.
2: Non. Je sais pas. Non, mais on n'écoute pas tout de 60, des années 60.
0: C'est vrai, c'est
2: 70,
0: vrai.
2: Donc voilà.
0: Donc puis, les années 60, Laurent, et alors là, en plus, ce soir, tu nous offres une voix féminine absolument délicieuse. Révèle-nous le nom de la chanteuse, je te prie.
2: C'est Dusty Springfield. Et effectivement, c'est elle que j'avais envie d'écouter, puisque on n'entend pas souvent à la radio.
0: Oui, c'est vrai.
2: Et elle a une voix merveilleuse et je pensais que ça valait le coup. Alors, c'est pour ça que j'avais proposé quelques chansons d'elle.
0: Ouais.
2: Et tu as choisi une en particulier, on dira après laquelle. Mais déjà, juste pour parler un peu de Dusty, c'était une chanteuse anglaise qui, dans les années 60, était un petit peu la reine de ce qu'on a appelé la Blue Eyed Soul, la soul chantée par des blancs.
0: Oui, alors j'ai joliment dit, hein, la soul aux yeux bleus, pour nous faire comprendre ouais. Que, voilà, elle n'avait pas la peau noire, puisqu'elle avait les yeux bleus.
2: Voilà. Et là, Dusty Springfield faisait une belle carrière dans ce genre, entre soul et pop. Et en 68, elle avait essayé de passer une marche supplémentaire en signant avec le label Atlantique, un label américain, qui a un très beau catalogue, en particulier de soul, mais aussi de rock et de musique de ce genre. Et pour cette signature, son premier album a été enregistré en novembre 68 à Memphis.
0: Oui, Memphis, Tennessee, sud des États-Unis. D'ailleurs, tu sais que moi, j'ai longtemps cru qu'elle était américaine, Dusty Springfield.
2: Parce que moi aussi.
0: Cet album, mais ouais, Dusty in Memphis, avec la pochette superbe, et c'est son album le plus connu. Et je me suis dit, bah ok, elle est à Memphis, elle est américaine. Eh ben non.
2: Eh ben ouais, voilà. Mais je me fais avoir à chaque fois, même maintenant que je le fais,
0: oui.
2: Je l'oublie. Parce que voilà.
0: Et alors la chanson que t'as choisie, enfin qu'on a choisie du coup, parce qu'effectivement il y avait une grande liste. C'est une chanson particulière, surtout pour le public français.
2: Ouais, parce que c'est un compositeur français.
0: Et ah oui.
2: Ce qui n'est pas super intuitif pour un musicien de sol enregistré à Memphis, mais c'est surtout la musique du film L'affaire Thomas Crown.
0: C'est
2: avec Steve McQueen et Faye Dunaway, qui était sorti en 68, juste un petit peu avant, à l'été.
0: Voilà.
2: Et il y a une séquence fabuleuse, classique, justement avec la musique qu'on va écouter, où Steve McQueen est dans son planeur, en train de voltiger dans les airs, et à terre, dans sa voiture, il y a Faye Dunaway qui le regarde. Et évidemment, il n'y a pas de dialogue, puisqu'ils sont chacun un dans son planeur, l'autre dans sa voiture. Et cette musique est chorégraphiée, il y a juste la musique qui fait le son dans la scène.
0: C'est ça.
2: Et le réalisateur, Norman Jewison, avait monté cette scène-là sur Strawberry Fields Forever des Beatles. Mais évidemment, il n'avait pas gardé ça pour le film. Donc, il a demandé à Michel Legrand, qui faisait la musique du film, de refaire une musique pour cette séquence-là. Et cette séquence-là, ça s'appelle The Windmills of Your Mind. Ouais. En français, c'est devenu Les Moulins de mon cœur.
0: Oui, Les Moulins de mon cœur au lieu de Les ça Moulins de ton âme.
2: Mais bon, écoute. On s'arrête dans l'esprit pour une fois. Je veux dire, il y a eu pire comme traduction.
0: Ça nous va. Et puis la version est là, absolument magnifique, signée, chantée par Dusty Springfield. Mais vous pouvez aussi trouver une version chantée par Michel Legrand, The Windmills of Your Mind, Golden Globe de la meilleure chanson originale et Oscar de la meilleure chanson originale en 1969. On a été bavard avec Laurent, mais c'est pas grave. Voici Dusty Springfield. 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

0: Alors si vous tombez dans le vortex des reprises des Moulins de mon cœur, Windmills of Your Mind, vous en avez pour des heures, hein, puisqu'il y a la version de Dusty Springfield que vous venez d'entendre, choisie par Laurent, la version de Michel Legrand, et puis il y a Sting, il y a la chanteuse de Texas, il y a vraiment tout un tas de gens fabuleux qui ont chanté cette chanson. Alors bonne recherche les amis.
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0: Quittons les années 60 et rendez-vous en 1999, l'année où vous avez découvert Britney. Le tournant du siècle, comme on disait à l'époque, où on vendait encore des disques, hein, 115 millions d'albums vendus cette année-là en France. Et David Hallyday qui arrêtait pendant un temps d'être juste le fils de son père.

1999, c'est aussi l'année de la mort de Dusty Springfield, tiens, qu'on vient d'écouter. La mort de Stéphane Sirkis aussi, le frère jumeau de Nicolas d'Indochine. Et c'est également en 1999, la première édition du festival Solidays. C'est aussi un été où on a beaucoup chanté, beaucoup dansé avec des Toulousains de qualité. Voici

0: chemise et la bise à celles et ceux qui nous écoutent dans la région de Toulouse. Allez, restez bien dans le coin. Décibel continue les chansons préférées des auditrices et des auditeurs avec Sylvie, Claudine, Patricia et Roland. On va pas s'ennuyer.
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0: Un petit peu plus tard dans l'émission, on vous fera découvrir la toute nouvelle chanson de Zazie. Et puis on vous parlera aussi des grands concerts pour les 50 ans de carrière de Renaud qui ont eu lieu la semaine dernière. Pour le moment, c'est Sylvie qui nous écoute, mais elle aussi dans le sud, je crois d'ailleurs. Salut Sylvie.
3: Salut Émilie.
0: Oui, je parlais de Toulouse il n'y a pas longtemps, t'es d'où toi?
3: Eh ben non, c'est vrai que tu penses chaque fois que je suis de Toulouse, ça me déplairait pas, mais j'habite vers Nantes en fait.
0: Donc c'est pas la première fois que je... Écoute, je dois avoir une copine qui s'appelle Sylvie à Toulouse et qui me manque, je vois pas autrement. Je te jure. Alors Sylvie, ma nantaise, donc il y a un truc sur lequel je ne peux pas me tromper avec toi, c'est qu'à chaque fois que tu débarques ici un dimanche soir, c'est qu'il y a un dossier Julien Doré.
3: Voilà.
0: Ah voilà, ça. Je ne me trompe pas. Juju Doré, alors quelle est l'actu de Juju? Je crois qu'il faut réserver des places de ciné, c'est ça?
3: C'est ça, il faut réserver pour le 2 juillet. Bah écoute, bon bah c'est fait hein.
0: Oui, toi tu les as tes places, mais alors pour ceux qui n'y auraient pas pensé, on explique en gros, c'est le film de son concert, c'est le Pestacle.
3: C'est ça, c'est le Pestacle, a priori avec bon, des petites surprises de ce qui se passe hors caméra. Enfin bon, a priori...
0: Il y aura de la coulisse.
3: Apparemment, oui, il a dit il n'y a pas longtemps qu'il y aurait de belles surprises.
0: Ça c'est top, et puis c'est vrai que le spectacle de Julien, évidemment c'est des chansons et c'est ce qui se passe sur scène, mais il y avait énormément de choses qui se passaient au plafond, sur les côtés, dans les écrans géants et tout. Donc c'est pas mal de le voir au cinéma, en vrai, pour pouvoir profiter de tout ce qu'il a prévu.
3: Exactement, ouais, c'est vrai que ça va être une autre vision et je suis bien contente, j'ai hâte de découvrir ça.
0: Donc, séance unique le 2 juillet prochain, mais par contre c'est dans tout un tas de cinémas, donc voilà, le ciné près de chez vous, et sinon vous faites 10 km de plus et a priori vous trouverez un ciné qui fait ça, ça m'a l'air d'être bien réparti partout en France, voilà, pour le 2 juillet. Bon, très bien. Merci pour les actus dorés, ma chère Sylvie. Et alors, ton doré à toi ce soir, lequel allons-nous écouter?
3: Eh bien, écoute, j'ai choisi Barracuda.
0: Ah.
3: Barracuda, bon, voilà, où il met ses mots sur l'album Aimé, sur le devenir du climat, de la planète. Voilà, c'est une très jolie balade, même si sur le fond, c'est vrai que voilà, il a eu envie de parler de ça avec un clip qui était magnifique, qui a été tourné dans la cour d'un château du Gard, avec un parterre d'enfants qui fait donc les chœurs,
0: ouais,
3: et aussi
0: beau, hein.
3: des pingouins. Enfin, c'est un très très joli clip. Si vous ne l'avez pas vu, vraiment, c'est vraiment très très joli. Bon, comme souvent ce qu'il fait quand même.
0: Ah bon, c'est lui, tu trouves? C'est vrai. Et que, voilà, quand certains vont aller à fond utiliser des mots terribles et on va les accuser d'éco-anxiété, là c'est pas le cas. Julien, il met toujours de la poésie et de la tendresse et de l'amour autour de ça. Et c'est vrai que la présence des enfants est extrêmement réconfortante.
3: C'est ça. D'accord. Et puis, bah, écoute, comme on a présenté, tu sais que tu n'ignores pas que je fais du théâtre et de la danse. Et donc, on a présenté il y a 15 jours notre comédie-ballet. Et il y avait un tableau avec des enfants, avec cette musique. Et en plus, j'arrivais aux répétitions avec mon texte de théâtre signé par Julien Doré.
0: Voilà,
3: bon, j'ai crâné un peu, quoi.
0: Mais t'as raison, t'as le droit de faire ta crâneuse, Sylvie. Et en plus, tu nous fais profiter d'une très jolie chanson. Ça s'appelle Barracuda et c'est sur l'album Aimé. On l'écoute, Sylvie?
3: On l'écoute, ça marche.
0: Merci beaucoup.
3: De rien.
0: À la prochaine. Salut. Ouais.

0: Barracuda de ce cher Julien Doré que vous pourrez voir au cinéma le 2 juillet, mais aussi sur une jolie sélection de festivals d'été.
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0: Zazie est de retour, alléluia! Elle a publié un joli message sur son compte Instagram pour annoncer la sortie de cette toute nouvelle chanson qui s'appelle Peu importe. Elle a écrit « En mai, on fait ce qu'il nous plaît et ce qui me plaît moi, c'est la musique. J'ai donc grand plaisir à vous annoncer que dans quelques dodos, puisque c'était il y a quelques jours, va sortir de mon petit cœur d'artiste chaud une chanson toute fraîche. J'ai un peu le trac, forcément, mais j'ai surtout très envie de savoir ce que vous en pensez. J'espère qu'elle vous plaira. Vous me direz. En attendant, je vous embrasse fort. Signé Zazie. C'est parti. »

0: importe. C'est la nouvelle chanson de Zazie et elle sera après-demain, mardi soir, l'invitée de Décibel.
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0: Vous le savez, si vous suivez l'émission de manière régulière, dites donc j'espère, bande de cancres. Bon, bref, en tout cas, ici, on a une passion, Michel Jonas. Et ça tombe bien, car c'est une passion que nous partageons avec Claudine, qui arrive maintenant. Bonsoir Claudine.
2: Bonsoir Émilie, ravie d'échanger avec vous.
0: Ah, moi aussi Claudine. On est d'accord, ce Michel Jonas, c'est quand même un trésor national.
2: C'est un magnifique artiste.
0: Ouais.
2: Au répertoire très diversifié.
0: Oui, c'est vrai.
2: Voilà. C'est vrai. Et c'est vrai qu'on l'associe souvent au jazz, au blues.
0: Oui.
2: Et puis, finalement, on connaît peut-être un peu moins les chansons plus intimistes, plus personnelles qu'il a pu écrire, composer, chanter. Et notamment la chanson Voyageuse que j'ai redécouvert il n'y a pas très longtemps, triant des cassettes.
0: Ah, j'adore! Ah, mais c'est trop bien de faire ça. Mais oui, on retombe sur des chansons auxquelles on ne pensait plus.
2: Exactement. Et je l'ai réécoutée, la cassette fonctionnait impeccable. Voilà.
0: C'était quand même du bon matériel, hein. Ça, il n'y a rien à dire. Les cassettes, c'est fait pour durer.
2: Exactement. Et voilà, j'ai redécouvert cette chanson qui nous en transporte dans l'évasion, le mystère aussi. Enfin, elle est tout en délicatesse, cette chanson, j'ai trouvé. Et voilà, ça m'a rappelé tous mes souvenirs de jeunesse.
0: Oh,
2: et où j'étais avec mes parents et mes sœurs. On voyageait beaucoup en train, puis plus tard avec mes amis de jeunesse.
0: Ouais.
2: Voilà, et je la dédie cette chanson à ma fille Claire, qui est une belle et grande voyageuse des temps modernes.
0: Ah, donc cette chanson parle d'elle, alors voyageuse, c'est Claire.
2: Voilà, c'est Claire en quelque sorte, que j'ai retrouvée dans cette magnifique chanson de Michel Jonas.
0: Alors c'est une chanson qui date du milieu des années 70, sur l'album Changer Tout, son deuxième album, hein, donc il est vraiment au début de sa carrière, et pourtant c'est déjà du Jonas, mais ça c'est sa patte. Et vraiment Claudine, c'est une super bonne idée d'écouter cette chanson qui ne passe jamais à la radio. Alors si vous le voulez, on y va maintenant.
2: Eh bien
0: allons-y. Allez, on part en voyage. Voyageuse Michel Jonas, et merci beaucoup Claudine, à bientôt.

0: Voyageuse de Michel Jonas, très très joli choix de Claudine qui nous ramène donc sur l'album Changer Tout, qui est un gros tube de Jonas, et c'est aussi sur cet album-là où il y avait les merveilleuses Vacances au bord de la mer. Si vous avez envie d'aller applaudir Michel Jonas, j'aime bien, c'est un peu comme Bob Dylan, il est toujours un peu en tournée, alors parfois il y a 50 dates dans l'année, parfois il y en a 5-6, mais en tout cas il y a toujours moyen d'aller applaudir Michel Jonas. Il sera au festival Jazz Opale le 19 juin, rendez-vous au Francofolie de Spa, allez faire un petit tour en Belgique, il y sera le même soir qu'Alain Chamfort. Belle soirée française pour ce festival belge, ça sera le 22 juillet, et puis Michel Jonas en 2027 avec Jean-Yves D'Angelo, ce sera le 30 janvier à Paris aux Folies Bergères.
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0: Alors, c'est la loi du genre. Hein. Quand on fait des émissions avec des auditrices et des auditeurs, et ben parfois, les auditrices et les auditeurs, on n'arrive pas à les avoir au téléphone au moment où on a besoin d'entendre leur jolie voix. Et c'est le cas de Patricia. Patricia qui nous avait écrit en nous disant « Ce serait vachement bien d'écouter Richard Ashcroft. » Alors oui, c'est vrai que les chanteurs anglais ne sont pas forcément les plus représentés dans cette émission. Or, on a beaucoup d'amour pour eux, évidemment. Richard Ashcroft, c'est le chanteur d'un groupe et d'une chanson notamment que vous connaissez forcément, un tube emblématique des années 90. Richard Ashcroft, c'est le chanteur de The Verve et le tube c'est Bittersweet Symphony.

1997, The Verve, Bittersweet Symphony, qui utilise un sample d'une version de 1965 de la chanson The Last Time des Rolling Stones, une version orchestrale, orchestrée donc par Andrew Oldham. Et voilà, ça avait fait un petit scandale à l'époque, parce que bon, c'était pas un sample nickel. Mais voilà, ça s'est réglé évidemment avec les années. The Verve, donc, ce groupe a un chanteur qui s'appelle Richard Ashcroft et qui est toujours très, très, très aimé au Royaume-Uni. C'est lui qui a fait toutes les premières parties de la tournée de reformation de Oasis, les frères Gallagher. Donc évidemment, il est remonté un petit peu dans le star system, ce Richard Ashcroft. Il va avoir 55 ans cette année. Et écoutez, pour un gars qui se l'est bien collé pendant les années 90, il a plutôt bonne mine. Et notre Patricia, qu'on n'arrive toujours pas à joindre. Non, ça ne marche pas ce soir avec Patricia. Donc elle avait choisi pour vous une chanson d'un album solo de Richard Ashcroft. Très jolie chanson qui s'appelle A Song for the Lovers. C'est absolument magnifique et c'est tiré du premier album solo de Richard Ashcroft, Alone with Everybody, tout seul avec tout le monde. C'est l'an 2000 et c'est toujours absolument magnifique. Richard Ashcroft. Merci Patricia.

0: Richard Ashcroft, le chanteur du groupe The Verve, à l'instant Song for the Lovers. Ah, je vous envie, si vous la connaissiez pas, vous venez d'avoir, je pense, un petit choc esthétique extrêmement plaisant. Richie, comme on l'appelle là-bas, sera en concert le 24 juin prochain au Zénith de Paris, concert unique en France. Je suis désolée, j'adorerais vous annoncer une tournée, mais ce serait un mensonge.
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0: Et ici, on ne ment pas. On peut, par exemple, vous certifier que les concerts donnés au Zénith de Paris, les trois concerts donnés au Zénith de Paris pour les 50 ans de carrière de Renaud, étaient formidables. Comment on le sait? Parce que Franck, que vous avez d'ailleurs régulièrement au téléphone si vous participez à Décibel, il y était. Et donc, il nous a dit que c'était fabuleux, qu'il y avait du son, il y avait de la lumière, il y avait des images, il y avait une belle ambiance, un public absolument heureux et une liste d'invités qui était, écoutez, celle qui était annoncée. Alors que parfois, on nous ment, justement. On nous dit, ah, il va y avoir plein d'invités. Et puis, total, il y a trois mecs de The Voice. Non, là, c'était vraiment classe. Il y avait Olivia Ruiz, Gauvin Cers, il y avait Pascal Obispo, les Souchons, père et fils, Élodie Frégé, Francis Cabrel, Cali, etc., etc. Et quand je dis etc., etc., le premier etc., c'est Axel Red, et le deuxième etc., c'est

0: Les 50 ans de carrière de Renault, c'est quelque chose. Alors je vous propose de fêter ça en écoutant Les Béton sur l'album du même nom. On est en 1977.
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1: Voilà, c'est vraiment génial les chansons de Renaud. Là, j'allais dire, on peut en faire un film, mais même plus, on pourrait en faire une saison, une série, vous savez, avec plein d'épisodes, quoi. Laisse-béton, c'était trop délicieux. Et le concert donc des 50 ans de carrière de Renaud sera à voir à la télé sur France 4 au mois de septembre.
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1: Alors tout à l'heure, je mettais la pression à Gwen en lui disant attention, c'est toi qui choisis la première chanson, si les gens zappent, c'est de ta faute. Mais je pourrais mettre aussi une drôle de pression sur les épaules de Roland, qui a la lourde tâche de choisir la dernière chanson de l'émission, la dernière impression. C'est un petit peu comme le petit café et la mignardise au restaurant, hein. Si ça c'est pas bien, les gens s'en souviendront. Bonsoir Roland, ça va ?
3: Bonsoir Émilie, comment vas-tu? On reçoit un beau dimanche, du mois d'août presque, hein, parce que la chaleur est revenue.
1: Ah bah oui, chez toi évidemment. Où est-ce que tu habites déjà Roland?
3: À Agen, Bordeaux et Toulouse.
1: Bah oui, évidemment que chez toi.
3: Avec l'accent du sud.
1: Au mois de mai, c'est comme chez nous au mois d'août, oui, c'est à peu près ça. Alors mon cher Roland, la dernière chanson de l'émission ce soir, c'est une chanson américaine.
3: Exactement, j'aime tellement la pop américaine et le groove de la musique noire américaine, black pour faire moderne.
1: Oui, black pour faire music. Bilingue, exactement.
3: Et donc, et cette chanson, c'est en fait c'est l'un des premiers tubes de la sœur de mon idole de toujours, depuis que j'étais

0: tout petit, c'est la sœur de Michael Jackson, c'est Janet Jackson.
1: Ah, Janet, elle est Jackson, oui, Janet voilà. Jackson.
0: Et c'est son premier tube, et quel tube! Et pour te dire une petite anecdote rapide, oui. J'avais un Walkman à l'époque, je le mettais à fond dans mes oreilles, j'ai failli me cramer les tympans avec ce titre-là, de Janet Jackson, Nest. Où elle dénonce le harcèlement de rue et toutes ces choses-là, ça m'embête de voir. Qui ne date pas d'hier, malheureusement, mais on a fait un tube extraordinaire, un tube digne de Beat It ou de Bad.
1: Ah oui, carrément. Ouais, toi, tu la mets au niveau du frangin Michael sur.
0: Ah oui, je la mets totalement au niveau, et d'autant plus que Janet et Michael Jackson étaient très.
1: Complice
0: une bien dans la vie, et lorsque son grand frère est mort, pour elle ça a été vraiment un désastre, quoi.
1: Et
0: mais pour tous ses grands fans également, tout comme moi, mais c'est vraiment quelque chose qui fait danser, et moi comme tu sais, j'aime tellement faire danser tes auditrices et auditeurs que je pas hésiter à sortir ce tube du grenier, comme on dit.
1: Alors, c'est parti, c'est la dernière chanson de l'émission. Et oui, la dernière impression sera excellente grâce à Nasty. On est en 1986 avec Janet Jackson. Roland, tu danses et nous aussi, ok?
0: Je danse avec tout le monde. Allez, tout le monde de danse. Allons-y.

0: Nasty, c'était sur le troisième album de Janet Jackson en 1986. Le disque s'appelait Control. Et Décibel, c'est terminé pour ce soir. Merci à l'équipe de l'émission, Iris Guitoni, Sarah Bécard, Elodie Bianca Maria, Yanis Kalem et Franck Moilier. Je vous retrouve demain à 20h pour un Décibel forcément délicieux avec Pascal Obispo qui vient de sortir son nouvel album, Héritage numéro 2.
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4: Bonjour, bon dimanche, sous vos applaudissements, c'est Willy vient déjeuner chez vous, numéro 1056.
5: Bonjour la tribu.
6: Bonjour.
5: Alors, qui est là aujourd'hui? Nicolas Malabeuf, notre enfant de la télé. Bonjour mon bon Nicolas.
7: Bonjour Willy, bonjour tout le monde.
5: Et Fabien Imo, notre geek. Bonjour mon Fabinou.
8: Bonjour Willy, bonjour à tous.
5: Et bienvenue à tous. Merci d'avoir choisi votre émission utile sur votre radio utile. 55 minutes pour apprendre, comprendre et s'amuser de l'actu avec nos invités, nos chroniques, notre musique, nos cadeaux. C'est la Sainte Auréole aujourd'hui, hein, parce que vu la chaleur, il va y avoir des auréoles sous environ tous les bras de France. Donc n'hésitez pas, mettez ce qu'on appelle du déodorant. Allez-y les gars.
8: Où l'avez-vous hein,
5: où l'avez-vous? Voilà, en tout cas, on embrasse les auréoles qui nous écoutent. En attendant, vite, notez bien les deux dossiers du jour. Dans un instant, c'est le doux mois pour déclarer au fisc son revenu 2025. Oui. Si vous habitez, bah oui, Fabien ne l'a pas fait, mais si. Si vous habitez dans les départements de 1 à 19, la date limite de la déclaration est passée. Oh. Pour les autres, il nous reste encore quelques jours. Alors à quoi servent les impôts? Comment faire si j'ai dépassé la date limite? Planquer son pognon dans les îles Caïmans, comment faire? Toutes les réponses dans une minute avec Jérôme Cahuzac, notre invité. T'imagines? Et à 12h30, tout autre chose. Passé 50 ans, il est de plus en plus difficile de trouver un emploi. La discrimination à l'embauche des 55-64 ans en France, mythe ou réalité? Eh bien, ne manquez pas le témoignage de notre invité dans 20 minutes. Et bien sûr, vous le savez, vous faites partie de cette tribu. Je vous le dis tout le temps, mais tant pis, je dirai jusqu'à ma mort. Vous faites partie de cette tribu. D'abord sur le groupe Facebook, alors mon
8: Fabien. Vous nous retrouvez, vous tapez « Youpi la vie avec Willy Rovelli », vous tombez sur nous et vous avez la parole, le sondage du dimanche à l'occasion oui, de la fête des voisins qui est ce vendredi.
5: Alors, vendredi, la fête des voisins.
8: Qu'est-ce qui vous énerve le plus chez votre voisin?
9: Il y en a beaucoup.
8: Alors, dans le sondage, on retrouve les travaux, les soirées, voisins trop curieux, le stationnement gênant ou rien, mes voisins sont parfaits. Alors. Et bien, pour l'instant, plus de 20% pour voisins trop curieux.
5: Ah, c'est vrai.
8: Dites-nous aussi en commentaire. Il y a des trucs très rigolos comme Evelyne qui a posté « J'habite à côté du cimetière ».
5: Ah bah il y a
8: voisin, pas bruyant.
5: Pas bruyant.
8: Et surtout, on peut faire du bruit, il ne se paye pas. Donc continuez à réagir, c'est complètement gratuit. Pour nous retrouver, vous tapez sur Facebook « Youpi la vie avec Willy Rovelli ».
5: Moi, je vous l'ai déjà dit, j'ai acheté un appart dans un endroit que j'adore, mais je déteste tous mes voisins.
9: Vous ne parlez à personne.
5: Je parle à personne, mais je vous jure. Je suis dans des immeubles de 8 étages. Donc il y a du personne. Monde, hein. Je ne parle à personne, que des cons. Mais franchement, un immeuble de cons,
8: Bah, c'est à Paris en même temps.
5: En même temps, c'est à Paris aussi, c'est pas bête. Réagissez aussi, tiens, 08, je les embrasse, ils m'écoutent peut-être.
8: On embrasse tous les Parisiens.
5: 0810 055 056. Tiens, appelez-nous, parlez des voisins, des impôts. Est-ce que vous avez galéré si vous avez entre 55 et 64 ans pour trouver du boulot? Bah, venez réagir ou veut juste nous faire un petit coucou, vous êtes les bienvenus et vous repartez.
9: Eh bien, c'est notre voisine. À nous, on vit en coloc avec elle depuis des mois. Oui. C'est la carte carburant qui vaut 100 euros
5: sympa,
9: et le tirage
5: elle.
9: Au sort, c'est en fin d'émission
8: en ce moment. Utile en ce moment, les 100 euros de carburant.
5: Très utile. Merci. Est-ce qu'on a tout dit?
9: On a tout dit.
5: Allez, démarrons, allez.
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5: Allez, ouvrons notre premier dossier. Bonjour Gilles Bossiger.
10: Bonjour.
5: Bienvenue ici, mon cher Gilles. Vous êtes le président de l'Ordre des experts comptables de Paris-Île-de-France. Alors, on est donc dans la période où il faut remplir avec joie et bonne humeur notre déclaration d'impôt. Déjà, mon cher Gilles, tiens, ça sert à quoi de payer nos impôts? Il va où, mon argent?
10: Eh bien, tous ces impôts sont absolument indispensables pour financer les services publics. Le principal poste de dépense de l'État, c'est l'éducation nationale.
5: C'est utile.
10: Pour les jeunes enfants, les jeunes têtes blondes. Il y a aussi la défense, c'est malheureusement un sujet d'actualité, poste de dépense qui augmente, la police, la justice, et puis le financement de la dette, parce que notre pays est endetté, donc il faut des impôts pour rembourser cette dette.
5: Aïe, aïe, aïe, c'est vrai qu'on est le pays où on entend tout le temps qu'on paye le plus d'impôts, c'est vrai ça?
10: Ouais, alors en fait, on confond souvent les impôts avec les prélèvements obligatoires, puisque en fait, ce qu'on paye le plus dans ce pays, c'est pas des impôts, mais ce sont des cotisations sociales. C'est encore autre chose, parce que les cotisations servent à payer notre assurance maladie, nos retraites, la dépendance, etc.
5: Ouais. Mais par exemple, tiens, on va prendre un cas. Prenons deux cas de figure. Tiens, regardez. Là, il y a Nicolas Malabeuf qui est là. Il est célibataire.
9: C'est vrai.
5: D'accord. Et puis Fabien Hémot.
9: Il est bientôt célibataire.
5: Et Fabien Hémot est bientôt. Sa chérie va partir dans pas longtemps. Mais Fabien Hémot, donc lui, il a un enfant. D'accord. Alors, si je gagne 100 euros. Alors, Nicolas, célibataire, il gagne 100 euros. Fabien Hémot, il gagne 100 euros. Il a un enfant. Combien je paye d'impôts là-dessus? À peu près.
10: Alors, si vous gagnez que 100 euros, bah vous paierez pas d'impôts, hein, parce que vous serez pas imposable.
5: Sur 100 euros, je voulais dire. Voilà, bon, on s'est compris. Bah
9: oui, proportionnellement.
5: Alors, compris, voilà.
10: Ça peut aller de 0 à potentiellement 49%.
5: Exactement
10: de votre revenu d'ensemble.
5: Oh, c'est-à-dire que sur 100 euros, je vais donner 49 euros.
10: Exactement, pour les contribuables les plus riches.
2: Énorme. Trop.
5: Oh là là là là. Bon alors Gilles, non, moi je ne veux pas.
9: Je refuse.
5: Est-ce qu'il y a des manières de tricher? Non, je plaisante. Bon, je sais que vous ne pouvez pas le dire. Bon, est-ce que tiens cette année, est-ce qu'il y a un ou deux trucs qui changent, je sais pas là dans les impôts, un truc important là, donnez-nous un ou deux trucs très importants qui ont changé cette année.
10: Oui, alors il y a pas de grosses modifications dans les petites nouveautés, il y a le doublement du plafond pour bénéficier de la réduction d'impôt sur les dons que vous faites aux organismes qui aident les personnes en difficulté. La Croix-Rouge, etc. Et le plafond qui était de 1000 euros historiquement est passé à 2000 euros. Donc, pour avoir un petit peu plus de réduction d'impôt là-dessus. Après, on a plutôt des mauvaises nouvelles parce qu'on a la taxe qui augmente, qui passe de 30 à 31,4%. On a la fiscalité sur tout ce qui est Airbnb, location saisonnière qui augmente avec un abattement qui est réduit de 20 points. Et puis on a quelques cases supplémentaires à remplir sur cette déclaration, notamment sur le crédit d'impôt service à la personne, hein, qui est un des crédits d'impôt les plus utilisés par les Français, où il faut mettre un petit peu plus d'informations sur les dépenses qu'on a fait. On nous demande plus de détails sur ce qu'on déclare dans ce crédit d'impôt. Bon. Mais pas de transformation très profonde de l'impôt, pas de grosses nouveautés.
5: Là, je le disais, pour ceux qui habitent dans les départements de 1 et 19, il fallait déclarer cette semaine, les autres ont encore quelques jours. Si j'ai dépassé le délai, ça claque, je suis puni tout de suite?
9: Non.
10: Bah oui, il y a quand même un délai à respecter, donc vous pouvez vous retrouver avec des pénalités, c'est très clair. Et donc si jamais vous n'avez pas tout, vous êtes un peu à l'arrache, n'hésitez pas à faire votre déclaration, la valider en l'état, parce que l'administration fiscale réouvrira en juillet le service pour pouvoir la modifier à ce moment-là. Il est important de respecter la date limite à laquelle vous êtes soumis, donc qui était effectivement la semaine dernière pour les premiers départements. C'est encore une échéance là ce mois-ci, le jeudi 28 pour une autre partie des Français, puis le 4 juin pour les derniers, notamment la région parisienne.
5: Le 28 mai, c'est les départements du 20 au 54. Et les 2A et 2B, c'est jusqu'au 28 mai. Et après, du 55 au 974-976, jusqu'au 4 juin. Pourquoi c'est jamais simple, en fait? 4 juin, 23h59. Hein. Faites pas les couillons. Hein. Toi, tu vas attendre le dernier moment. Moi aussi, parce qu'on se dit, attends, tu vas peut-être pas payer. Mais si, en fait.
9: Et vous payez beaucoup.
5: Je paye trop, Gilles. J'en ai marre, Gilles. Est-ce que je peux vraiment rien faire?
10: Il faut regarder la déclaration dans son entièreté, parce qu'il y a beaucoup de cases, beaucoup de petites choses à aller récupérer à droite à gauche, mais c'est vrai que c'est un travail fastidieux.
5: Je peux t'assurer que je vais les récupérer.
9: Vous pouvez lui faire confiance, il peut grappiller.
5: 10 centimes, je les récupère, j'en ai rien à faire. Gilles, merci beaucoup. Merci infiniment d'être passé. Vous voyez, sympa, Gilles.
9: Très sympa,
5: mon Gilles. Gilles, expert comptable, président de l'Ordre des experts comptables de Paris-Île-de-France. Voilà, donc faites pas.
9: J'ai envie de payer mes impôts grâce à Gilles.
5: Merci beaucoup. On parle de quoi dans un instant, mon Fabien?
9: L'actu web avec une info concernant Mireille Mathieu, qui n'est pas contente du tout.
5: Oh là là,
9: elle s'est fâchée, elle a mis un coup de pression à une entreprise bretonne.
5: Explication dans un instant. 0810 055 056. Appelez-nous, c'est la libre dans l'antenne du week-end, on vous attend. Juste après, Germaine Jackson.

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2: Allez, les midi 16 sur votre radio ici. Merci d'être avec nous de plus en plus nombreux. Merci infiniment. Fabien Aymon, notre geek alors.
3: Il est l'heure de la mise à jour. Toute l'actu web est le sujet le plus commenté là depuis ces dernières heures sur les réseaux sociaux. C'est le soleil, la chaleur.
2: Ah, bah, il fait chaud.
4: Laisse-moi vivre comme
3: j'aime.
2: Moi j'aime bien la chaleur.
3: Ouais, je sais. Depuis 2-3 jours, les températures sont très chaudes partout en France. Résultat, sur les réseaux sociaux, les femmes prennent la parole. Certaines utilisatrices font un rappel à l'ordre aux hommes. Écoutez.
5: Petit rappel pour vous, messieurs, il fait de plus en plus chaud. Une jupe, un short ou une robe n'est pas une invitation.
6: Ah, petit message pour la gente masculine. On en a marre de tout le temps se prendre des réflexions à deux balles venant de vieux tontons à qui on n'a vraiment pas demandé leur avis.
3: Mais non, c'est une triste réalité. Dès qu'il fait chaud, les femmes ont le droit à des réflexions dans la rue. Plusieurs applications d'entraide qui permettent de signaler justement ce genre de situation de harcèlement de rue, comme The Sorority ou Umai, notent une hausse des alertes. Dès qu'il fait chaud. Non, mais c'est quand même triste. Malheureusement, chaleur rime avec lourdeur. Toujours dans l'actu web, vous vous souvenez, il y a quelques semaines, je vous avais parlé d'une brasserie bretonne qui avait appelé une de leurs bières John Lemon. Yoko Ono, l'épouse de John Lennon, avait demandé l'arrêt immédiat des ventes de cette bière. Eh bien, une autre personnalité a fait la même demande. Oh. Cette fois, c'est une chanteuse française. C'est Mireille.
2: Il y a la bière Mireille Mathieu.
3: Non, c'est la bière Mireille Mafieux. dit la bière brune de contrebande. Bah écoutez, l'avocate de Mireille Mathieu, elle n'est pas contente.
7: Oh, c'est déstabilisant pour elle quand même, qu'on puisse faire commerce sur une image un peu dégradante de son nom et de son image en fait.
3: Bon, bah voilà, la bière Mireille Mafieux n'existe plus. C'est dommage que les artistes le prennent mal. Perso, moi j'aimerais bien une bière qui porte mon nom. Hein. Moi j'aime bien me faire mousser. Ouais. Allez, on termine avec la réplique de la semaine. Réplique signée Sophie Davant. Elle était invitée dans le Maillon Faible cette semaine, jeu animé par votre ami Olivier Mine. Écoutez, Sophie Davant a perdu ses moyens sur cette question.
8: Sophie, la première question vaut 100 euros. Top chrono. Selon l'expression, où se met-on le doigt quand on se trompe?
9: Compliqué celle-là.
10: Dans le cul.
8: Dans l'œil.
3: Ben voilà, pas mieux. Non. La séquence a beaucoup fait rire les internautes. Merci Sophie pour cette séquence qui restera dans les annales de la télé.
2: Merci beaucoup mon bon Fabien. Dis donc, vous vous êtes engueulés pendant la chanson les deux là. Pourquoi vous êtes engueulés?
11: On peut pas tout dire non plus.
3: On parlait des impôts.
2: Ah voilà, parce qu'il paraît que Nicolas, tu envoies tous tes impôts à ta mère.
11: Oui, c'est ma secrétaire.
3: Il fait rien.
2: C'est pas possible,
11: je ne fais rien sans elle, c'est vrai.
2: C'est ta mère qui remplit les impôts.
11: Bénévolement.
2: Même elle prend un petit pourcentage.
3: Non, il fait pas de paperasse en fait, Nicolas.
2: Non, rien. Toi, tu fais quoi ou c'est ta femme?
11: Non, il fait rien du tout.
3: Je fais tout à la maison, à la baraque. T'étais là hier soir.
11: C'est sa concubine qui fait tout.
2: Bon, Alexandre, tu es là?
12: Salut mon
2: Willy. Ça va, Alex? C'est toi qui remplis tes impôts? C'est toi qui remplis tes impôts ou pas toi?
12: Je le fais faire par ma maman. Hein.
2: Ah, bravo!
3: C'est le frère de Nicolas.
2: Quel âge tu as, Alex?
12: 36.
2: À 36 ans et c'est encore sa mère qui fait les impôts, c'est extraordinaire. Bravo, Alex. Il a tout compris. Tu voulais réagir sur quoi, mon Alex? Sur les voisins, je crois, c'est ça?
12: Nous on est à côté d'une maison de retraite.
2: Alors ils sont bruyants ou pas?
12: Non, c'est très calme. Ouais.
2: Mais tu l'as fait exprès de te mettre à côté de la maison de retraite ou c'est le hasard?
12: Non, au départ il n'y avait pas de maison de retraite, ils ont construit une après du coup.
2: Mais du coup est-ce qu'il y a des désagréments?
3: Des odeurs?
12: Non.
2: Il y a rien.
3: Bon, moi,
12: non, il n'y a rien.
3: Tranquille, t'es peinard.
12: Je suis peinard. Ouais.
2: Mais
12: on voit des petits couples quand même qui se forment.
3: C'est bien, c'est marrant ça.
2: C'est pas vrai. Mignon, ça. Mais alors, avec des petits vieux, des petites vieilles qui se.
12: Eh ben oui, tout à fait. Ouais.
3: Plus, ah, oui, plus on vieillit, apparemment, plus on est coquin.
2: Ah oui, il paraît qu'on est hyper coquin. Il paraît qu'avec l'âge, on n'a plus rien à perdre. En même temps, on s'en fout. Hein, voilà.
3: Je connais une personne justement qui travaille dans une maison de retraite et apparemment, le soir,
2: ça tac-tac
3: dans les chambres.
2: Pas mal. Ouais. Ah, oui. Pour la nuit de noces. La nuit de non-noces. Bon, bah écoute, c'est bien. Hein.
12: Et je connais quelqu'un qui travaille dans cette maison de retraite et elle me disait que la libido chez les anciens était très développée.
2: Ben, ah, bien sûr, mais moi, plus je prends de l'âge, et plus je rattrape tout le retard.
3: Vieux cochon.
2: Alex, merci beaucoup d'être passé nous voir.
12: De rien, je fais un petit bisou à ma femme, c'est son anniversaire. Et,
2: Pourquoi tu lui parles pas? Que tu passes par la radio? Si, tu lui parles quand même. Ah bon, d'accord. Eh ben, l'embrasse aussi. Tu t'appelles d'où? On t'a pas dit. J'aime bien savoir.
12: Avignon.
2: Ouais. Bah, Alex, on t'embrasse fort. Et bah, tu embrasses ton épouse de notre part. Alors, bon anniversaire. Elle s'appelle comment?
12: Elle s'appelle Céline.
2: Et ben, on embrasse Céline. Merci beaucoup. Hein. Tu repars évidemment.
11: Et reste à l'écoute. Tu vas peut-être remporter 100 € de carburant en fin d'émission.
2: À tout à l'heure, Alex. On t'embrasse fort. Merci beaucoup. Allez, dans un instant, on vous présente un invité pas banal parce qu'on aime vous présenter des invités pas banaux.

0: C'était Gauvin Serres avec Silence Radio.
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0: Allez, comme promis, place à la personne pas banale du dimanche. Bonjour Guillaume Boudot.
3: Bonjour Willy, j'espère que vous allez bien.
0: Bah ça va très bien mon cher Guillaume, merci infiniment. Vous êtes le directeur marketing et événementiel d'un café pas banal, lui aussi à Villeneuve-d'Ascq, à quelques pas de Lille. C'est quoi ce café ?
3: Exactement, alors c'est le café, le The Voice Café, le café de l'émission The Voice.
0: Voilà.
3: Ce qu'on propose au The Voice Café, c'est de venir chanter, de venir profiter de la musique de manière immersive dans les décors de l'émission The Voice.
0: Quand on y va, on se sent comme dans l'émission, quoi, comme des graines de style. Est-ce qu'il y a les fameux fauteuils rouges, là.
3: Exactement, on a le fauteuil des coachs dans le restaurant. On a aussi le buzzer, c'est le burger rouge de l'émission, on va jusqu'au bout avec une scène, avec même des événements qui sont organisés.
4: Et vous avez le Nikos ?
5: Mais le loup.
3: Ah non, on l'a pas malheureusement.
0: Bah, prenez au moins une fête à Salakis, ça peut remplacer.
5: Une salade.
0: Voilà, c'est grec quand même. Et donc, et ceux qui rêvent de faire l'émission de Voice par exemple, il y a aussi des castings par exemple pour faire l'émission ?
3: Exactement. Alors, au The Voice Café, on organise différentes soirées. On a des soirées karaoké, blind test, des concours de chant. On a les fameux castings pour participer à la prochaine saison de The Voice. J'ai juste une petite question à vous poser, Willy. Vous avez envie de participer à la prochaine saison de The Voice et de tenter un petit casting?
0: Pas de problème.
5: Ah oui.
0: Mais franchement, ouais. Allez, tu veux que j'essaye là?
3: Je vous propose de chanter alors.
4: Bon courage pour les oreilles.
0: Non.
4: Il va pleuvoir. Ça va saigner.
0: Non. Écoute-moi bien. Cendre de lune, petite bulle et d'écume, perdu dans le vent, je brûle et je m'enrhume. Je suis libertine, je suis une catin. Je suis si fragile qu'on me prenne la main.
4: Bravo,
0: c'est bien. C'est pas mal.
4: Franchement, je me retourne.
0: Tu te retournes pour vomir.
4: Voilà.
0: Je m'en fous.
3: Il faut un peu se projeter, mais ce que je vous propose, c'est de vous donner rendez-vous.
0: Faut se projeter. Merci Guillaume.
3: À Villeneuve-d'Ascq dans les prochaines semaines.
0: Et non, franchement, c'est vachement bien. Non, mais c'est le seul The Voice Café de France, mais qui
3: Exactement.
0: Est vraiment certifié. C'est le vrai The Voice.
3: Tout
0: quoi.
3: À fait. Tout à fait. On travaille en collaboration avec la production,
0: également
3: TF1 sur le projet.
0: C'est vachement bien.
3: Et l'idée, c'est de pouvoir en développer d'autres dans d'autres agglomérations françaises et faire chanter toute la France.
0: Et pourquoi vous l'avez ouvert en premier à Villeneuve-d'Ascq? C'est le hasard ou pourquoi plus cette ville?
3: Le premier à Villeneuve-d'Ascq, alors on a une très grande communauté de personnes qui regardaient l'émission dans le nord de la France.
0: Okay.
3: Donc on s'est dit, trouver la chaleur des nordistes pour ce premier The Voice Café.
0: C'est
3: et du coup, l'idée, c'est maintenant d'aller dans les autres villes.
0: Et donc vraiment, il y a des gens qui rêvent d'être chanteurs, chanteuses, et qui viennent chez vous, qui viennent dans le café, passer le casting, s'entraîner,
3: exactement,
0: entre guillemets, et puis voilà. Et donc, leur donner aussi des petits conseils quand vous sentez le truc.
3: Voilà, exactement. On a des coachings, on a, de toute façon, la meilleure expérience, c'est la scène. Donc, les gens viennent chanter, et typiquement, cette année, 4 talents de la saison actuelle, saison 15 de The Voice, sont issus des castings du The Voice Café.
4: Donc,
3: c'est révélateur pour les événements qui sont organisés au The Voice Café.
0: Bravo, mon cher Guillaume. Bravo. Donc, Guillaume Boudot, directeur marketing événementiel du The Voice Café à Villeneuve-d'Ascq. Bravo.
4: Bravo.
0: Voilà, peut-être que les talents de demain sont peut-être chez vous. Merci infiniment, mon cher Guillaume. Et à très bientôt.
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2: Allez, partons gaiement vers la deuxième demi-heure de votre talk show du dimanche. Alors ici, c'est comme la messe du dimanche,
3: mais pas pareil.
2: Sinon, c'est la même chose. Dans un instant, on va parler discrimination à l'embauche des seniors. Il faut bosser plus, mais passé 50 ans, on veut plus de nous. Alors comment qu'est-ce qu'on fait, dis-moi? On va en parler dans un instant. Et votre tribu est là, notre enfant de la télé, Nicolas Malabeuf, et notre spécialiste web, Fabien Hémot. Vous êtes encore jeune, vous n'avez pas peur de tout
4: moi,
2: ça.
4: Moi, ici, c'est mon premier travail, en plus.
2: Ici, c'est ton premier boulot, bravo. Mon Nico. C'est fou, hein, ça, mon Fabinou. Ah, l'autre jour, il y a des potes à Fabien qui sont venus. Et alors, le coup de pelle, quand même. Il y a un coup de pelle.
4: Je ne dis rien. Moi, je n'ai plus d'amis. C'est officiel.
2: Non, mais c'est terrible. Tu sais, quand t'avances dans l'âge et que t'as pas vu tes amis depuis longtemps, quand tu les revois, des fois, il y en a qui ont une gueule. Tu dis, je suis pas aussi proche que. Je suis pas aussi vieux, quand même.
4: Non, mais après, Fabien est très bien conservé. Alors, Fabien. Faut le dire.
2: Mais il y en avait qui avaient des coups de pelle, tes amis.
4: Je pensais que c'était le père de ses potes, moi.
2: On les embrasse. Ils nous écoutent encore.
4: Ils nous écoutent plus, mais il y avait certains coups de pelle.
2: Réagissez sur le groupe.
4: Mes amis sur le groupe Facebook. Youpi la vie avec Willy Revelli. Ça, c'est le nom du groupe. C'est complètement gratuit. Le sondage du dimanche à l'occasion de la fête des voisins qui est ce vendredi. Et qu'est-ce qui vous énerve, tiens, le plus chez votre voisin? Donc, on a beaucoup de commentaires. Phil vient de poster. Comme Willy, je ne parle à personne. Tous des cons.
2: Que des cons. Ah oui, d'habiter dans mon immeuble, alors peut-être. Que des cons.
4: Francis, j'ai des voisins crado qui nous attirent des rats. Qui m'a écrit aussi ceux qui déplacent les meubles comme si
2: c'est horrible.
4: Et pour plus de 20% sur le groupe, c'est des voisins trop curieux.
2: Ah oui, c'est curieux. Ah d'accord.
4: Donc,
2: okay,
4: donc continuez à réagir, c'est complètement
2: j'aime
4: gratuit.
2: J'aime bien le truc des voisins. Peut-être qu'on le refera aussi samedi prochain, j'adore ça.
4: Le groupe Facebook, c'est Youpi la vie avec Willy Revelli.
2: Voilà, puis 0810 055 056. Appelez-nous, tiens, si vous avez aussi des voisins cons, tout ça. Réagir aux impôts, si vous avez du mal à bosser, passer 50 ans, ou faire un petit coucou. 0810 055 056. Et vous repartez.
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2: Mon Dieu, dans 25 minutes, quel stress. Mais d'abord, si vous n'avez pas suivi l'actu, pas de panique, l'actu vous suit. Il est temps pour moi de mettre
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2: Et on commence avec un point Patrick Bruel. Regarde. Ma bite. Oh. Hier, la ville de Liège, en Belgique, a décidé... Pardon. Hier, la ville de Liège, en Belgique, a décidé de suspendre la citoyenneté d'honneur de Patrick Bruel. Liège le suspend. C'est normal, il a quand même poussé le bouchon un peu loin. Après, selon ses accusatrices, c'est pas sa citoyenneté d'honneur qu'il faudrait suspendre. C'est Patrick Bruel lui-même, et par les couilles. En Thaïlande, un groupe de 22 moines bouddhistes a été arrêté avec 110 kilos de cannabis. Et oui, et pourtant, la bœuf ne fait pas le moine. Mais leur avocat va plaider non coupable. Ils auraient confondu Bédo et Bouddha. La députée écolo Sandrine Rousseau propose de renommer entrecôte cadavre de vache. Oui, bonne idée. Pourquoi pas aussi renommer miel par jus de fion d'abeille et renommer impôt par braquage. L'aéroport international de Palm Beach en Floride s'appellera aéroport Donald Trump dès le 9 juillet. La différence entre un avion et la cote de popularité de Trump aux USA, c'est que la cote de popularité de Trump, elle ne décolle pas. Après, je connais un président français qui a fait l'inverse. Il avait pris le nom de l'aéroport international Charles de Gaulle. En Haute-Garonne, un cobra à lunettes venimeux échappé d'on ne sait où est activement recherché dans la ville de Castelginest. Il y a donc actuellement deux serpents dangereux en liberté en France. Le cobra dans la banlieue de Toulouse et la teub de Patrick Bruel. Pour le faire revenir au bercail, il ne reste plus qu'à trouver un charmeur de teub. Aujourd'hui, c'est la journée mondiale de la tortue. Pardon. C'est la journée mondiale de la tortue. Voilà, j'y vais à son rythme, maintenant elle ne va pas comprendre. La tortue qui était d'ailleurs le surnom de Bernadette Chirac, qui a fêté cette semaine ses 93 ans. Elle qui a lancé l'opération Piège jaune, on doit être plus dans l'opération Couche jaune. Là,
4: je pense.
2: Ah bah si, il y a 3 ans, j'avais adoré le film Bernadette, moi, avec Catherine Deneuve dans le rôle de Bernadette Chirac. Ah ouais, c'était bien la preuve qu'une vieille vaut Deneuve. Enfin, la question du jour. L'aéroport de Palm Beach appellera donc aéroport Donald Trump. Est-ce qu'en hommage à la nourriture préférée du président, les avions se poseront sur un tarmac Donald's? Vous avez 2 heures. Allez, heureusement, dans 221 jours, c'est fini 2026.
4: Bravo.
2: Voilà, voilà, oui. Mes amis. Voilà, et bon anniversaire, Bernadette Chirac. Donc, 93 ans. 93 ans. Allez, si vous n'avez pas. Peut-être que vous n'allez pas bien.
4: Non, ça
2: le moral
4: pas.
2: Et les impôts.
5: Alors, 93 ans.
2: 93 ans, ça va pas bien. Mais j'ai Bernadette. La solution pour vous. Quand je vous dirai à vous, vous allez me faire un padabababa. Et ça ira beaucoup mieux.
4: Là, c'est pas là bien. Ça va pas bien. Les impôts.
2: Il a les impôts.
4: Faut payer.
2: Pas
4: ici.
2: Bien. C'est pas bien.
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2: À vous.
4: Là,
2: ça va beaucoup mieux.
4: Là, j'ai envie de payer les impôts.
2: Là, on a envie de payer les Mes amis, dans un instant, on va parler travail des seniors. C'est galère de bosser passé 55 ans. On va en parler dans un instant, mais d'abord, Thierry Pastor.

0: Ah, il veut pas y aller. Il veut pas y aller. Parce qu'on parlait, pendant Thierry Pasteur. Merci Thierry, excusez-moi, on n'a pas écouté ce que tu as raconté. Mais ça avait l'air intéressant. Mais on parlait du film Michael, que je suis allé voir trois fois.
1: J'y suis allé.
0: Fabinette y est allé.
1: Ah, j'ai adoré.
0: Il a adoré. Pourtant, t'es pas fan.
1: Non, c'est pour ça que j'ai appris plein de choses du coup.
0: Voilà. Et Nico, il veut pas y aller.
2: Je reconnais le talent, mais voilà, j'ai jamais été fan.
0: Mais enfin, tu peux y aller quand même.
1: Ces chansons.
0: Voilà, les chansons et que des tubes. Ah, pas tirer à voir le biopic sur Thierry Pasteur.
2: Ah, ça, je préfère.
0: Voilà.
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0: Allez, ouvrons notre nouveau dossier. Bonjour Jean-Jacques Richard.
4: Bonjour.
0: Est-ce que vous êtes allé voir le film Michael, Jean-Jacques Richard? Non.
4: Non, pas encore.
0: Allez, on va discuter quand même, mais attention. Bienvenue ici, vous êtes l'auteur du livre « Je suis vieux et je vous emmerde ». J'adore ce titre, aux éditions Librinova. Un véritable coup de gueule que vous passez contre une société qui ne veut plus de seniors au boulot. Alors, c'est tiré de votre parcours en deux mots. Hein. Votre société dépose le bilan après le Covid. Vous aviez quoi, 52, 53 ans, en pleine forme, diplômé, une
4: 55
0: belle...
4: 55 ans,
0: diplômé, une belle carrière, vous pensiez trouver du boulot facilement, et là, bim, la douche froide. Expliquez-nous.
4: Et là, effectivement, c'est la douche froide. J'envoie 33 CV, avec bien évidemment, en cochant toutes les cases,
0: ouais.
4: en ayant pris le grand soin d'adapter mon CV à chaque candidature, ainsi de suite, dans les règles de l'art.
0: Et puis là, rien, quoi.
4: Aucune réponse.
0: Non, mais le pire, c'est aucune réponse, c'est ce que vous disiez, quoi.
4: Aucune réponse. Voilà. Aucune réponse.
0: Voilà,
4: zéro réponse.
0: Voilà, vous dites... Hein,
4: C'est ce silence qui a déclenché une forme de colère, et puis ce fameux post « Je suis vieux et je vous emmerde » qui a fait beaucoup de bruit sur LinkedIn.
0: Ouais.
4: C'est le silence qui m'a véritablement agacé.
0: Ouais, c'est ça, vous dites « Le silence a envahi ma confiance », quoi.
4: Ah, complètement. Alors, ça a envahi ma confiance à un moment donné, mais ce titre « Je suis vieux et je vous emmerde », c'est justement un signe de révolte.
0: Ouais.
4: En disant « Ah, d'accord, vous me rappelez pas, vous me contactez pas, vous me dites pas non, vous me dites rien du tout. Eh bien, moi, je vais vous montrer que même si vous me considérez comme vieux, que je vais continuer, voilà. À me battre.
0: Parce que vous dites, les algorithmes écartent les CV qui sont trop fournis. C'est-à-dire que quand on reçoit un CV qui est bien fourni, tout de suite l'algorithme dit, ouh là là, c'est bizarre, le mec, comme il a beaucoup bossé, il doit avoir 2000 ans, quoi.
1: Oh, bah
0: alors que c'est illégal, c'est illégal de faire ça en plus, hein.
4: Absolument, c'est de la discrimination pure et simple. L'algorithme est malin, et les entreprises, et certaines entreprises, je vais pas surtout pas faire de généralité, mais certaines entreprises sont malines. Elles vont chercher les dates de diplôme.
0: Ah.
4: Même si vous ne mettez pas votre âge sur le CV, ainsi de suite, ou votre photo, en allant chercher les dates de diplôme, eh bien, vous rendez compte, vous pouvez calculer, l'algorithme calcule immédiatement, en quelques millièmes de seconde, votre âge.
0: Et il y a des préjugés donc liés à l'âge au travail. C'est quoi ces préjugés, Jean-Jacques?
4: Ah ben c'est trop cher, trop peu rigide, trop expérimenté. Vous vous rendez compte?
1: C'est dingue, ça.
4: Vous avez des recruteurs qui vous disent vous êtes trop expérimenté. Ça veut dire quoi? Vraiment? C'est plein de préjugés. Mais vous le dites très bien, c'est plein de préjugés. Les préjugés que les seniors ne pourraient pas collaborer avec des juniors. Ça vient d'où? On a élevé des enfants, on s'est adapté à une société qui a été vraiment hyper mouvante pendant des années. On a traversé des crises et on pourrait pas s'adapter.
0: Ouais.
4: Au contraire, je dirais même que les seniors sont les rois de l'adaptation.
0: Ouais. Et puis,
4: on s'adapte, on a plus d'ego, on a. Voilà.
0: Et puis c'est comme s'il y avait la prime à l'expérience n'existait pas, quoi.
4: Ouais. Ah mais elle n'existe plus du tout.
0: Elle n'existe plus.
4: Pour certaines entreprises, c'est la prime à la jeunesse. Alors attention,
0: qui est
4: moi
0: très
4: dans
0: bien
4: mon
0: aussi,
4: discours,
0: bien
4: je
0: sûr.
4: Suis extrêmement, je suis extrêmement
0: bien
4: carré
0: sûr.
4: Dans mon discours. Il n'y a pas d'opposition
0: bien
4: avec
0: sûr.
4: La jeunesse.
0: Ah.
4: Aucune
0: bien sûr, bien
4: opposition.
0: Sûr.
4: C'est une complémentarité.
1: C'est ça.
0: Voilà,
4: une entreprise qui réussit, c'est une mixité entre de la jeunesse et de l'expérience.
0: Regardez-nous.
1: On est la preuve.
0: Regardez-nous dans cette émission, mais effectivement, je suis
4: absolument.
0: Moi, je
4: absolument, c'est pour ça que j'étais ravi de répondre à votre invitation.
0: Mais pourtant, là, on n'a pas le choix, parce qu'avec le recul de l'âge du départ à la retraite, il va bien falloir en embaucher des seniors. Donc vous dites quoi? Tiens, par exemple, si vous aviez un employeur devant vous, là, vous lui diriez quoi? Parce que c'est à lui, là, de faire les choses, là.
4: Ce que je viens de vous dire à l'instant, c'est de la mixité. Il faut de la mixité. On parle de pyramide des âges. Mmh. En haut de la pyramide, vous avez des seniors. Et les seniors sont très peu représentés dans l'entreprise. Il faut créer des silos. Des silos dans l'entreprise, à savoir que chaque tranche d'âge puisse être représentée de manière équivalente.
0: Ouais.
4: C'est l'équilibre. On doit une entreprise doit rechercher l'équilibre et pas l'opposition et pas la jeunesse est super.
0: Oui, qu'on soit tous ensemble, bordel, tous ensemble. Jean-Jacques, tiens,
4: absolument.
0: Restez avec nous une petite seconde. Je vous présente Corinne. Ça va, Corinne?
5: Oui, bonjour Willy. Bonjour tout le monde.
0: Ça va, ma coco?
5: Oui, ça va, je suis exactement d'accord avec lui.
0: Ouais.
5: Plusieurs CV envoyés, toujours pas de réponse.
0: Aïe. Et tu peux nous donner ton âge, Corinne, à peu près, hein?
5: 57.
0: 57 ans. Ouais. Et ça fait combien de temps que tu essaies de trouver du boulot?
5: J'ai du travail, moi, ça m'étonne, mais je recherche autre chose pour avoir plus d'heures et avoir un meilleur salaire. Dès que j'envoie des CV, je vois bien que ça répond pas. Ou j'ai des entretiens et il n'y a pas de suite, quoi. Rien.
0: Parce que toi, tu sens, Corinne, que dès l'entretien, tu sens que ça va pas le faire parce que t'as 57 ans. Tu le sens, ça?
5: Il le laisse pas trop voir parce que c'est de la discrimination, mais je pense que...
2: Tu le ressens.
5: On le ressent, de toute façon.
0: Tu recherches quoi? C'est quoi comme boulot que tu recherches?
5: Moi, je cherche un poste de secrétaire, mais avec plus d'heures, parce que là, je fais que 20 heures par semaine.
0: Et c'est où? Tu es où? Dans quel coin?
5: Moi, je suis à côté d'Issoire, dans le Puy-de-Dôme.
0: À Issoire, dans le Puy-de-Dôme, si vous cherchez une secrétaire, du coup, il faudrait quelques heures en plus, c'est ça, de tes 20 heures, ou un plein temps?
5: Même dans la vente, alors, dans le commerce, n'importe.
0: Même dans la vente. Allez, appelez-nous, embauchez-nous. Je m'y engage. Oui. Je vous promets qu'elle est bien. Je mets tout.
2: Je
0: me porte garant. Fais pas la con, Corinne, après, s'il te plaît.
5: Promis.
0: Je me porte garant de Corinne. Donc, c'était à Issoire, dans le Puy-de-Dôme.
2: Appelez-nous,
0: Corinne, elle mérite de travailler. Jean-Jacques Richard, vous faites quoi là maintenant? Vous bossez maintenant? Oui.
4: Alors, j'ai retrouvé un emploi que j'ai quitté. Et aujourd'hui, j'écris. Je navigue.
0: Bravo pour ce coup de gueule. Je suis vieux et je vous emmerde aux éditions Librinova. Merci infiniment d'être passé nous voir.
4: Bravo.
0: Et effectivement, la France, on est mauvais élève pour l'emploi des 55-64 ans. On est 17e des États dans l'Union européenne. T'imagines?
4: Absolument.
0: Incroyable. Merci, mon Jean-Jacques. Merci beaucoup. Passez un bon dimanche.
4: Merci, Willy. À bientôt. Vous aussi.
0: Et on embrasse Corinne également. Tu repars avec ta sélection pour la carte
2: carburant.
0: Exactement. On parle de quoi avec toi dans un instant, mon bon Nicolas?
2: Eh bien, tous aux abris, je vais sortir mes balles jaunes dans un instant.
1: Mais tu ne déshabilles pas.
0: C'est pour ça.
2: Vous allez être impressionné.
0: C'est pour ça qu'il est célibataire. On savait qu'il y avait un problème.
1: Les balles jaunes, ça ne tire pas.
0: Tout de suite.
1: Moi, ça me fait pas rêver.
0: Ah non,
2: Flashy.
0: Moi aussi, j'ai des balles jaunes. Quoi? T'as pas envie d'y jeter un coup d'œil?
2: Oh non.
0: Voici Lola Young.

0: Lola Young et Messi. Eh oui, Messi.
1: Merci beaucoup.
0: Messi, de rien.
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0: Ah, 12h49, quand il y en a mal, il y a Malabeuf. Nicolas Malabeuf, nous prend de la télé à l'heure.
4: Eh bien, aujourd'hui s'ouvre la 125e édition de Roland-Garros. On va donc parler rugby. La première fois que les caméras de télévision se sont installées à Roland-Garros, c'était en 1946. Et alors, ça avait porté chance. Cette année-là, c'était un Français qui avait remporté le tournoi. Ça n'arrive plus. Il s'appelait Marcel Bernard.
0: Ah, Marcel Bernard.
5: De Roland Garros, finale des championnats de France internationaux de tennis. Marcel Bernard à gauche entre sur le court en compagnie de son adversaire le Tchèque Drobny. Et le match commence. Marcel Bernard d'abord au fond du court perd les deux premiers sets. Puis il monte au filet.
4: Rendez-vous compte, c'était il y a 80 ans. Et alors les récompenses étaient bien moindres qu'aujourd'hui. Marcel Bernard avait remporté des bons d'achat pour des articles de sport, ainsi qu'une médaille en métal argenté, mais qui n'était pas prête lors de sa victoire, donc il l'avait reçue quelques mois plus tard seulement. Et alors ce n'est qu'en 1960 que la télé retransmet en direct la finale de Roland. Elle oppose l'Italien Pietrangeli au Chilien Ayala. La finale était commentée par Georges Decaune. Et alors lors du match, l'Italien menait 2-7-1. Le suspense était à son comble, mais le match dure plus longtemps que prévu. Donc Decaune tente d'appeler la régie pour savoir s'il continue la retransmission.
6: Pietrangeli mène par 3-6, 6-3. 6-4. C'est pas très bien ce que je dois faire vis-à-vis de la régie de la télévision. Je demande une seconde pour prendre mon casque et appeler le quart, de façon à ce que je sache si je dois continuer tout à l'heure. Est-ce que vous m'entendez dans le quart, vous voulez ? Est-ce que je continue ? Bon, nous sommes en train de demander des directives à Cognacé. Bien entendu, je pense que nous nous sommes tout à fait disposés à rester, mais je pense qu'il y a un tas de programmes qui sont prévus depuis fort longtemps.
4: Et donc le match avait été interrompu, les Français n'ont jamais pu voir la fin du match, et le lendemain, des dizaines de milliers de téléspectateurs avaient envoyé des lettres pour rouspéter contre cette interruption. Et alors cette année, c'est le tout dernier tournoi de Gaël Monfils, qui n'était pas très bavard quand Nelson Monfort le questionnait.
7: Gaël, bonjour et bienvenue, allais-je dire, sur ce cours central que vous connaissez bien, mais le problème c'est que vous ne le connaissez pas de récemment. Comment vous sentez-vous ?
8: Je me sens bien.
7: On ne va pas faire trop long.
0: Non.
4: Merci Nelson. Et alors, à Roland-Garros, il y a même eu des émissions qui ont été trop... délocalisées.

0: Il y a eu un duo entre Hélène Ségara et Pierre Perret, c'est original, et Obispo était confondu avec André Agassi. Ah ouais. Et enfin, le petit potin sonore.
1: Précise bien de quoi il s'agit.
0: Oui, alors celle que vous entendez, c'est la russe Maria Sharapova qui joue au tennis. Un de ses cris a été enregistré à 101 décibels.
2: Wow,
0: c'est plus bruyant qu'une tondeuse à gazon.
1: Eh bah dis donc.
0: C'est fou. Ça me rappelle
1: est-ce
0: des soirées.
1: Est-ce qu'on parlait des voisins là, est-ce qu'il y en a qui sont disposés par ça?
2: Oui,
1: par les tac-tac,
2: non, on n'a pas eu de ça, mais par contre Gwen nous a envoyé un message. Gwen à elle, moi j'ai pas de soucis avec mon voisin, je l'ai épousé il y a 6 ans.
1: Ah,
2: ça c'est beau, ça.
1: Voilà, on l'embrasse. Tous entre voisins. Est-ce que vous connaissez Bugs Matter?
0: Ah non.

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1: De retour ici, c'est Olivia, déjeuner chez vous. On passe à table tous ensemble le samedi et le dimanche en direct entre midi et 13h. Mais vite, ce sont les 5 dernières minutes.
2: Déjà
1: 5 minutes d'avance et les 5 dernières minutes. Alors, zoom sur une bonne initiative avant de partir. Bonjour Grégory Loïs.
3: Bonjour.
1: Bienvenue ici, mon cher Grégory. Vous êtes le directeur adjoint du programme Vigie Nature et avec une application qui s'appelle Bugs Matter. Vous demandez aux automobilistes qui le souhaitent de participer à une étude. Laquelle ?
3: Ouais. Alors, en fait, c'est hyper simple. C'est un suivi des populations d'insectes volants.
1: Ouais.
3: C'est une idée qu'on a piquée aux Anglais avec leur accord.
1: Ouais.
3: Il s'agit, avant chaque trajet, de nettoyer sa plaque avant.
1: Voilà.

0: d'activer l'application, de faire son trajet et en fin de trajet de prendre une photo de la plaque pour regarder s'il y a des impacts dessus.
1: Voilà. Donc avant de partir, on nettoie sa plaque d'immatriculation, on fait son trajet, en arrivant, on photographie la plaque pour voir donc les insectes, le nombre d'impacts, les impacts d'insectes qu'il y a eu dessus. On peut en tirer quoi comme conclusion de ça quand on voit ces impacts ?
0: Alors en fait, il y a à peu près 40 millions d'automobilistes en France, il y a un peu plus d'un milliard de kilomètres de voies carrossables, et donc on a des échantillonnages un peu partout, c'est un peu comme des coups d'épuisette d'un insecte volant, des coups d'épuisette de filet à papillon, si vous voulez, et on va en tirer des variations d'abondance au cours de la saison, au cours des journées, et surtout dans les paysages traversés. Et donc, on va pouvoir voir quels sont les endroits où on a plus ou moins d'insectes.
1: Ah, voilà.
0: Et comme c'est un projet qu'on va faire sur plusieurs années, tout au fil des années.
1: Voilà. Donc, c'est que les insectes. Un morceau de sanglier ou de cycliste, ça ne marche pas. C'est que les insectes.
0: Non. Voilà, que les insectes.
1: Voilà. Donc, l'application, donc, elle voit le nombre de kilomètres parcourus, s'il pleuvait, si c'était la nuit, etc. Les trucs comme ça, voilà.
0: Tout à fait.
1: Voilà.
0: Et donc,
1: ça donne une indication donc, sur, la santé, le nombre des insectes. Parce que des insectes, le fait qu'il y en ait moins pour nous humains, ça signifie quoi pour nous les êtres humains?
0: Pour nous humains, ça signifie que c'est pas une super bonne nouvelle. D'une part, il y a à peu près 70% de ce qu'on mange qui a bénéficié d'un insecte pour la pollinisation, donc la fructification et la reproduction des plantes.
1: Ouais.
0: Ensuite, les insectes, ils participent beaucoup à la décomposition de la matière organique, donc du recyclage. Ouais. Et puis eux-mêmes, ils sont le socle, si vous voulez, de tout un tas d'autres bestioles qui se nourrissent d'insectes. Donc ça fait des effondrements en cascade.
1: Mmh.
0: Et enfin, le dernier truc, c'est que finalement, il semblerait que les insectes, c'est la meilleure protection contre les insectes. Les insectes auxiliaires sont des gros contrôleurs des populations des insectes ravageurs.
1: Voilà. Et donc, vous parliez des Anglais, parce qu'il y a eu ce programme-là en 2021 au Royaume-Uni. Il en était sorti. C'est ça la conclusion qu'on était sorti, c'est qu'effectivement, il y avait moins d'insectes.
0: Ouais, tout à fait. En fait, sur les 4 années, alors c'est une conclusion que pour l'instant, c'est encore en cours d'analyse. Mmh. C'est des traitements un peu compliqués au niveau statistique.
1: Mmh.
0: Et donc, ils ont publié un rapport en mettant leurs premières conclusions. Et les premiers constats qu'ils font, c'est moins 20% d'insectes par an pour 4 années consécutives. Donc, c'est assez drastique comme déclin. Hein.
1: Ouais.
0: Et donc, ce serait bien qu'on ait les données sur le continent.
1: Ouais.
0: Donc, en France, je pense que ça va essaimer dans les autres pays parce que les Anglais sont vraiment prêts. Ils nous ont assistés pour la traduction.
1: Mmh. Donc pour le moment.
0: Ils sont prêts à disséminer le projet.
1: Voilà. Pour le moment, vous avez quoi? 13 000 personnes, un peu plus de, presque 15 000?
0: C'est ça, 13 000 personnes.
1: 13 000.
0: Mais on a déjà près de 300 000 km parcourus. Hein, ça prend pas mal.
1: Mais on espère en avoir encore un petit peu plus.
0: Voilà, c'est ça. Là, il y a des grands week-ends. Il va y avoir les départs en vacances. Alors, ça s'arrête fin septembre.
1: Fin septembre,
0: parce qu'il n'y a pas faute d'insectes. Ouais. Alors, peut-être que les années prochaines, on va continuer jusqu'à fin octobre parce qu'il fait quand même un peu meilleur dans le sud de la France qu'en Angleterre.
1: Exactement.
0: Mais jusqu'à fin septembre, il faudrait profiter des trajets, des congés, etc.
1: Donc, ça s'appelle. Ça s'appelle
0: Bugs Matter.
1: Voilà, l'application s'appelle Bugs Matter, B-U-G-S, plus loin, M-A-D-T-E-R. Voilà, si vous voulez donc participer à ce
0: programme. Peut-être qu'on peut passer un petit message aux entreprises qui ont des flottes, on est prêt à coopérer.
1: Ah voilà, c'est ça.
2: Super.
1: C'est une bonne idée. Merci mon cher Grégory. Grégory Loïs, directeur adjoint du programme Viginature, qui met donc en application l'application Bugs Matter pour compter les insectes.
2: Bravo.
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3: Bonjour et bienvenue dans votre magazine Ma France par ici, les économies. Alors maintenant, vous le connaissez, notre objectif, hein, chaque semaine, c'est de vous redonner du pouvoir d'achat. Aujourd'hui, on va partir en vacances ensemble. Chouette, mais quels moyens de transport? Quelles assurances? Quels sont les bons plans du moment? On va tout vous dire avec notre invité. Bonjour Sophie Kouan.
4: Bonjour Valère, bonjour à tous.
3: Vous êtes rédactrice en chef adjointe des hors-série de 60 millions de consommateurs. Je vous propose pour commencer de répondre à une première question de Françoise qui vit dans la Vienne.
5: Bonjour Françoise, j'habite dans la Vienne, juste à côté du Futuroscope. Alors nous, pour voyager sans galère, quand on part en vacances, en général, on prend des locations du dimanche au dimanche, on fait ça depuis très longtemps. Comme ça, il y a moins de monde sur les routes, on est tranquille et surtout, il n'y a pas les camions à doubler. On prévoit aussi un pique-nique dans la voiture, comme ça, on s'arrête où on veut, parce que ce n'est pas toujours facile de trouver un endroit pour acheter à manger. Et puis comme ça, on perd moins de temps. Sinon, maintenant qu'on n'a plus d'enfants à charge, on part aussi en dehors des vacances scolaires, un grand avantage, parce qu'il y a moins de monde et on peut louer au dernier moment selon la météo, on va à tel ou tel endroit. Et puis en plus, c'est moins cher. Voilà le petit conseil du jour.
3: Oui, c'est vrai Françoise que ce sont des conseils, c'est pas vraiment une question, vous faites bien de le préciser. Merci en tout cas pour votre témoignage. Alors Sophie Kouan, partir le dimanche, un petit encas dans la voiture et hors vacances scolaires, là on est pas mal côté pouvoir d'achat ou pas?
4: Ah, Françoise, elle a tout bon et puis surtout elle est flexible. Et ça, la flexibilité dans les dates, c'est essentiel si on veut des bons plans pour les vacances. Évidemment, l'important c'est aussi de bien intégrer tous les coûts de ces moyens de transport quand on projette un petit peu ses vacances. Pas seulement se dire je vais prendre le train d'un point A à un point B, mais il faut se rendre jusqu'au train, il faut compter parfois les bagages quand on prend un avion, le prix du parking, le métro, et tout ça, ça vous fait votre enveloppe réelle pour le transport. C'est important parce que typiquement le coût des bagages, notamment aériens, ça alourdit fortement la note. Un bagage en soute, par exemple, c'est entre 18 et 130 euros, selon les compagnies. Donc c'est pas rien.
3: Oui, oui, c'est vrai. Il y a beaucoup de frais cachés, c'est un peu ce que vous dites, mais on va y revenir. Sophie Kouan, vous êtes rédactrice en chef adjointe des hors-série de 60 millions de consommateurs. On va évoquer donc tous les sujets utiles pour profiter de nos vacances sans se ruiner cet été, si bien sûr on a la chance de partir, en commençant peut-être donc par le moyen de transport, justement. Comment on décide d'y aller de telle ou telle façon pour pas se ruiner justement d'un point A à un point B?
4: Alors, il y a plusieurs choses à prendre en compte. D'une part, est-ce que vous êtes seul ou en couple ou vous avez des enfants? Tout de suite, en termes de volume de bagages, ça va pas être la même chose et la quantité de bagages va peser sur le budget du transport. Prendre en compte les différents coûts annexes. Par exemple, un coût typique, les Ouigo qui sont le moyen de transport le plus économique, le tarif low cost de la SNCF, eh bien, quand vous avez des bagages supplémentaires, vous devez payer un surcoût. Ça c'est une chose à intégrer.
3: Ça veut dire que finalement, avant de décider du moyen de transport, il faut prendre le temps de comparer, c'est ça l'idéal ?
4: Oui, alors vous parlez à une journaliste de 60 millions de consommateurs, donc évidemment la comparaison des différents produits, elle est essentielle et ça vous permettra vraiment de savoir où vous allez. Je parlais tout à l'heure du Ouigo, on peut même comparer au sein de la SNCF un tarif Ouigo et un tarif sur un TGV Inouï qui est réputé être plus cher, suivant la destination et le jour où vous allez le prendre, vous n'aurez pas forcément des tarifs si avantageux que ça en Ouigo.
3: Donc premier message, prendre le temps nécessaire avant, anticiper, comparer, notamment sur les moyens de transport. Bon, on est souvent attaché à la voiture aussi en France, notamment quand on part pas trop loin, les destinations un peu stars, notamment pour l'été. D'abord c'est la France, il y a aussi l'Espagne, l'Italie, c'est vrai qu'on peut imaginer y aller en voiture. Est-ce que c'est un bon choix budget ?
4: Alors ça reste un bon choix de budget malgré les hausses de coûts récentes du carburant. Là encore, c'est intéressant de faire des simulations, mais en particulier pour les familles, on a parlé de la question des bagages, mais la question des équipements encombrants comme la poussette, ça permet aussi d'alléger la note de ce côté-là. Bon, pour les couples et les personnes seules, là encore, on a fait des simulations, c'est nettement moins intéressant de prendre la voiture. On pourra éventuellement aller vers le covoiturage qui permet...
3: Oui, ça c'est pas mal.
4: Voilà, c'est une solution pour alléger...
3: Quand on n'est que deux dans la voiture, quand on a une place ou deux.
4: Absolument. Néanmoins, vous ferez vraiment des économies d'échelle en prenant une solution à laquelle on ne pense pas toujours, le car. Il faut savoir que les compagnies de car n'ont pas du tout répercuté les hausses de coûts du carburant. Et là, vous allez avoir des tarifs qui sont facilement 3 fois moins chers qu'une voiture, beaucoup moins chers que le train, avec parfois des trajets qui sont moins longs que le train. Donc, c'est une solution à envisager.
3: Et puis, on peut partir assez loin en bus. Hein. Moi, je me rappelle de mes années étudiantes, j'avais fait Avignon, Tangier, j'imaginais, en bus.
4: Ah oui, moi, j'étais allée à Prague. Donc, vous voyez.
3: Non, c'est vrai qu'on peut aller loin en bus. Tiens, effectivement. C'est un autre type intéressant. Pour réserver des billets d'avion ou de train, bon, il commence à être tard hein, pour les vacances d'été, mais est-ce qu'on peut quand même faire des bonnes affaires en dernière minute ?
4: Oui, bon, il faut quand même reconnaître qu'en dernière minute, c'est moins facile de faire des bonnes affaires, à moins d'être comme Françoise, votre auditrice du début, qui est flexible. C'est-à-dire, si vous êtes flexible, que vous pouvez partir en semaine sur des trains moins fréquentés, là, vous aurez des chances d'avoir encore des billets pas trop chers. En revanche, si vous partez en pleine période scolaire un samedi, remontez vos manches pour prendre des trains pas chers en dernière minute.
3: Vous savez, quand on achète des billets de train, d'avion, d'ailleurs de bus, hein, mais surtout train et avion, Sophie Kwan, on a souvent, maintenant, on nous propose des assurances annulation. Alors sans doute parce que dans ce cas-là, on peut changer d'avis, se faire rembourser, mais c'est pas très clair cette histoire-là. Est-ce qu'il faut prendre une assurance annulation ? Est-ce qu'on a le droit d'annuler ? Comment s'y retrouver ?
4: Alors, bah évidemment, vous avez le droit d'annuler. Sur les Ouigo, l'annulation n'est pas possible. Hein. Vous ne pouvez que vous faire rembourser, échanger les billets, pardon. Mais attention, quand vous prenez une assurance annulation, c'est pas j'ai changé d'avis, je vais prendre une autre date. Le changement d'avis n'est pas couvert par l'annulation, hein, hélas. Les annulations, c'est très encadré. Décès dans votre famille, maladie impactant gravement un autre membre de la famille, un licenciement, une catastrophe naturelle. Et ça, il va falloir le prouver, notamment au niveau de la maladie, ne sont pas couverts les maladies qui se déclarent alors que vous aviez déjà une maladie chronique, par exemple. Vous avez un diabète, vous faites une hypoglycémie importante, ça c'est la conséquence d'une maladie qui existait déjà, l'assurance annulation ne fonctionnera pas non plus. Donc attention, l'assurance annulation, elle a quand même beaucoup de limites.
3: Oui, c'est ça. Faut pas la prendre comme ça, en se disant c'est bon, comme ça je suis libre, quoi, en gros. Notre carte bancaire, elle peut aussi jouer le rôle d'une assurance, hein, si on a payé avec.
4: Absolument. C'est même quelque chose qu'il faut regarder avant même de partir en voyage, c'est de faire le point sur les garanties des cartes bancaires. Elles peuvent faire beaucoup de choses. Les possesseurs notamment de la carte Visa et de la carte Mastercard haut de gamme ont des garanties assez fortes. Hein. Vous pouvez vous faire rembourser 5 000 euros avec la Visa, 10 000 euros avec la Mastercard, avec un problème d'annulation de dernière minute. Elles donnent même lieu à des indemnités si c'est le transporteur qui a annulé. C'est-à-dire, récemment, on a eu des lecteurs qui se sont plaints de la compagnie Volotea qui avait annulé des vols de dernière minute. Eh bien ça, typiquement, la carte bancaire, si vous avez payé avec, peut vous couvrir. Elle peut même vous indemniser un petit peu plus en cas de perte de bagages par une compagnie aérienne.
3: Si on part à l'étranger, c'est bien d'avoir notre carte vitale européenne. Hein. J'ai découvert ça et ça permet de voir des frais éventuellement médicaux pris en charge.
4: Absolument. Alors, c'est une carte gratuite que vous demandez à votre caisse d'assurance maladie. Alors, prévoyez quand même 3 semaines de délai pour l'obtenir. Et elle est intéressante parce que dans les pays européens, elle vous permet d'être pris en charge dans les mêmes conditions que l'assuré du pays. À condition évidemment d'être soigné par un professionnel de santé du service public. Et à ce moment-là, vous paierez le même type de somme qu'en France, par exemple.
3: Et pour rester à l'étranger, il faut faire attention aussi aux forfaits téléphoniques et puis aux frais bancaires. Hein, c'est-à-dire que dès l'instant qu'on passe une frontière, on peut se voir appliquer une surfacturation sur ces deux outils du quotidien, le téléphone et la carte bancaire.
4: Oui, les surfacturations sont fréquentes, mais attention, il faut faire le distinguo entre la zone Europe, la zone économique européenne à laquelle on inclut la Norvège, l'Islande et le Liechtenstein. Dans cette zone-là, il n'y a pas de frais supplémentaires, c'est interdit au niveau des forfaits téléphoniques. Ça inclut souvent dans les forfaits le Royaume-Uni, par exemple. Mais la Serbie ou même la Suisse ne sont pas dans les forfaits. Donc attention, si vous allez dans ces pays-là, vérifiez votre couverture ou prenez une couverture supplémentaire. Pour les frais bancaires, c'est la même chose. En zone euro, vous n'aurez pas de frais bancaires supplémentaires si vous tirez de l'argent ou si vous payez avec votre carte. En revanche, dès que vous sortez de la zone euro, ça peut douiller assez fortement puisque vous allez avoir des frais fixes plus des frais au pourcentage des sommes dépensées. Donc là, une petite astuce, c'est de penser aux banques en ligne avec lesquelles il y a quasiment pas de frais quand on est à l'étranger.
3: Rapidement, dans votre hors-série Vacances et week-ends sans galère, vous avez comparé les modes de transport sur des destinations stars et vous évoquez souvent des prix cachés. Vous en parliez un peu tout à l'heure. Vous pouvez nous rebriefer rapidement?
4: Ah oui, alors méfiez-vous du prix d'appel de 34 € pour un Paris-Barcelone, par exemple, hein, dans une compagnie low cost. Alors évidemment, ça fait rêver, mais il faut savoir que le bagage cabine va coûter entre 8 et 60 €. Le bagage cabine, c'est une toute petite valise. Le bagage en soute, il coûtera entre 80 et 130 €. Vous serez facturé, si vous voulez être à côté de vos enfants ou à côté de votre mari ou de votre femme, dans l'avion. Donc voyez, si vous ajoutez toutes ces tous ces frais, ça va être vraiment une facture importante.
3: Quand on se déplace en voiture, c'est pas toujours facile de se garer. Alors pourquoi ne pas louer un emplacement chez un particulier, par exemple? Bonjour Geoffroy de Villepin.
6: Bonjour, enchanté, merci pour votre invitation.
3: Bienvenue, vous êtes fondateur de Casa Park. Quel service est-ce que vous proposez?
6: Alors, casapark.fr, c'est un service qui permet à des voyageurs de se garer deux fois moins cher chez l'habitant, partout en France et dom-tom également, à proximité donc des aéroports, des gares TGV et également donc des ports où quand on a un ferry à prendre par exemple pour une île.
3: Ça veut dire que vous proposez à des particuliers de mettre à disposition un emplacement pour que d'autres particuliers y garent leur véhicule, quoi?
6: Exactement, donc ça peut être un jardin, une cour intérieure, un parking extérieur, un garage privatif. Et une fois garé, en fait, l'hôte, nous on les appelle les hôtes, hein, les particuliers qui accueillent donc des voyageurs, une fois garé, vous emmène à destination et viennent vous rechercher au retour. Deux fois moins cher que le parking.
3: Donc on est vraiment sur un emplacement où on met un véhicule et on le laisse pendant la durée du séjour. On est d'accord que c'est pas un parking où on vient trois fois par jour et qu'on utilise tout au long de la journée.
6: Voilà. On le laisse tout à fait la durée de séjour. En moyenne, c'est 7 jours, mais ça peut être 3 semaines, 4 jours, un week-end. On bénéficie de cette solution casapark.fr.
3: Et cette solution, elle est plutôt valable, donc quoi, dans des endroits très touristiques? Est-ce qu'il y a des lieux en particulier où il y a à la fois besoin d'offres et de la demande?
6: Oui, tout à fait. Alors c'est souvent des hubs de mobilité, là où on n'arrive plus à se garer, tout simplement. Donc ça peut être à proximité donc des aéroports comme Roissy, Beauvais, Orly, Nantes également en Bretagne ou dans le sud de la France, mais ça peut être aussi à proximité de certaines villes très touristiques, des plages, des stations de ski. Voilà, dès qu'il y a en fait, si vous voulez, un bateau à prendre, un train à prendre, vous voyez, ça vient solutionner aussi la congestion. Vous savez, quand on a des bouchons, là on sait où se garer, on sait qu'on va on va se garer chez un autre Casa Park.
3: Merci beaucoup Geoffroy de Villepin, vous êtes fondateur même de Casa Park, c'est donc casapark.fr. Merci d'avoir accepté notre invitation. Rapidement, Sophie Kouane, rédactrice en chef adjointe des hors-séries de 60 millions de consommateurs, le logement le moins cher quand on part en vacances?
4: Chez l'habitant, effectivement, via soit les gîtes, soit les plateformes, ça peut être intéressant. Là encore, il faut comparer les plateformes entre elles.
3: Et le camping, c'est pas mal aussi, ça marche bien, non?
4: Ah oui, le camping, à condition de partir en tente ou en caravane, ça peut être vraiment très peu cher. Ouais. En revanche, si vous optez pour un mobilhome, là, ça peut être beaucoup plus important comme facture.
3: Non, le vrai camping, effectivement. Le mobilhome, c'est un peu la maison.
4: Le camping avec la tente, oui, vous pouvez avoir des emplacements vraiment pas chers dans des beaux sites et même en pleine saison.
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3: en version magazine le samedi. Le thème aujourd'hui, des vacances sans se ruiner, avec Sophie Kouan, rédactrice en chef adjointe des hors-séries de 60 millions de consommateurs. Il y en a un là qui vient de sortir, il est en kiosque d'ailleurs, et vous nous y parlez de tourisme, de vacances, mais avec l'œil du pro de la consommation, et donc ça nous aide à mieux choisir, mieux être guidé. Et puis on va accueillir aussi Nicolas Labat, bonjour.
7: Bonjour.
3: Vous êtes fondateur d'Anol. Qu'est-ce que c'est Anol? Donc A-N-O-2-L-E.
7: Oui, alors Anol.com, c'est le premier et le seul site qui réunit l'échange et la garde de maison. Le principe est simple, vous allez d'abord créer votre annonce, soit dans la catégorie échanger si vous souhaitez échanger une maison, un appartement, un camping-car ou un mobile-home, soit dans la catégorie garder si vous souhaitez garder des maisons, ou soit dans la catégorie faire garder si vous avez besoin de faire garder votre maison ou votre appartement. Ensuite, vous allez contacter les propriétaires des annonces qui vous intéressent en utilisant la messagerie sécurisée du site. Et lorsqu'un échange ou une garde est envisagé, il ne vous reste plus qu'à compléter et valider le contrat d'échange ou de garde, toujours sur le site.
3: Là, on est d'accord que dans ce cas de figure, il n'y a pas d'échange financier entre les particuliers. Il y a peut-être un abonnement à votre plateforme et c'est tout ensuite.
7: Oui, oui, il y a juste un abonnement donc qui est à 150 euros par an. Il permet d'accéder à toutes les fonctionnalités du site, comme la messagerie par exemple. Mmh. Les échanges et les gardes sont illimités. Si vous ne réalisez pas d'échange ou de garde l'année de votre abonnement, l'année suivante est offerte.
3: Et juste une question là, vous parlez d'échange, pardon, vous parlez d'échange de maisons. Est-ce qu'il faut échanger les maisons en même temps ou il y a un système de points au niveau de la plateforme comme on peut le voir avec d'autres acteurs qu'on avait pu recevoir ici?
7: Oui, alors il y a un système de points, donc c'est les nuitées. Vous pouvez réaliser donc un échange non réciproque.
3: C'est ça.
7: Donc, par exemple, si un membre A souhaite aller chez B et que B n'est pas forcément disponible à cette période, il peut utiliser le système de nuitée pour accueillir A et ensuite les dépenser pour aller chez C. Donc c'est un système de points, c'est okay. Une nuitée égale une nuit pour une personne.
3: C'est hyper clair et donc c'est anol.com. Merci beaucoup Nicolas Labat pour cette présentation, c'est hyper intéressant et l'échange de maison fait partie des solutions. L'économie collaborative d'ailleurs en général, non Sophie Kouan, fait partie des solutions pour trouver notamment un logement pas cher entre particuliers.
4: Ah bah alors, l'échange de maison, c'est de plus en plus plébiscité, ouais. Puisqu'effectivement, ça permet de faire diminuer très fortement le coût des vacances.
3: Oui, oui.
4: Alors bon, il faut passer le cap de prêter sa maison à des inconnus. Voilà, une fois que vous avez passé ce cap-là et que vous avez retiré de vos placards les affaires pour laisser place aux affaires de vos
3: invités
4: finalement,
3: oui,
4: vous pouvez effectivement réduire considérablement la facture, découvrir d'autres pays et finalement le coût, toutes les plateformes demandent un coût d'inscription, hein, celle de Anol est dans la fourchette des 130 à 150 euros par an, ce qui est quand même un coût très modique pour un logement de vacances.
3: Moi c'est génial, moi cet été je pars en Hollande en échange de maison pendant 3 semaines, je ne serai jamais allé dans cette région. Et c'est ça qui est super avec l'échange de maison, c'est que ça permet de visiter des régions parfois un peu moins touristiques. Voilà. Et donc vraiment l'échange de maison, je pense que c'est une vraie solution budget pour bien se loger. Alors si vous le voulez bien, Sophie Kouan, rédactrice en chef adjointe des hors-séries de 60 millions de consommateurs, avant de nous quitter, vous allez vous prêter au jeu de notre quiz, le vrai faux, pour finir avec les idées claires sur ce thème des vacances. Vrai ou faux, réserver un billet d'avion le mardi permet toujours de payer moins cher?
4: Non, c'est faux, c'est une légende urbaine.
3: C'est noté. Les assurances de carte bancaire couvrent automatiquement tous les problèmes en vacances?
4: Eh ben là, non plus, hélas. On aimerait, hein.
3: Les compagnies low cost facturent parfois les bagages cabine. Vrai ou faux?
4: Alors c'est faux, elles les facturent toujours.
3: C'est à noter, ça fait
4: partie. Oui, le bagage cabine, c'est le bagage qui est dans les compartiments au-dessus de vous. Le seul qui n'est pas facturé, c'est le tout petit sac que vous mettez sous le siège.
3: Ah oui, là, faut vraiment le savoir. Bon, on peut utiliser ces chèques vacances uniquement pour payer un hôtel, vrai ou faux?
4: Bah faux, on peut l'utiliser pour plein de prestations différentes. C'est vraiment valable dans beaucoup d'endroits.
3: Vrai ou faux, en Europe, on peut utiliser son téléphone sans hors forfait dans tous les cas?
4: Alors c'est vrai, c'est un des meilleurs moyens pour sauf si en Europe vous considérez l'Europe géographique et que vous incluez la Suisse par exemple.
3: Et puis vrai ou faux, prendre une assurance annulation est toujours indispensable pour un billet de train ou d'avion?
4: Ben non, si vous avez une carte bancaire, ce sera vraiment inutile de prendre une assurance supplémentaire.
3: Et vous nous le disiez à juste titre, attention, il ne faut pas penser que prendre une assurance annulation qui coûte de l'argent va permettre d'annuler n'importe comment, quoi. Il y a plein de conditions restrictives.
4: Ah, il faut toujours lire les petites notes en bas de page.
3: Merci beaucoup en tout cas pour vos éclairages, Sophie Kouane. Je le rappelle,
4: merci,
3: vous êtes rédac chef adjointe des hors-série de 60 millions de consommateurs. Je fais pas la liaison puisqu'à un H, n'est-ce pas? Voilà, j'espère qu'en tout cas vous y voyez plus clair, vous qui nous avez écoutés. Pour écouter l'émission mais aussi toutes les autres, c'est sur ici.fr. Alors la semaine prochaine, soyez à l'écoute, on va s'occuper de nos plantes, fleurs et potagers. Et puis j'attends vos questions par ici les économies@radiofrance.com.

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1: Bonjour à tous et bienvenue dans Ça tourne, l'émission cinéma sur votre radio ici. Et aujourd'hui, j'ai le plaisir de recevoir une immense figure du cinéma français. Elle nous revient fraîchement du Festival de Cannes, où elle a présenté son dernier film en tant qu'actrice et réalisatrice. Bonjour Agnès Jaoui.
2: Bonjour.
1: Et merci d'être avec nous et surtout bravo pour ce film merveilleux, L'objet du délit, qui sort mercredi au cinéma. Je le dis clairement, moi je suis assez sincère sur mes ressentis. C'est l'un des meilleurs films que j'ai vu cette année. Donc vraiment félicitations, j'encourage tout le monde à aller le voir mercredi prochain. Donc un petit mot de l'histoire, elle nous embarque dans les coulisses d'un opéra de Mozart, Les Noces de Figaro. Alors déjà les répétitions sont sport entre les désirs d'une metteuse en scène qui ne connaît rien à l'opéra, des chanteurs aux égos surdimensionnés, des techniciens à cran, mais ça tourne vraiment au drame lorsqu'éclate une accusation d'agression sexuelle.
3: C'est la situation aussi agressée.
4: Ça m'étonne pas de lui. Hein.
5: Ah bah voilà.
6: Mirabel veut inscrire dans la mise en scène une image forte du patriarcat.
7: Donc il en faut deux en plus.
8: Et deux, plus quoi ?
9: Deux bites ! Elle veut plus de bites !
10: Si vous voulez bien vous adosser à la colonne de gauche, par exemple.
11: Vous voulez que je casse la colonne ?
12: Non mais on peut pas continuer comme ça, faut qu'il soit remplacé, c'est tout !
13: Et on est quelques jours de la première.
14: Moi j'ai les yeux fixés sur mon conducteur. Donc, j'ai rien vu.
15: De toute façon, il s'agit pas de toi, Igor.
16: Je vais te ramener, d'accord ?
17: C'est à cause de MeToo que les mecs, ils osent plus conclure.
16: À cause de qui ?
1: Extrait du film L'objet du délit de et avec Agnès Jaoui, qui est notre invitée aujourd'hui. Vous avez choisi de tourner ce film donc l'été dernier, au cœur du Luberon. En vous replongeant dans les souvenirs de ce tournage, et peut-être en fermant les yeux, Agnès Jaoui, quelle est la première image du décor ou du paysage qui vous revient en tête ?
2: Les carrières de Lacoste. C'est mon frère, Laurent Jaoui, qui me les a fait découvrir, parce qu'il habite la région, et c'est vrai que c'est somptueux, c'est grandiose, c'est minéral. Avec le scope, ça va parfaitement, et avec un opéra du 18e aussi, parce que justement, ça lui enlève peut-être le côté sucré, ou de d'antan, en tout cas, c'est... voilà.
1: Dans
2: c'est...
1: un théâtre poussiéreux.
2: Oui, oui, exactement.
1: Ça dépoussière.
2: Exactement.
1: Pourquoi ce choix de tourner au cœur d'une carrière naturelle ?
2: Le premier opéra que j'ai mis en scène, c'est Tosca, et c'était dans le cadre d'une production qui s'appelait Opéra en plein air. C'est du spectacle vivant, mais alors quand on est en extérieur, c'est encore plus vivant, forcément, puisqu'il y a les éléments, parce que tout s'en mêle. Bon, bref, je tenais à ce que ça se passe en extérieur. Et je suis allée là, et je me suis dit, mais oui, il faut que ce soit justement... dans ses carrières, parce que pour tout ce que j'ai dit avant...
1: Où la lumière est incroyable aussi, suivant l'heure
2: de la lumière journée. Est incroyable, les pierres, elles prennent des nuances différentes les unes, selon l'heure du jour, et puis je sais pas, tout est... C'est très beau, c'est très beau, ça va toutes ces lignes verticales par rapport au scope, par rapport...
1: Au scope
2: Le scope, le format, pardon, du tournage, ça rythme le paysage, ça rythme l'image, enfin c'est assez exceptionnel comme endroit, et méconnu complètement, donc...
1: Oui, c'est vrai.
2: C'est l'autre intérêt, évidemment.
1: Ça donnera peut-être envie aux gens de venir découvrir. Et il paraît, Agnès Jaoui, que tourner sous votre direction est un pur bonheur. D'ailleurs, je cite Daniel Auteuil qui dit que ça a été divin. Il paraît que vous prenez autant soin des acteurs que des équipes techniques. Alors, c'est ce qu'on va demander à notre métier de l'ombre du jour, qui est à vos côtés. Bonjour, Arnaud Foller.
18: Bonjour.
1: Vous êtes régisseur général pour le cinéma. C'est comment, déjà, de tourner avec Agnès Jaoui ?
18: Comme vous dites.
1: C'est divin ?
18: C'est divin. Je vais reprendre vos mots. Elle prend soin de ses comédiens et de son équipe technique. Voilà, ça a été un vrai plaisir. Elle a fédéré un effet de troupe, comme on peut avoir au théâtre, même si j'ai jamais pratiqué le théâtre. Et ça a été un bonheur tous les jours, les nuits aussi, parce qu'on a fait des nuits.
1: Ah bah oui, c'est vrai qu'il y a des scènes
18: dans ses carrières. Et du coup, forcément, on a envie de se surpasser pour qu'elle puisse réaliser vraiment le film qu'elle souhaite.
1: Agnès, c'est qui pour vous Arnaud Foller ?
2: C'est hyper important la régie. Alors c'est non mais tous les postes sont importants au cinéma. C'est ça qui est bouleversant. Moi, je dis ça parce que vraiment il y a des moments où je suis très émue de voir un Massino pousser l'Adoli. Enfin, c'est très beau de voir un travail d'équipe. Et des gens qui sont justement dans l'ombre, ou en tout cas de l'autre côté, qu'on voit pas dans la lumière, mais qui sont tout aussi impliqués, parce que je pense que sans passion, on ne fait pas ce métier. Parce que les gens de la régie, c'est les premiers sur le terrain. Enfin, après, toi, mais c'est les premiers et les derniers. C'est être au courant de tout, c'est être au service de tout et de tout le monde. Enfin, c'est vraiment répondre à des tas de demandes. C'est vraiment un métier d'abnégation et de alors et on peut faire avec beaucoup d'argent ou pas beaucoup d'argent comme n'importe qui dans la vie qui va vous recevoir à dîner avec plus ou moins de non mais c'est vrai qui va penser à vous enfin à ce qui se mettra à la place de l'autre ou pas donc c'est un des nerfs de la guerre.
1: Donc c'est une forme de couteau suisse le régisseur général. Qu'est-ce que vous régissez, Arnaud Follère?
18: On est au service du film, au service du réalisateur ou de la réalisatrice. C'est de la logistique. Donc que ça soit la grosse logistique, comme là sur le film d'Agnès, pour avoir les autorisations pour tourner aux carrières et mettre tout en place pour que tout le monde, que ce soit l'équipe technique ou artistique, puisse être à l'aise et travailler correctement.
1: Ah oui, parce que le paysage des carrières devait être assez défiguré, il y a plein de camions et tout pour l'arrivée d'un tournage.
18: Bah, c'est ça, c'est de faire en sorte que les camions soient là sans qu'on puisse les voir pour qu'Agnès puisse tourner partout où elle veut. Mmh. C'est mettre en place tout ce qu'on appelle le HMC, donc habillage, maquillage, coiffure, pour que tous les comédiens et que tout le staff soient confortables et puissent être préparés correctement. Toute la logistique pour l'équipe décoration, parce qu'il y a eu un gros travail de déco sur ce film et sur ce décor-là, ils sont arrivés 2 mois avant le début de tournage.
1: Ah oui, d'accord. Vous avez investi les carrières.
18: On a investi les carrières 2 mois avant pour qu'ils fassent toute la construction des décors. C'est ça, c'est être couteau suisse, être au service de l'équipe, être au service des comédiens. Mon métier, je trouve qu'il est bien fait quand personne ne me dit rien.
1: D'accord.
18: Quand la journée se déroule et que personne ne m'a rien dit, c'est que j'ai bien fait mon boulot.
1: Régisseur général, c'est le chef de la régie, en
18: oui,
1: gros.
18: Oui.
1: Comment on devient régisseur général pour le cinéma? Il y a une formation, une école?
18: Il n'y a pas d'école de régie, il y a des écoles de production, il y a des formations pour faire de la production. Moi, je suis rentré via un oncle qui était dans le métier et j'ai appris sur le tas.
1: C'est beaucoup comme ça, non?
18: Oui.
1: Dans les métiers techniques au cinéma.
18: Oui. Il y a le son et la caméra, c'est vraiment très spécifique. Donc, il y a des formations et des écoles. Mmh. Mais tout le reste de nos métiers, on sait encore de l'oral et de la transmission sur le terrain.
1: Pour en revenir, Agnès Jaoui, au fait que vous prenez soin des équipes, j'ai appris aussi que chaque matin, vous organisiez des séances de relaxation, des exercices de respiration avec vos équipes. C'est vrai, ça?
2: Oui, c'est vrai. Comme ça, tout le monde est concerné. Tout le monde est ensemble et traité exactement à égalité, même si, encore une fois, un tournage, c'est très hiérarchisé. Mais c'est un moment où, là, tout le monde est ensemble, tout le monde est considéré et concerné, y compris les figurants quand il y en a. Je me dis que c'est bien qu'on respire ensemble, que justement dans un tournage où le temps est compté, où c'est toujours très speed, alors on a vite fait de s'énerver pour rien, et là pareil, c'est pas très efficace et c'est très contre-productif. Donc juste le temps de d'écouter des fois les oiseaux, des fois et de se dire qu'on peut quand même prendre le temps, on a toujours prendre le temps de prendre le temps de pas s'énerver ou de réfléchir, et c'est pas si grave, on fait un métier génial. Ça change la donne, moi je trouve.
1: Vous avez participé à ces exercices
18: bien
1: de respiration,
18: sûr,
1: Arnaud?
18: Oui,
1: c'est la première fois que vous faisiez ça sur un tournage?
18: J'ai participé, comme toute l'équipe, tous les comédiens, tout le monde à ces séances, et ça fédère. Ça fédère, et effectivement, le fait d'être ensemble, d'écouter, de réécouter, même si on l'a lu la feuille de service, le déroulement de la journée, ça pose quelque chose et ça permet à tout le monde de partir sur une journée, je pense, tout le monde du même pied.
1: Mmh. Agnès Jaoui, vous interprétez donc une grande cantatrice dans ce film, à l'image de Aya Edara ou Tiphaine Davio. Même si vous savez chanter, vous avez été doublée. Comment ça se passe pour faire croire qu'on est chanteuse d'opéra?
2: C'est pas un J'ai été playback. Doublée à moitié.
1: Il y a
2: aussi de ma voix quand même.
1: Oui, oui, c'est vrai.
2: C'est vrai que c'est Julia Baumier, notamment les aigus, tout ça, qui a aussi enregistré ma voix, si je puis dire. Enfin, voilà, c'est nos deux voix mélangées, grâce à Katia Boutin, un autre... métier de l'ombre, puisqu'elle travaille au montage son.
1: Mmh. J'imagine que c'est pas juste du playback basique, en fait, quand on veut se faire passer pour une chanteuse d'opéra.
2: Oui et non, enfin oui, mais c'est aussi effectivement beaucoup dans le corps, parce que vous sentez pas si vous. Enfin, en se tenant pas droit, parce que la respiration aussi, elle est capitale.
1: Ah ben pour le
2: elle
1: coup.
2: Est pas prise de la même façon. D'ailleurs, souvent, on fait des respirations beaucoup plus courtes. Enfin, on a des phrases musicales qu'on n'arrive pas du tout à tenir comme une chanteuse professionnelle. Et des fois, elles ont dû revenir, les chanteuses, pour respirer un peu plus que ce qu'elles font, elles, naturellement.
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1: Ça Ça tourne avec l'actrice et réalisatrice Agnès Jaoui qui nous conte les coulisses de tournage de son excellent nouveau film L'objet du délit en compagnie de son régisseur général Arnaud Foller. Et c'est l'heure de passer à vos souvenirs sensoriels de tournage. Agnès Jaoui, quelle odeur retenez-vous de ce tournage dans les carrières de Lacoste?
2: Ah, là. Un truc qui sent le cumin, les immortels, ça s'appelle.
1: Une fleur.
2: Ouais, c'est une fleur qui s'appelle immortelle aussi et qui a un parfum mais insensé.
1: Et qui vous rappelle donc ce tournage.
2: Ouais.
1: Arnaud Foller, quelle est le son qui vous a marqué pendant le tournage de L'objet du délit?
18: La bande son du film, c'est surtout le d'avoir eu le privilège d'être présent avec l'ingénieur du son, Yvan Dumas, quand il a enregistré cette prise de son. On s'est retrouvé un soir tout seul dans les carrières, plus personne, tout le monde était parti, et on était tous les trois avec son perchman à juste être posé dans les carrières et à entendre
1: Les Noces de Figaro.
18: Les Noces de Figaro, c'était splendide.
1: Quel accessoire ou objet retenez-vous de ce tournage?
2: Oui,
1: je me doute de ce que vous avez.
2: Oui, les phallus.
1: Non, mais alors on peut en dire un mot de ces colonnes qu'on voit sur l'affiche, dans la bande-annonce, on spoil pas trop. Ça a été un choix dès le départ d'avoir
2: Je me souviens. Après, j'avais vu une mise en scène des noces où il y avait comme ça. Et là, ils étaient dans des phallus, mais en mousse. Il y avait des gens dedans, ils se baladaient un peu partout. Il y avait même un vagin un moment sur scène. Enfin bon, alors je l'ai pas fait. Mais c'est vrai que tout d'un coup, ça m'est venu et je me suis dit, alors là, c'est pas le même genre de phallus. Oui, il y avait toute cette métaphore sur la virilité, enfin sur le masculin, quoi. Qu'est-ce qu'on en fait?
1: Là, en l'occurrence, on l'expose sur scène. Ils sont fabriqués en quoi?
2: Ben les premiers c'était
18: du polystyrène,
2: mais il était hyper lourd quand même. Ah non, il était pas si lourd, mais quand même.
18: Mais c'est toute la patine et
2: c'est ça. Ben t'as raison,
1: c'est bien fait.
2: Et les seconds c'était une espèce de mousse. Ils faisaient leur vie, on peut dire. À un moment, on les retrouvait complètement.
1: Et qu'est-ce que ça devient des accessoires de tournage comme ça? Est-ce que c'est détruit? Est-ce que vous les récupérez pour chez vous? Est-ce que
2: ben on a essayé de les refourguer.
18: On a essayé.
2: Et
18: ça a été stocké.
2: Et voilà, la production en a pris un ou deux dans la boîte de prod.
1: Comme objet de déco. Ah oui.
2: Et puis il en reste, hein, si vous voulez. Pour votre jardin.
1: Les phallus sont au placard, donc.
2: Ouais.
1: Agnès Jaoui, avec quoi avez-vous envie que les spectateurs repartent après avoir vu votre film?
2: Avec l'envie de parler avec les autres, de débattre. Et puis Mozart dans la tête, bien sûr.
1: Bien sûr. L'objet du délit, c'est mercredi prochain au cinéma avec Daniel Auteuil, Tiffaine Davio, Aya Idara, Jacques Weber, Claire Schuss, Patrick Mille, Lucie Gallo. Quel beau casting! Vous vous êtes fait plaisir. Ça devait être incroyable, non, le tournage avec toutes ces
2: troupes de théâtre. Ce qui est incroyable, c'est qu'ils étaient tous aussi gentils que excellents acteurs et actrices. Donc ça a été un grand bonheur.
1: Et donc, vous êtes aussi dans ce film et à la tête de sa réalisation. Merci infiniment, Agnès Jaoui, d'avoir été avec nous. Bravo pour ce film choral qui traite, je le rappelle, d'un sujet brûlant d'actualité avec autant de finesse que d'humour et que vous dédiez à Jean-Pierre Bacri. Merci à Arnaud Foller d'avoir été avec nous et nous avoir présenté votre métier de régisseur général.
18: Merci à vous.
1: Vous repartez en tournage?
18: Je suis en prépa actuellement,
1: oui. Vous bossez tout le temps. Les métiers techniques sont tout le temps en tournage. On le sait parce que c'est compliqué de les avoir en plateau ici.
18: On essaye.
1: Ça tourne, c'est terminé pour aujourd'hui et ça revient la semaine prochaine avec Aya Idara qui sera notre invitée pour le film Mata qui elle aussi revient du Festival de Cannes, évidemment. Très belle journée à l'écoute de votre radio ici.

0: Un titre qui restera résolument l'un des plus grands succès porté par Michel Sardou dans les années 80. Souvenez-vous de Musulmane et que vous retrouviez ce matin ici. Est-ce qu'on a le jingle qui repart ou qui repart pas, Enzo? Allez, on est reparti, c'est parti. Voilà.
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0: Ici, dès 6h, pour votre réveil de fête des mamans, nous sommes là, absolument, c'est-à-dire l'équipe de votre dimanche. Fabien à la rédaction en chef, Enzo à la technique, au standard Dylan pour vous accueillir aujourd'hui, et Valentine Letesse pour l'actualité. Bonjour Valentine.
3: Bonjour François-Xavier, bonjour à tous.
0: Dans l'actu ce matin, la fête dans un nuage de fumigène.
3: Le Paris Saint-Germain garde sa couronne, deuxième sacre en Ligue des champions de foot, suivi d'une nuit parfois tendue dans certaines villes de France.
0: Détails et reportages dans un instant.
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0: Dimanche 31 mai, très beau début de journée. Ici, il est 6h. Bonjour. Les infos, Valentine, à la une, la fierté, la joie et les larmes.
3: Paris, champion d'Europe, après 120 minutes proches de l'asphyxie et un suspense jusqu'à la toute dernière seconde.
4: Pour ce penalty, peut-être vainqueur et emmené dans les étoiles, le Paris Saint-Germain une nouvelle fois. Mathieu s'approche face à Gabriel.
3: L'émotion de notre journaliste Bruno Salomon, grâce à qui vous avez vécu en direct hier soir sur votre radio ici et sur ici.fr, le deuxième sacre consécutif du Paris Saint-Germain en Ligue des champions de foot, depuis la Puskás Arena de Budapest, mais aussi dans les fan zones et dans l'antre du Paris Saint-Germain et Massarango, le Parc des Princes et ses 48 000 supporters.
5: Les refrains, on commence à les connaître. Ce sont les mêmes que l'an dernier. Mais il y a cette année une nouvelle expression.
6: Back to back.
7: Back to back, c'est magnifique.
6: Back to back, merci l'équipe.
5: Back to back, deux sacres d'affilée. Seuls 8 clubs l'ont fait avant le PSG.
7: De faire un back to back qui n'est pas arrivé depuis le Real de Zidane, enfin, vraiment, ça nous inscrit au 21e siècle comme un club historique.
5: Rare en Europe et inédit en France.
8: Il y avait Marseille qui faisait les à jamais les premiers et tout. C'est bon, là maintenant, on est à deux de toute façon, donc il ne peut plus rien dire.
5: Une deuxième étoile rendue d'autant plus savoureuse par le scénario du match et des tirs au but.
8: Penalty, ça a été incroyable. J'ai vu tout le monde, ils étaient pas bien, ils étaient tous pas bien et j'ai crié, je me suis cassé la voix. J'ai des acouphènes de ouf.
5: Et les supporters parisiens ne sont pas rassasiés.
9: D'autant plus avec la nouvelle version de la Ligue des Champions. Je pense qu'il n'y a pas beaucoup de clubs qui reproduiront ce qu'on a fait.
10: Et on va encore en ramener d'autres et encore et encore et encore et encore.
11: Oh, Parisien,
5: hormis le Real Madrid il y a 10 ans, il faut remonter aux années 70 pour voir un club remporter 3 fois de suite la Ligue des Champions.
3: Une deuxième étoile sur le maillot du PSG. Moins brillante ce matin après des violences dans une quinzaine de villes de France. 416 interpellations au total et 7 policiers blessés, dont un grave dans la ville d'Agen. Premier bilan dressé dans la nuit par le ministre de l'Intérieur, Laurent Nunez, qui n'a pas l'intention malgré tout de gâcher la fête ce dimanche.
12: Il n'y aura pas de remise en cause des festivités qui vont se tenir sur le Champ de Mars. C'est un autre événement. Vous prenez l'exemple de ce qui s'est passé dans Paris. Aujourd'hui, vous avez eu plusieurs rassemblements festifs dont la très grande majorité se sont bien passés. Et d'ailleurs, vous noterez qu'il y a eu 4 tentatives de blocage du périphérique qui, à chaque fois, ont entraîné des interventions extrêmement rapides des forces de l'ordre qui ont débloqué systématiquement la situation. Le trophée va être exposé pour les supporters du Paris Saint-Germain sur le Champ de Mars où 90 000 personnes sont attendues. Avec un périmètre de protection, c'est-à-dire pour rentrer, il faudra être fouillé. Donc ça n'est pas le même événement. Donc il n'y a pas de raison de ne pas maintenir la manifestation sur le Champ de Mars.
3: La parade des footballeurs face à la Tour Eiffel, c'est à partir de 14h.
0: Et dans une atmosphère plus respirable ce dimanche, Valentine.
3: Oui, les premiers orages d'hier après-midi ont entraîné une chute bienvenue des températures. C'est la fin de ces vigilances oranges, la canicule. Plus aucun département n'est concerné ce matin après plusieurs jours de chaleur record.
0: 6h03 sur votre radio ici, un investissement spectaculaire.
3: 75 milliards d'euros pour construire dans le nord de la France des data centers, des centaines de serveurs informatiques dédiés à l'intelligence artificielle. L'investissement du japonais SoftBank est tout simplement, selon son président, le plus important en Europe pour cette technologie. Et si la France a tiré son épingle du jeu, c'est grâce à la production d'électricité particulièrement abondante sur notre territoire, décarbonée à 95% et indispensable à ses serveurs. Et puis il y a l'inestimable, l'amour de sa maman. C'est la fête des mères, Cupaya Guerrero, et les enfants ont tout préparé.
2: Certains sont sûrs de ne pas gâcher la surprise, comme Lou et César.
13: Une robe, mais elle savait le cadeau. On va y aller dans le magasin avec elle.
2: Il y a aussi ce qui a été soigneusement préparé à l'école.
14: Un porte-clés, des lettres, des poésies.
13: En protection, j'avais fait des cadeaux pour la fête des pères et la fête des mères.
2: Au-delà des cadeaux, ils ont surtout un message à lui faire passer.
13: J'adore maman.
15: La meilleure maman et tu dois rester comme ça.
2: On continue notre petite balade. Je croise Carla, 6 ans, en robe d'été, qui tient la main de sa maman. Alors, pourquoi c'est la meilleure?
16: Elle m'achète des coloriages, des sticks.
2: C'est aussi avec maman qu'on passe nos meilleurs moments, comme nous raconte Aïlia, 5 ans et demi.
17: Les moments où on est allé voir les papillons, ils ressemblaient comme des fleurs qui volaient.
2: Et comme en amour, on ne compte pas.
18: J'ai déjà fait un cadeau, mais je vais lui en faire un autre. J'ai préparé tout seul.
2: Alors, pour toutes les mamans,
19: je t'aime maman.
20: Je t'aime maman.
21: Je t'aime maman.
2: Et pas besoin d'attendre la fête des mères pour le leur dire. Bonne fête à toutes les mamans.
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3: Allez, je le redis.
0: Allez-y.
3: Bonne fête maman.
0: Voilà.
3: Bonne fête à toutes les mamans.
0: Faut qu'on le dise. Voilà, vous avez été contrainte et forcée, Valentine Le Tess. C'est fou quand même.
3: J'ai déjà souhaité, je vais pas le faire tous les jours.
0: Voilà,
3: on l'adore, d'accord. On l'embrasse. La météo, François-Xavier, ça y est, c'est la fin de cet épisode caniculaire.
0: Oui, Valentine, nous avons cette air océanique arrivée par la façade ouest du pays. Ces dernières heures, il embarque avec lui de l'humidité qui occasionne en ce dimanche une grisaille assez présente sur la moitié nord, surtout du côté de la Bretagne et de la Normandie, mais aussi du sud de la Gironde jusqu'au Pays Basque, où l'on retrouve d'ailleurs à nos entrées maritimes, déjà présentes hier samedi. Et puis en après-midi, ce sont les orages, vous l'avez dit, qui prennent de nouveau le relais avec ces coups de tonnerre qui vont se faire entendre à l'est entre la Saône-et-Loire et la Drôme. Dans nos autres régions, un temps calme et plutôt ensoleillé. Pour vos températures du dimanche, on se rapproche donc des normes de saison avec le clap de fin de la canicule. En matinée, nous avons donc 19 degrés pour Aurillac, 20 degrés à Biarritz, 21 à Roubaix, 23 à Chaumont, 24 pour Bourges, 27 à Bastia, 28 à Nîmes. Et en après-midi, des valeurs échelonnées entre 23 et 30 degrés. On atteindra un pic quand même à 33 degrés. Ce sera du côté de Montpellier, où vous nous écoutez bien sûr sur votre radio locale, ici Hérault.
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0: Aux côtés de Tears for Fears, Duran Duran ou encore Depeche Mode, cette formation britannique qui a démarré en 1981 est véritablement l'un des porte-étendards du mouvement New Wave. Vous les connaissez sous le nom de Talk Talk, et pour votre réveil du dimanche, retrouvez leur immense classique It's My Life sur votre radio ici.

0: accompagner les premières minutes de votre dimanche de fête des mamans. Un grand classique, il est signé Talk Talk, It's My Life sur votre radio ici.
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0: Reconnaissons-le, Valentine, nous passons beaucoup de temps assis au travail, dans les transports et aussi à la maison.
3: Assis et donc immobile. Mmh. Du coup, aujourd'hui, un défi et pas n'importe lequel. Le défi 30.2.
0: 30.2 minutes pour être en forme. À relever par vous, ce fameux défi est fixé bien sûr par notre coach Nordine Atam. On le retrouve à 6h15. Et puis après les États-Unis, cap sur Taïwan pour le youtubeur Hugo Décrypte. Une destination, vous le savez, qui vit sous la menace constante d'une invasion militaire de la Chine. Nouveau magazine à découvrir ce soir à 20h45 sur France 5. Il s'appelle En tension à Taïwan avec Hugo Décrypte. Un format de 30 minutes, original et percutant, dans la droite lignée du style Hugo Décrypte. On le retrouve à 6h20 au micro de Patrice Gascoin pour vos coulisses télé. Et puis pour la musique de votre dimanche matin, se prépare Jacques Higelin, ça rime.
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0: Oui, un petit brin de poésie ce matin, sorti du chapeau, mais surtout tombé du ciel, évidemment, ce sera sur votre radio ici, juste avant les infos de 6h30. À ma montre, et pour le moment, il est 6h11, tout de suite, une actu de vos territoires. Merci d'ailleurs à l'équipe d'ici Mayenne, qui nous apprend, Valentine, que la commune de Parnay-sur-Roc, qui est située à quelques kilomètres de Laval, va s'essayer l'été prochain aux caisses à savon.
3: Ah oui, les tacos, vous voulez dire.
0: Exactement, ces fameux tacos, comme on les appelle aussi. Alors, première édition de Parnay en fait des caisses, vous allez tout comprendre. Notez bien quand même dans votre agenda, avant toute chose, ça va se passer le dimanche 5 juillet. Et à cette occasion, pilotes et bolides amateurs vont prendre le départ près du terrain de foot local pour une course absolument mémorable à bord de ce qui est, on le rappelle, un véhicule sans moteur, hein, Valentine, on est d'accord, et qui se déplace par la seule force de la pesanteur sur une piste en pente.
3: Excusez-moi, j'étais déjà en voiture. En bref, le 5 juillet, vous ramenez juste votre bonne humeur et la gravité s'occupera du reste.
0: Mmh, absolument, pour un spectacle sur une ou plutôt des pentes savonneuses, bien sûr.
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0: Un volume 2 disponible depuis la semaine dernière. Seconde partie donc du nouvel album de Pascal Obispo, Héritage, et ce duo surprise avec Francis Cabrel. Vous découvrez ce matin Il faudrait que pleuve l'amour grâce à votre radio ici à 6h13. Bienvenue à vous.

0: Les meilleures nouveautés de votre printemps 2026 sont bien sûr sur votre radio ici, la preuve dès votre réveil ce matin. En duo Pascal Obispo, Francis Cabrel, il faudrait que pleuve l'amour. À 6h16, en pleine forme, grâce à des gestes simples au quotidien et surtout grâce à notre coach Nordine Attab. Bonjour Nordine.
1: Bonjour.
0: Et si on se dimanche, on ne vous demandait pas de faire du sport, mais simplement de vous lever. Et oui, parce que Nordine, vous nous lancez ce matin un défi simple qui est attesté dès maintenant.
1: On passe beaucoup de temps assis, au travail, dans les transports, à la maison. Bref, nous restons trop souvent, trop longtemps, sans bouger. Alors aujourd'hui, je vous propose un petit défi, le défi 30.2. Qu'est-ce que c'est ? Toutes les 30 minutes, vous vous levez pendant 2 minutes. Pas besoin de tenue de sport, pas besoin de matériel. Juste se lever et bouger un peu. Et ce, du matin au soir, à partir du moment où vous vous levez, jusqu'à l'heure de se coucher. Et peu importe l'endroit où vous êtes. Alors bien sûr, durant ces 2 minutes, on ne va pas rester statique, hein. Par exemple, vous pouvez effectuer de la marche active, sur place ou dans la pièce. Pendant 2 minutes, vous marchez, vous vous déplacez et vous relancez le corps. Et grâce à ça, vous allez améliorer la circulation sanguine. Bref, c'est un réveil musculaire et bien entendu, ça dure 2 minutes.
0: C'est cohérent jusque-là. Mais seulement 2 minutes, Nordine, ça change vraiment quelque chose ?
1: Alors oui, parce que c'est répété plusieurs fois dans la journée. On casse les temps d'inactivité, on relance la circulation sanguine et on réveille les muscles. Et surtout, on remet du mouvement dans une journée trop souvent figée. Alors, ça me donne une idée de... Autre défi, alors toujours à l'intérieur de ces 2 minutes-là, mais cette fois-ci pour pouvoir délier le haut du corps. Et pour ça, on se relève et à partir de là, vous allez dessiner des cercles avec les épaules. En haussant les épaules, vous passez vers l'avant, vers le bas et vers l'arrière. Et comme ceci, vous effectuez quelques cercles en marche avant et quelques cercles en marche arrière, et bien entendu, durant 2 minutes. Et grâce à ça, vous allez détendre la partie haute du dos, avec notamment les trapèzes. Et bien entendu, vous améliorez votre posture. Au final, on ne cherche pas la performance, mais la régularité. On casse les longues périodes assises, et je vous assure que 2 minutes peuvent faire la différence si on les répète. Donc aujourd'hui, on se relève pour le défi. Allez, à vous de jouer.
0: Merci Nordine Attab. Et vous qui nous écoutez, pour prolonger ce défi lancé par Nordine, sachez que notre coach vous attend sur notre site ici.fr. Et puis vous avez bien sûr toujours nos podcasts, forme et bien-être. Ça, c'est du côté de l'application Radio France. 6h18, vos chansons préférées toute la journée sur votre radio ici. À l'occasion de la fête des mamans, oui, mais pas seulement. Et on reste fidèle à notre promesse ce matin en écoutant ensemble How Deep Is Your Love, chanté bien sûr par les Bee Gees.

0: Une bonne dose d'amour parfaite en ce jour de fête des mères, les Bee Gees, pour vous souhaiter un charmant réveil. How Deep Is Your Love sur votre radio ici. Bienvenue.
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0: 6h22, les médias n'ont aucun secret pour lui et le petit écran plus particulièrement. Bonjour Patrice Gascoin.
2: Bonjour François-Xavier, bonjour à tous.
0: Pour nos coulisses télé de ce dimanche, Patrice, vous avez eu la possibilité de rencontrer le célèbre youtubeur Hugo Décrypte. Hugo qui va maintenant décrypter justement les grands bouleversements mondiaux, c'est sur France 5.
2: Hugo Travers, plus connu sous son nom de youtubeur Hugo Décrypte, se rend sur le terrain. Alors on le retrouve où pour son nouveau magazine sur France 5?
3: Je viens d'arriver donc à Taïwan, une île de 23 millions d'habitants qui vit sous la menace quotidienne d'une invasion chinoise, et ce qui pourrait se passer ici pourrait littéralement plonger le reste du monde dans une guerre mondiale.
2: Hugo Travers nous plante le décor de En Tension à Taïwan avec Hugo Décrypte, le nouveau magazine qu'il présente sur France 5, un magazine court, une petite demi-heure, mais rythmé, passionnant, parce qu'Hugo, il est sur le terrain à la rencontre de la jeunesse taïwanaise qui continue de vivre malgré cette menace permanente de la Chine. J'ai réussi à croiser Hugo entre deux tournages pour lui demander si un jeune de bientôt 30 ans comme lui, s'il posait des questions comme un vieux routard de l'enquête. Hugo Décrypte, et répond.
4: Je pense qu'il y a des très bons vieux routards, comme on peut dire. Simplement, je pense que certains codes peuvent être un peu différents. Je pense que moi, il y a des éléments de vigilance qui peuvent être importants, qui est de s'assurer que toutes les questions que je pose et les réponses aussi, et la façon dont on les amène, restent accessibles au plus grand nombre. Ensuite, dans le cadre de la série documentaire qu'on fait là, il y a eu un enjeu d'aller voir un certain nombre de jeunes qui sont directement impactés. Et donc, ça mène parfois à des rencontres qui sont parfois touchantes, qui sont parfois surprenantes, avec une jeunesse, effectivement, qui peut avoir mon âge ou qui est même parfois plus jeune. Et qui se retrouve directement impacté par des sujets dont on entend parler tous les jours.
2: Qu'est-ce qui change entre faire une vidéo sur sa chaîne YouTube et faire une vidéo sur une chaîne, en l'occurrence France 5?
4: C'est pas évident comme question, parce que je pense qu'il y a des choses qui peuvent exister, qui sont communes dans certains cas. Certes, c'est quelque chose qui emprunte certains codes des réseaux sociaux, etc. Et en même temps, c'est quelque chose qui peut très bien se regarder à la télévision ou sur une plateforme, etc. Et je pense que c'est lié aussi à l'évolution des usages. Aujourd'hui, YouTube, c'est une plateforme où les contenus sont longs, où les contenus sont souvent vus depuis une télévision et pas forcément depuis un smartphone. Et donc à partir de là, il y a certes des choses qui peuvent se différencier, mais il y a aussi des choses qui sont communes. Et à partir du moment où on essaie d'amener un sujet de la bonne façon, d'aller rencontrer des personnes qui peuvent être touchantes, qui peuvent être inspirantes, ça, je pense que ça peut intéresser tout le monde, quel que soit finalement l'endroit où c'est diffusé.
2: Hugo Travers, alias Hugo Décrypte, réussit son passage sur le terrain et ce soir sur France 5 avec En Tension à Taïwan. Quant à moi, c'est Sans Tension que je vous retrouve demain pour de nouvelles coulisses télé.
0: À demain, toujours très détendu, Patrice Gascoin. 6h24 sur votre radio ici dans moins de 6 minutes. C'est le retour de l'info avec vous, Valentine Lottès, l'actu française et internationale résumée en 90 secondes. Et puis à 6h32 dans l'info du jour, Valentine, c'est ce back-to-back.
5: Notre nouvelle expression préférée pour parler de la performance du Paris Saint-Germain. Un an après leur premier titre en Ligue des Champions, les Parisiens ramènent encore une fois la coupe à la maison.
0: Grande soirée de suspense à revivre ensemble dans 6 minutes. Avant tout ça, votre horoscope minutieux précieusement préparé par Catherine Viguier. Et tout de suite, Jacques Higelin, tombé du ciel, mais rattrapé au vol par votre radio ici. Ouf.
6: Tombé du

0: Vous écoutez ici et tôt ce matin, Jacques Higelin avec l'inoubliable tombée du ciel. 6h28, bonjour Catherine Viguier.
1: Bonjour François-Xavier.
0: Avec vous l'horoscope de notre dimanche 31 mai 2026, jour de la fête des mamans. Catherine, question, est-ce que la lune est belle?
1: Ah oui, elle est pleine, c'est la pleine lune au Sagittaire. Bélier, l'occasion de vous dépayser et de vous enrichir en rencontrant d'autres gens. Taureau, vous prenez soin de votre esprit et de votre corps. Et oui, soyez votre meilleur ami. Gémeaux, il se passe quelque chose d'important sur le plan relationnel. Soyez attentif. Cancer, on loue votre gentillesse. Vous êtes au service de tous, de toutes, sans vous oublier d'ailleurs. Lion, vous êtes félicité, plébiscité, sans doute aimé aussi, et vous réagissez avec brio, avec classe. Vierge, votre foyer est super valorisé, il va falloir vous adapter, famille et lieu de vie. Balance, alors c'est une très belle journée, hein, libératrice, prenez l'air, bougez, cultivez-vous. Scorpion, une belle journée pour vous aussi, dédiée à votre trésorerie, avec de bonnes opérations. Sagittaire, avec une pleine lune qui vous insuffle un nouveau souffle, c'est à vous de jouer. Capricorne, au second plan en attendant d'être en pleine lumière, soignez vos mots, M-A-U-X. Verseau, vous allez aimer ce jour, il vous réussit, avec des alliés hyper fiables à vos côtés. Poisson, on vous fait une proposition pour un avenir plus attractif, plus intéressant. Et pour nous tous, on retrouve et on la suit, notre petite flamme.
0: Et on vous remercie de nous aider à briller, parce que c'est le cas. Catherine Viguier, un horoscope qui est à retrouver signe par signe sur l'application ICI. Bienvenue à vous qui nous écoutez. Beau dimanche, 31 mai, vous écoutez ICI. Il est 6h30, toute l'actualité en France et dans le monde. Place aux 90 secondes, c'est avec vous, Valentine Letess.
2: L'étoile brille sur le Paris Saint-Germain et sur ses joueurs, comme Désiré Doué, sacré pour la deuxième année consécutive champion d'Europe.
3: J'aime trop ce club. J'aime trop ce club. Et c'est pas fini. La deuxième, elle est là. Et on va continuer à bosser. Et on ira chercher la troisième.
2: Comme le Real Madrid de Zidane il y a 10 ans. La victoire du PSG au tir au but face aux Anglais d'Arsenal. C'est l'info du jour dans un instant. Le ciel craque et les températures chutent. Ce pic de chaleur caniculaire touche à sa fin ce dimanche avec l'arrivée depuis hier après-midi des orages. Un homme armé de 2 couteaux tué hier par un policier. Nous sommes à Bobigny en région parisienne où hier 3 agents interviennent pour un différend entre voisins. À leur arrivée, la victime a foncé sur eux, précise la préfecture. Avez-vous des lardons dans votre réfrigérateur? Des lots de plusieurs marques font l'objet d'un rappel. Saint-Albi vendu chez Lidl, Monique Ranou dans les rayons d'Intermarché ou encore d'Auchan. Le manque de sel dans ces lardons ne garantit pas leur bonne conservation, précise Rappel Conso. La France fume moins. C'est la bonne nouvelle de cette journée mondiale sans tabac. Moins d'un adulte sur 5 désormais s'allume une cigarette chaque jour, selon l'Observatoire des drogues et des tendances addictives, le plus faible niveau depuis les années 2000. Et puis c'est l'ultime représentante du tennis français à Roland-Garros. Diane Paris s'est qualifiée hier pour les 8e de finale du tournoi. Une première en grand chelem dans la carrière de la Française de 23 ans.
0: 6h32, l'info du jour, Valentine, vous l'avez évoqué à l'instant, bien sûr, c'est le deuxième sacre du Paris Saint-Germain.
2: Vainqueur de la Ligue des champions de foot pour la deuxième année d'affilée, toute l'Europe a tremblé de la Puskás Arena de Budapest au camp des loges de Saint-Germain-en-Laye, berceau du Paris Saint-Germain, où 13 000 supporters ont suivi cette finale contre Arsenal, finalement soldée, Nicolas Joly, par une séance de tir au but.
4: La foule est pressée contre les grilles, les yeux rivés sur l'écran géant. Des parents, des enfants, des anciens, tous crispés jusqu'au moment fatidique, les tirs au but.
5: On perd des points de vie avec des tirs au but comme ça. Vous vous sentez comment là? Tendu, mais ça devrait le faire.
4: Un agent de sécurité arrose les supporters avec un jet d'eau. Il fait chaud, l'atmosphère est lourde jusqu'à la délivrance. Les drapeaux s'envolent, les gens se prennent dans les bras. Thomas a les larmes aux yeux. Le grand gaillard est un supporter de longue date.
6: Depuis 2002, depuis que je connais le football, on a souffert des années, des années, des années. Et maintenant, on va remporter deux de suite. C'est incroyable.
7: Partout, c'est chez nous. Champion, mon frère.
8: Ça fait quoi de vivre ça dans le berceau du PSG, là où tout a commencé?
7: Ah, c'est exceptionnel. Le PSG, notre PSG, il a gagné 2 fois la Ligue des Champions. C'est exceptionnel ce qui se passe.
8: On va profiter. Merci aux joueurs. Et on espère que l'année prochaine, ils nous feront la même. Ils nous ont régalé. Merci de voilà. Saint-Riquet. Merci tout le monde.
9: Paris, vive Auteuil. Paris.
8: Ici c'est
9: Paris.
8: Ici c'est
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2: Voilà, les Parisiens qui ramènent Paris. On le sait maintenant.
0: Ça y est.
2: Les Parisiens ramènent la coupe ce dimanche. Les joueurs sont attendus à partir de 14h sur le Champ de Mars pour présenter leur trophée après de 100 000 spectateurs avant de rejoindre l'Élysée en fin d'après-midi puis le Parc des Princes pour une grande fête avec leurs supporters.
0: Merci beaucoup Valentine Letesse et le retour de l'info est prévu à 7h sur votre radio ici. Il est 6h34. Un petit mot de votre météo de ce dimanche 31 mai marqué par la fin de l'épisode caniculaire, ça y est. Et cet air océanique arrivé par la façade ouest du pays ces dernières heures, il embarque avec lui de l'humidité qui occasionne en ce dimanche une grisaille assez présente sur la moitié nord, surtout du côté de la Bretagne et de la Normandie, mais aussi du sud de la Gironde jusqu'au Pays Basque, où l'on retrouve d'ailleurs nos entrées maritimes déjà présentes hier samedi. Et puis en après-midi, ce sont les orages qui prennent de nouveau le relais avec ces coups de tonnerre qui vont se faire entendre à l'est entre la Saône-et-Loire et la Drôme. Dans nos autres région, un temps calme et plutôt ensoleillé. Pour vos températures du dimanche, on se rapproche donc des normes de saison avec le clap de fin de cette canicule. En matinée, nous avons 19 degrés à Saint-Flour, 20 degrés pour Lacanau, 21 à Chantilly, 23 à Strasbourg, 24 à Saint-Étienne, 27 pour Porto-Vecchio, 28 du côté de Nice et en après-midi, des valeurs échelonnées entre 23 et 30 degrés. On atteindra quand même encore un pic à 33 degrés, ce sera du côté de 7. 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
0: Artiste au large sourire et au pas nomade, la chanteuse Zazie partage son temps entre la Grèce, la Bretagne et Paris, dans la capitale précisément. Elle vit, figurez-vous, dans une ancienne fabrique de moutarde, pleine de caractère, parfaitement à l'image de sa discographie, gorgée de chansons bien relevées. Échantillons tout de suite sur votre radio ici, avec un point, c'est toi ?

0: Que du très bon sur votre radio ici, servi sur le plateau de votre petit déjeuner ce matin. Vous y trouvez par exemple Zazie avec un point c'est toi.
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0: Et nous sommes le dimanche 31 mai, c'est la fête des mamans. Aujourd'hui, on vous le rappelle, et votre radio ici, Valentine, a bien évidemment pensé à tout pour faire plaisir à nos mamans.
3: Bonne fête à toutes les mamans.
0: Exactement. Petit rappel important, on vous embrasse bien fort toutes les mamans de France et de Navarre. 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Côté musique, vous aurez droit à Alain Souchon si vous restez avec nous. Alain Souchon et On avance, classique à écouter forcément sur votre radio ici. 6h40, comment utiliser une intelligence artificielle en toute sécurité? Dans Vie numérique à vie privée ce matin, Valentine Letesse, vous nous expliquez comment nous en servir sans pour autant mettre en danger nos données personnelles.
3: Et commencez par bien choisir votre IA générative. Toutes ne proposent pas les mêmes fonctionnalités, elles vous sont détaillées dans la politique de confidentialité. Certaines vous obligent par exemple à créer un compte, d'autres non, je vous les recommande. Vous pouvez aussi les tester avant de faire votre choix, notamment grâce au site du gouvernement Compère IA. Vous pouvez comparer donc les réponses des différentes intelligences artificielles disponibles sur le marché.
0: Okay.
3: Claude par Anthropique, le chat développé par Mistral ou encore DeepSeek. Mais n'oubliez jamais, peu importe l'outil, toutes les IA peuvent se tromper. Il est donc essentiel de vérifier les informations fournies par une intelligence artificielle. Je vous conseille aussi d'activer le mode source. À chacune de vos questions, l'IA vous donnera les liens internet des informations qu'elle vous a fournies. L'option est déjà automatiquement activée, par exemple sur ChatGPT.
0: Et lorsqu'on utilise ensuite une intelligence artificielle, à quoi est-ce qu'il faut faire attention?
3: À tout ce que vous écrivez, insiste la CNIL, la Commission nationale de l'informatique et des libertés. Évitez de partager des données personnelles dans vos prompts. C'est le nom des textes et des questions envoyées à une IA. Ne lui donnez pas votre nom, votre métier précis ou encore votre adresse. Attention également aux documents partagés, un bulletin de salaire, une analyse biologique. Toute information sera stockée d'abord pour améliorer les IA. Leur développement ne s'arrête jamais, même si vous pouvez de plus en plus souvent vous y opposer dans les paramètres d'utilisation. Elles sont aussi conservées, ces données, lorsque vous avez créé un compte sur l'un de ces outils, pour que l'IA vous réponde par rapport à vos conversations précédentes. Si vous lui avez déjà confié que vous aviez un petit ami, par exemple, et son nom, elle sera capable de vous parler de votre ami Christophe. Voilà pourquoi il est aussi conseillé de régulièrement supprimer ses traces, son historique et son compte lorsqu'on n'en a plus besoin.
0: Et à ce propos, comment repérer vos traces sur Internet et les effacer? On vous répond bien sûr sur ici.fr, page vie numérique, vie privée. Votre chronique qui sera de retour samedi prochain avec Valentine Letesse, s'il vous plaît, à 6h38 sur votre radio ici.
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0: 16h43, vous avez choisi ici. Merci d'en rester fidèle. Place tout de suite au meilleur de Stéphane Bern avec son voyage dans le temps. Ce matin, nous sommes au temps des premiers animaux exotiques.
7: Comment faire plaisir à un roi de France? Mehmet Ali, vice-roi d'Égypte, a une idée saugrenue. Offrir une girafe à Charles X. Au mois d'octobre 1826, Zarafa, venue du Soudan, débarque à Marseille. C'est la toute première girafe à voir la France et c'est un cadeau qui prend de la place, près de 4 mètres de haut. C'est sûr qu'en termes de présent diplomatique, on est loin de l'ambassadeur qui offre à ses convives des Ferrero Rocher.
1: Une expression du bon goût.
7: La girafe passe l'hiver sur place, où elle se porte comme un charme. Au retour des beaux jours, le périple recommence. Elle va relier Paris à pied, enfin à sabots. Sauf qu'elle vient de la savane africaine et elle a froid.
8: La girafe avait une angine.
7: On va alors lui confectionner un manteau de toile cirée et des bottes fabriquées en prévision de l'usure des sabots. En revanche, pas de cache-cou pour la girafe. Sa ruée est sûrement trop longue à tricoter. La caravane la plus insolite de l'histoire de France s'élance sur les routes. Une girafe en mitouflée, accompagnée de ses gardiens égyptiens et soudanais, d'un zoologue et de trois vaches laitières pour ses repas. Le voyage dure 6 semaines, plus de 800 km à pied. Dans les différentes villes traversées, Aix, Avignon, Montélimar, Lyon, Fontainebleau, c'est l'émeute. Les foules se pressent pour voir Zarafa, cette créature fabuleuse à la langue bleue. Le 30 juin 1827, elle arrive enfin à Paris, où elle vivra jusqu'en 1845, en laissant des traces. Sa venue en France aura déclenché une véritable girafomania, avec des peintures, de la vaisselle et même des fers à repasser décorés dans un style dit à la girafe. Les cadeaux les plus réussis ne sont pas toujours les plus chers, ce sont parfois les plus insolites.
0: Ah bah on sait désormais comment vous faire plaisir. Merci beaucoup Stéphane Bern. Voyage dans le temps, de retour demain, lundi. Et pour vos inédits, s'il vous plaît, ça se passe sur votre radio ici, juste avant les infos de 8h. En ce qui nous concerne, il est 7h moins le quart. C'est à la une de Rustica cette semaine, ma chère Valentine. Tous les soins pour avoir de belles roses.
3: La reine des fleurs a toujours autant de succès. La rose, c'est 43% de nos dépenses en fleurs coupées chez le fleuriste. Ah. Mais une fois dans un vase, la question c'est comment en prendre soin.
0: Bah oui, on pose la question bien sûr à notre spécialiste Alain Delavie pour une réponse dénuée d'épines mais digne d'intérêt bien sûr. Alain Delavie, directeur des rédactions de Rustica, qui sera à nos côtés juste après Damiano David, qui lui se pique de savoir comment va se dérouler l'été prochain. Next Summer, c'est sur votre radio ici.

0: est 6h48. Vous écoutez ici. Bonne fête à toutes les mamans et merci à toutes et tous de nous confier votre dimanche matin. Damiano David, à l'instant, vous chantez Next Summer.
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0: Tous les soins pour avoir de belles roses. C'est le dossier à la une de Rustica. Cette semaine, explication avec Alain Delavie. Bonjour Alain.
3: Bonjour François-Xavier.
0: Je rappelle que vous êtes le directeur des rédactions de Rustica. Alain, ces deux dernières années, le marché des rosiers de jardin a affiché une belle progression. Pour un débutant néanmoins, quel type de rosier est-ce qu'il est conseillé de planter ?
3: Eh bien, pour un débutant, je dirais un rosier que l'on a qualifié de rosier paysage. Pourquoi ? Parce que ce sont des rosiers qui ne demandent pas beaucoup de soins. Un rosier classique, un rosier buisson, on va le tailler au printemps et on se pose toujours la question de comment le tailler. Uh-huh. On va enlever régulièrement les fleurs fanées. Et souvent, c'est des variétés un peu plus fragiles quand elles sont anciennes. Donc là, le rosier paysage, c'est des variétés de rosiers qui ont été créées et qui sont très costauds, qui poussent. Alors, on en voit quelquefois sur les bords d'autoroute, ouais, dans les massifs de ville. Et voilà, donc je vous conseille ces rosiers paysages. Après, les rosiers buissons que l'on trouve les plus classiques, prenez des variétés récentes qui ont vraiment des bonnes résistances aux maladies, comme ça vous n'aurez pas à traiter et vous aurez beaucoup de plaisir avec tous vos petits rosiers ou vos beaux rosiers.
0: Rosiers paysages donc pour les jardiniers débutants. Comment est-ce qu'on entretient ces rosiers avec cette météo changeante, Alain ? Là, c'est vrai qu'on a eu un mois d'avril et un mois de mai, notamment, qui ont été un peu chahutés d'un point de vue météo. Comment ça se passe ?
3: Il y a différentes actions. Donc, les rosiers ont fleuri beaucoup plus tôt que prévu. Et bien sûr, qui dit fleurs, eh bien, les fleurs se fanent.

0: l'humidité, donc par la pluie, ça accentue. Et là, quand vous voyez ça, bien, il faut traiter préventivement le plus tôt possible, parce que quand la maladie est bien installée, c'est plus difficile de l'enlever. Mmh. Voilà, on surveille, et puis il faut regarder au pied des rosiers s'il n'y a pas un pied de liseron qui vient s'inviter et grimper dans l'arbuste. C'est joli, les fleurs de liseron, mais on ouais. veut que des fleurs de rose.
1: On surveille notamment les liserons, on traite, et on retrouve également un focus sur la perte des couleurs dans le cadre de ce dossier à la une de Rustica. Tous les soins pour avoir de belles roses. Merci Alain Delavie.
0: Bonne journée.
1: Alain Delavie, directeur des rédactions de Rustica, le magazine du jardin que vous retrouvez bien sûr chez votre marchand de journaux habituel. 6h51, votre radio ici à vos côtés qui vous offre le titre On avance. Place tout de suite à Monsieur Alain Souchon.

0: Le bonheur, j'en suis certain pour vous, tout autant que pour nous, de retrouver Alain Souchon sur votre radio ici. C'était En Avance à 6h55. Nous avançons jusqu'en Moselle. Nous sommes à Distroff ce matin et nous y retrouvons Ima. Bonjour Ima.
1: Bonjour Ima.
2: Bonjour François, Xavier et Valentine.
0: Très heureux de vous accueillir, ma chère Ima, sur l'antenne d'ici. Avec votre message en ce jour de fête des mamans, on vous écoute.
2: On va faire une surprise à la maman. Et comme là, ces derniers temps, on voulait aller chercher une machine à laver, c'était une bonne occasion, quoi. Ça sera un cadeau qui lui fera plaisir et qu'elle aura besoin et qu'elle aura voulu. Alors, on lui a acheté une machine à laver.
1: Incroyable. Ouais. Est-ce que vous avez emballé la machine à laver,
2: Ça, c'est un petit peu plus compliqué. Hein.
1: Je vais le croire.
0: Oui, mais alors, vous savez quoi, Ima? Nous, on a Valentine Letesse qui est le spécialiste, la spécialiste de l'emballage du coup des machines à laver, avec un joli rose, vous allez voir, c'est vraiment de toute beauté.
1: Non mais je me disais qu'effectivement, si vous aviez prévu de la décorer ou de faire un petit

0: emballage, ouais. ça allait être compliqué, mais un gros nœud rose, effectivement, bah, pourquoi pas.
1: Voilà.
2: Oui, aussi, avec, là, je suis en train de chercher un beau petit poème qui va avec. Eh ben, ça fera l'affaire.
1: Poème et machine à laver, le combo parfait.
0: Il et une attention pour votre maman, pour la soulager au quotidien, c'est super.
1: Exactement.
0: Bravo.
1: Exactement.
2: Bah oui, c'était comme ça, on en avait parlé, et puis ça va être la surprise pour elle.
1: Eh ben c'est parfait, vous l'embrasserez très fort pour nous, et nous, on vous envoie votre poste radio directement à la maison. Ma chère Ima, ça c'est pour vous faire plaisir. On vous embrasse bien fort à Distroff, en Moselle. Merci d'avoir été avec nous, Ima. Et à 6h56, le revoici. Alors bien sûr, pour sa revue de presse décalée, mais avant toute chose, et surtout pour nous mettre les points sur les i. Willy Rovelli, bonjour.
3: Bonjour, bonjour. Et on commence avec un point Patrick Bruel.
4: Alors, regarde
3: ma bite. Oh. Hier, le chanteur a annoncé qu'il ne participerait pas à un prochain concert des Enfoirés. À moins, bien sûr, que ce ne soit pour les Restos du cul. Et oui, Patrick Bruel l'a bien compris, hein, il ne faut pas être un enfoiré pour être un enfoiré. Canicule, il n'a jamais fait aussi chaud en France pour un mois de mai. Rendez-vous compte, à un niveau température, c'est comme si on avait vécu toute une semaine dans le slip de Patrick Bruel. Roland Garros, le français Arthur Géa, ennuyé par des problèmes gastriques pendant son match face au russe Kachnakov. Il a été obligé d'aller aux toilettes et a finalement perdu, hein, confirmant ainsi le dicton « Qui va la chiasse perd sa place ?» Et bah, il aurait dû faire sa commission en jouant, c'est vrai, s'il avait fait sa commission en jouant. Depuis que 1983 et la victoire de Yannick Noah, ça aurait été le premier français qui aurait pu laisser une trace à Roland Garros. Non mais c'est vrai, si on fait ça sur la terre battue, ça se voit moins que pendant une compétition de patinage sur glace. C'est vrai aussi, il faut y penser. Un couple en Dordogne découvre qu'un renard lui vole ses boules de pétanque. Il va falloir du coup revisiter Jean de La Fontaine. Un maître corbeau sur son arbre perché tenait en son bec une boule. Maître renard par le métal attiré. Lui t'as à peu près ce langage. Hé hey, maître corbeau, n'est-ce point là une boule au but? Si vous ne l'offrez point, vous êtes un sacré fils de...
1: Oh
3: bah ouais, oh, il préfère les boules aux poules. Bah c'est peut-être un renard dyslexique, on ne sait pas. Alors que masser ses boules par une poule, c'est pas un renard, hein, mais Patrick Bruel.
1: Oh non.
3: Festival de Cannes, Palme d'Or pour un film roumain qui parle d'un couple roumano-norvégien à qui l'on leur retire la garde de leurs 5 enfants suspectés de maltraitance. Les prix d'interprétation féminine pour un film japonais qui parle d'une actrice de théâtre atteinte d'un cancer incurable et d'une directrice d'EHPAD avant-gardiste. Meilleur scénario pour la chronique d'un père de famille péténiste qui va se transformer en collabo zélé sous le régime de Vichy. Et prix du jury pour un film allemand sur une archéologue sexagénaire qui va tenir tête à la mafia. Putain, on s'est encore bien marré à Cannes cette année. Hein, David Lisnard, le maire de Cannes qui mène une guerre contre la drogue, y compris pendant le festival. Mais il est con, lui, sans coke. Comment tu peux supporter ces films? C'est pas possible. Enfin, la question du jour.
1: Ah.
3: Tiens, bah justement, est-ce que les cocaïnomanes de droite votent Marine Le Pen? Vous avez 2 heures. Allez, passez un bon dimanche. Et à tout à l'heure midi.
1: Merci Willy Rovelli pour ce rappel. Festival de Cannes, fort humoristique, effectivement, cette année. Valentine Letès, merci d'avoir été à mes côtés. On se retrouve à 7h30.
0: Pour l'info, en 90 secondes.
1: Et quant à vous qui nous écoutez, bien sûr, c'est l'équipe d'ici matin qui vous attend de pied ferme dans votre région.
5: Et oui, on vous attend en Provence. Merci François-Xavier. En cette journée de fête des mères, l'équipe autour de moi distribue déjà des câlins radiophoniques. Romane au standard, son oreille attentive pour vos appels comme une mamounette. Juliette qui réalise cette émission avec plein de délicatesse. Faites attention, dans quelques instants, l'info locale va fleurir votre matinée avec Christophe Van de Ven. Bonjour Christophe.
6: Bonjour, dites-moi que déjà des fleurs.
5: Ben oui, des roses et des fleurs qui vont être évidemment au programme de votre journal avec des conseils. On y revient dans un instant.
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5: Ici Provence, il est 7h31 mai. Excellent réveil à vous et belle fête des mères. L'info à Marseille en Provence avec vous Christophe. Et le PSG, à jamais le premier club français à remporter 2 Ligues des Champions.
6: Et oui, au terme d'une finale verrouillée par Arsenal après un dernier but anglais tir au but envoyé sur Mars, Paris confirme au plus haut niveau, confirme aussi que les manifestations de joie tournent mal en général. 416 interpellations en France, 7 policiers blessés. Et une capitale où la célébration rime avec consternation. Seulement 20 000 personnes sur les Champs-Élysées et donc, je vous le disais, des débordements, Guillaume Batin.
9: Du Parc des Princes, en allant vers la porte de Saint-Cloud, les supporters du PSG et les CRS
4: ont joué au chat et à la souris pendant près de 5 heures. Les premiers allument des feux d'artifice, incendient des poubelles ou des vélos électriques. Et les seconds répliquent en chargeant et en envoyant des gaz lacrymogènes. Nafi et Sarah, deux fans du PSG, sont réfugiés entre deux immeubles.
10: Là, ça brûle des voitures, les vélos ils sont brûlés, il y a des mortiers, il y a du gaz, enfin c'est pas vrai, c'était pas comme l'année dernière.
11: C'est assez violent quand même. Là par exemple, il faut se couvrir le nez et la bouche. Ah ça va vraiment piquer. Et là c'est très désagréable. Là.
4: Kylian, torse nu, maillot du PSG sur l'épaule. Il est venu de Strasbourg spécialement pour la soirée.
12: La jeunesse d'aujourd'hui, vous savez très bien, les parents n'ont pas donné d'éducation à leurs fils et leurs filles. C'est dommage. On est là pour la ferveur du PSG et c'est tout.
4: La foule s'est dispersée 2 heures après le coup de sifflet final en laissant derrière elle des abribus cassés, des poubelles brûlées. Un résultat qui aura encore une fois gâché la fête.
6: Une drôle de célébration. Le ministre de l'Intérieur, Laurent Nunes, a déclaré qu'il n'y avait pas eu de chaos grâce à l'intervention des forces de l'ordre. Près de 100 000 personnes sont attendues cet après-midi pour fêter la victoire du PSG sur le Champ de Mars. Les joueurs et le staff seront ensuite reçus par le président de la République.
5: Une très belle affiche de rugby pour la dernière du RCT à Mayol, puisque Toulon reçoit Bordeaux-Bègles cet après-midi, Christophe.
6: L'UBB, double champion d'Europe comme le PSG, mais seulement 6e en top 14. Les Girondins viennent chercher la victoire dans le Var, garder de l'envie, même si Toulon est 9e au classement du top 14. Pas là où le club ambitionnait d'être au début de saison. Pierre Mignoni en a bien conscience, le manager.
13: C'est compliqué d'aller chercher quelque chose parce que forcément, nous, on va jouer avant Racing, je crois. En fonction des points qu'on prend, si on gagne, il y a peut-être encore une chance sur le dernier match pour finir dans le top 8. Il y a une petite chance, je ne dis pas qu'il y en a une grande. Au-delà de ça, c'est plus l'honneur qu'on doit jouer. Chacun aura une bonne raison pour être motivé. Certains, ça va être la déception de la saison. D'autres, ça peut être la frustration. Ça peut être ceux qui partent, pour nos supporters aussi, qu'on a déçus aussi pendant la saison, puisqu'on en est là. Il y a des choses qui ont tourné, d'autres qui ont moins bien tourné. Et puis on est motivé, on joue le champion d'Europe, le double champion d'Europe. Donc il y a plein de raisons de motivation. Chacun pourra prendre celle qu'il veut. En tout cas, il faudra être motivé, ça c'est sûr.
6: Pour l'honneur, coup d'envoi à 16h30. Et puis à l'occasion de la fête des mères, les mamans seront à l'honneur à la mi-temps du match. Les mamans pourront descendre sur la pelouse de Mayol avec leur enfant et puis alors tenter le fameux essai Mayol. C'est un traditionnel concours d'essai un petit peu déjanté avec des participants déguisés.
5: La fête des mères justement, Christophe, les fleuristes attendent tout le monde ce matin.
6: Alors oui, bon, c'est un peu moins original qu'une reproduction du Vélodrome en pâte à sel, mais ça fait toujours plaisir. Des fleurs, 2/3 des Français offrent des fleurs pour la fête des mères, d'après une étude de l'IFOP. Mais avec les fortes chaleurs du moment, ce fameux bouquet pour les mamans va-t-il tenir plus longtemps que la cuisson du poulet rôti du dimanche ? Aix-en-Provence, Julie, fleuriste sur le cours Sextus, nous donne quelques conseils.
14: Évidemment, quand il fait chaud, ça tient moins longtemps que l'hiver. Mais ce qui est important, c'est de les garder toujours dans l'eau fraîche. L'eau, quand il fait chaud, elle a tendance à tourner plus rapidement. Là, idéalement, il faut changer l'eau tous les jours, la garder dans de l'eau fraîche et retailler un petit peu les tiges tous les 2 jours. Et puis, éviter de les mettre dans une pièce très chaude, éviter de les mettre au soleil. Et nous, on a quand même une particularité, c'est qu'on fait de la fleur locale. Ça résiste clairement mieux parce que les fleurs n'ont déjà pas fait de trajet en avion.
15: Donc, si je viens pour ma maman, ce sera frais.
14: Ce sera frais, ce sera beau et elle va le garder une semaine, ça c'est sûr. Si elle fait ce qu'il faut faire. Hein.
6: Voilà, ça coûte un petit peu plus cher la fleur locale, mais ça dure un peu longtemps, Julie. Du Green Lab, c'est comme ça que s'appelle sa petite boutique qui vient d'ouvrir en cours Sextus à Aix-en-Provence. D'après cette étude IFOP, sans surprise, le critère principal pour le choix du bouquet, c'est le prix.
5: Et oui, forcément. Alors les fleurs, elles souffrent de la chaleur, mais elles ne sont pas les seules. Attention pour vos activités sportives ce dimanche.
6: Le week-end dernier, une personne est décédée, 10 en urgence absolue, lors d'une course amateur à Paris. Les foulées venelloises l'ont bien compris. Ce dimanche matin, les 120 bénévoles accueillent 1200 inscrits, soit pour de la course, soit pour de la marche nordique. Et les chaleurs de la semaine ont forcé les organisateurs à muscler leur jeu, comme on dit, comme l'explique Evelyne Bee du Speedy Club de Venelles.
16: Il y a des règles évidentes de prudence, mais quand même, ça nous a fait un électrochoc. On a augmenté les quantités d'eau disponibles et on a multiplié les points de ravitaillement sur les parcours. On a aussi décidé d'installer un brumisateur sur le site d'arrivée lors du déroulement des épreuves. On a créé un numéro d'urgence communiquer à tous les participants par mail. S'il y a un malaise pendant la course, la personne signale son malaise aux participants ou à des bénévoles très nombreux sur le parcours. Le bénévole appelle ce numéro dédié. La personne qui répond est à côté des secouristes. Les secouristes interviennent au plus vite. Les bénévoles situés dans les zones blanches sont aussi équipés de talkie-walkie. On a essayé de faire en sorte que l'information passe très rapidement.
6: Et il y a désormais un référent chaleur, oui c'est nouveau, et c'est cette fameuse Evelyne B du Speedy Club de Venelle. Un motard de 60 ans a perdu la vie hier en début d'après-midi dans le Var, collision avec une voiture conduite par un homme de 75 ans. La conducteur et sa passagère de 80 ans sont légèrement blessés.
5: Nettoyons le Sud. Pour la quatrième année, les habitants de la région PACA sont appelés à donner un coup de pouce aux associations.
6: Et 25 000 personnes ont participé hier dans 400 endroits parmi ces bonnes volontés. Il y avait Elisa, amoureuse de Marseille, et elle a nettoyé les Scalborelli.
17: C'est une première fois, on s'est régalé en fait. Et par contre, j'ai pris conscience de la gravité de la situation. Je savais que ça allait être costaud, parce que j'en ai parlé avec ma fille avant, je l'ai préparé, mais pas autant, sincèrement pas autant. Je vous dis ça parce que quand on nous a donné le gros gobelet, j'ai dit à ma fille, bon, ça suffira le petit, pendant une heure, ça suffira pour une heure de ramassage. Au bout de 25 minutes, le gobelet était rempli.
18: Un gros gobelet rempli de mégots, c'est ça, ou de plastique
17: pour vous ? Là, c'était vraiment les mégots pour ma fille, donc j'ai pris conscience de ce que c'est du grand n'importe quoi en fait. J'ai dit à ma fille, on aurait pu y passer la journée pour le coup. Ouais. Sincèrement, c'est incroyable.
6: Incroyable, Elisa, avec Clément Arnal. Et en 2 heures, près d'une demi-tonne de déchets ont été ramassés sur l'escale Borély. Les mégots, c'est la plaie. On y pensera cet après-midi à la plage, surtout que ce dimanche, c'est aussi la journée mondiale sans tabac. Le tabac qui provoque chaque année près de 75 000 décès en France.
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6: Alors, les foulées venelloises partent à 9h de la plaine des sports de Venelle. La météo, un peu moins chaud que les autres jours.
5: Oh, alors, un peu moins chaud, on est sur 1 degré de moins. Donc,
6: bon, c'est déjà ça.
5: C'est déjà ça, parce que vous voyez, à 7h08, on a à Marseille 22, à Toulon 23, à Aix 19. 19 également en Provence Verte, à Manosque ou Gap, Digne, Sisteron, c'est 17-18.
6: On s'est pas vraiment rafraîchi cette nuit.
5: Non, sur tout le reste de la Provence, on est à 21-22. Ah ouais. Vous voyez, à 7h08, donc c'est quand même une grosse température. Cet après-midi, on aura à Marseille 28, à Toulon 29, Aix 32. Et le pompon, c'est en Camargue avec 33 degrés. Alors, on va avoir un petit peu de nuages en début de matinée qui vont rapidement se dissiper. Mais l'accalmie va être courte. Je vous l'avais dit hier, au milieu d'après-midi, des averses vont tomber dans l'intérieur du département des Bouches-du-Rhône, sur le plateau de Riance, ainsi que sur une large moitié est du département du Var et celui des Alpes de Haute-Provence, avec des orages. Il faut s'attendre en fin de journée à retrouver un temps sec. Et en cours d'après-midi, en plus de ça, il y aura du vent d'ouest assez fort de Marignane à Carry-le-Rouet, de Bandolaillère et sur les Préalpes de Digne avec des rafales qui vont atteindre 55 km/h. Voilà, donc c'est une météo, on va dire, un peu mitigée pour cette fête des mamans. C'est pas grave, on restera avec nos mamounettes.
6: En pensée ou en présence.
5: En pensée ou en présence, effectivement. Côté circulation, vous êtes prudent sur la 57. Il y a eu à Cuers, en direction du Canet des Morts, un accident, mais c'est situé sur la bretelle d'entrée. Donc, a priori, pas trop de soucis. Levez quand même le pied.
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5: Un dimanche matin, c'est fait pour flâner, mais avec lui, on presse le pas. Enfilez vos baskets sur Ici Provence. Jean-Jacques Goldman marche seul, mais toujours en bonne compagnie, la vôtre.

0: surtout quand il s'agit de fêter les mamans.
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0: Qu'elle ne soit plus là, loin de vous ou à vos côtés, comme dit Christophe Maé dans sa dernière chanson, on n'en a qu'une de maman. Et ici Provence, on la célèbre avec vous. Ce matin, on vous permet de lui offrir non seulement un bouquet, mais aussi un coffret de senteurs et de produits pour passer de douces nuits. On vous dit tout dans quelques instants. Et puis surtout, on ne veut pas qu'elle soit aujourd'hui une potiche. Un mot qui a plusieurs sens et que Jérôme Prodhomme va vous expliquer dans quelques minutes.
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0: Vous avez déjà eu le sentiment de faire potiche lors d'une soirée ou d'un rendez-vous? Rien de plus désagréable, hein? Alors que pourtant, la potiche remplie de fleurs, c'est magnifique. Dites, Jérôme Prodhomme, expliquez-nous pourquoi ce mot a un double sens si peu sympa.
3: Et bonjour, entreprise Jojo les Biscottos. On vient pour le déménagement.
4: Ah oh bah parfait, bah c'est par là.
3: Oh là là, c'est mes mères ici. Hein? Et c'est quoi tous ces bibelots?
4: Oui bah faites attention, c'est fragile.
3: Et ça, c'est quoi par exemple?
4: Une potiche. Bah tiens, vous me faites penser, pourquoi on dit une potiche? Une potiche, c'est un objet ventru, souvent en porcelaine, qui ne sert à rien qu'à décorer. Au 19e siècle, c'était un objet très cher et qui n'avait aucune fonction utile. Il ne servait à rien, même s'il avait coûté un œil. Alors, par glissement...
3: Oh non, ma potiche! Oh bah, désolé, hein, monsieur.
4: Et bon, bah, je finis par glissement, hein. Les Parisiens ont fini par appeler une potiche quelqu'un qui, comme la potiche, était très joli et coûtait cher, mais ne servait absolument à rien.
3: Et ça là, c'est fragile,
4: alors,
3: ça aussi?
4: Vous ne touchez pas mes chiens de faïence, hein.
3: Comme l'expression?
4: Exactement. On dit de deux personnes qu'elles se regardent en chien de faïence quand elles sont l'une en face de l'autre et qu'elles s'observent attentivement et pas de manière sympathique. Exactement comme ces statues de chiens dont on ornait les cheminées au XVIIIe siècle. Des chiens en faïence, représentés prêts à l'attaque, et qu'on mettait l'un en face de l'autre, qu'on utilisait aussi parfois comme presse-livre. Enfin voilà, pourquoi on dit une potiche ou se regarder en chien de faïence alors qu'on ne sait plus vraiment pourquoi. Encore que vous maintenant, vous savez.
0: Merci Jérôme. Et oui, si vous voulez partager bien cette chronique, n'hésitez pas à vous la retrouver sur l'application ou le site Ici. Et en ce jour si spécial, levons les yeux au ciel, Christophe Maé décroche la lune pour toutes les mamans. Une nouveauté lumineuse à savourer ensemble sur Ici Provence.

0: le voisin vauclusien sur Ici Provence à 7h19. Christophe Mahé, que vous retrouverez le 15 juillet au Festival du Château de Solliès-Pont et le 13 novembre au Dôme de Marseille. Merci, c'est une explosion de fleurs et de bouquets qu'on retrouve sur la page Facebook d'Ici Provence, dans notre poste météo. Merci à vous tous, notamment à Gérard Oval qui nous dit qu'il y a 15 degrés, Daniel à Malemort avec ses 17, Perle à Aix avec 19 degrés et des roses, mais sublissimes. Allez voir sur Facebook. Eddy au Lavandou qui a 22,6 et qui nous permet de voir une vue du Lavandou exceptionnelle. Eliane, elle est à Barcelonnette, elle a 13. Et tiens, bah ce dimanche à Barcelonnette, les Mains Vertes ont rendez-vous dès ce matin avec la foire aux plants, c'est place Aimé Gassier, au programme fleurs, plants de saison, mais aussi volailles, lapins, artisans locaux pour préparer le jardin et le balcon comme il se doit. Ça commence d'environ 10 minutes pour les lève-tôt. C'est jusqu'à 17h30, place Aimé Gassier à Barcelonnette. Et bien sûr, c'est gratuit. 7h20, c'est l'heure de votre revue de presse et il est là pour vous, c'est Jean-Pierre Casselli, notre guide conférencier. Bonjour Jean-Pierre.
1: Bonjour Véronique, bonjour à tous.
0: On feuillette la presse d'il y a 100 ans avec vous et vous parlez d'un article du quotidien Le Petit Provençal. Et il date du 31 mai 1926 et il revient sur le choix entre le Midi et les environs de Paris pour les personnalités qui en ont bien sûr les moyens.
1: Oui, alors naguère encore, le rêve de tout personnage qui avait réussi à Paris était d'avoir sa maison aux environs de la capitale, sur les bords de la Marne, chère aux canotiers de Montpassant, voire en Bretagne ou en Normandie. Seuls quelques méridionaux consentaient vers la fin de leur carrière, quand la brume de l'Île-de-France leur faisait trop froid aux yeux, à s'en retourner sous le soleil natal.
0: Mais selon l'article, vous m'avez expliqué, les choses sont en train de changer.
1: Oui, tout à coup, changement. On s'emballe pour le Midi et l'on s'y rue. Chaque jour nous annonce une conversion nouvelle. Des roches du Cap Brun au citronnier de Menton, ce ne sont plus que villas à l'italienne, masses provençaux, pergolas et jarres de poterie dont les propriétaires sont des vedettes du théâtre, du roman, du journalisme, du cinéma ou de l'alcôve. Et tous annoncent triomphalement leur décision de faire construire dans le Midi. J'adore le soleil, disent-ils. Et ici, au moins, on en trouve. Et comme on se sent vivre dans cette atmosphère.
0: Ah ouais, c'est curieux, hein, cette descente du nord vers le sud des people.
1: Oui, les artistes ne sont pas seuls d'ailleurs à découvrir l'ardente beauté des paysages provençaux. Les mondains aussi, les snobs certes, continuent d'aller papoter à Deauville, parce que pour être du tout Paris, il y a certains rites à accomplir. Mais la plupart des gens qui vont l'été à la mer n'hésitent plus à faire 1000 kilomètres pour trouver, au lieu d'un océan jaune et d'un ciel brumeux, 6 jours et demi sur 7, le chaud soleil du sud qui vous change en statue de glaise et une mer bleu laissée si l'on veut, mais qui ne vous mesure pas ses sourires.
0: Le Midi se rattrape, pour ne pas dire se venge.
1: Jadis inavouable, l'été, le Midi se porte beaucoup maintenant. Il ne s'en plaint pas, il n'est pas rancunier, il oublie qu'on s'est moqué de lui et ne désespère pas que Sus du Nord, le connaissant autrement que par des calembredaines d'almanach, lui rendront enfin justice.
0: Mon Dieu, comme tout ça a changé maintenant. Merci Jean-Pierre pour cette chronique. Jean-Pierre, qu'on retrouve dimanche prochain. Alors, vous faites une sortie qui est vraiment géniale parce que vous faites cette sortie, c'est la sortie à la journée sur le thème de l'affaire Dominici. C'est-à-dire que vous allez évoquer le matin cette affaire, même sur la scène de crime, même d'ailleurs, à Grande-Terre, vous allez être là-bas.
1: Oui, absolument. La scène de crime qui n'a pas bougé. Hein. Il y a toujours le petit pont, il y a toujours le chemin de fer qui passe au-dessous.
0: Ouais, ouais.
1: La configuration, ce qui a changé, c'est que l'autoroute est arrivée et a supprimé un bras de la Durance, mais sinon, rien n'a bougé. Et l'après-midi, donc, on va visiter le fabuleux cimetière de Fort-Calquier, un des plus beaux de France, classé. Et évidemment, le prétexte, c'est qu'il y a les tombes des trois Anglais qui ont été les martyrs de cette histoire.
0: La famille Drummond. Et il y a même un petit déjeuner. Franchement, allez sur le site de Jean-Pierre pour réserver, parce que ça, c'est une très très belle visite. Provence-insolite.org. Merci Jean-Pierre, et puis on se dit à samedi prochain.
1: Eh bien, volontiers.
0: Belle semaine.
1: Bonne semaine.
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0: 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On compte sur vous, dépêchez-vous. C'est là maintenant, après ça sera trop tard et vous allez le regretter. Et en attendant, on s'écoute George Benson et Give Me The Night.

0: 7h28, dans 4 minutes, on va retrouver un nouvel épisode de Cédric Randonne, direction aujourd'hui les Calanques.
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0: Bonjour Myriam.
4: Oui, bonjour.
0: Comment ça va depuis Vitrolles?
4: Ben, ça va bien, oui.
0: Alors, bien. Dites-nous, pourquoi votre maman est la plus extraordinaire?
4: Ben, dans un premier temps, c'est la plus extraordinaire parce que c'est ma maman de cœur.
0: Ouais.
4: Qu'elle m'a donné tout l'amour que je n'ai pas eu de ma propre mère.
0: Oh, c'est beau ça.
4: Et qu'elle me le donne encore. Et c'est ma maman de cœur.
0: Et elle s'appelle
4: donc,
0: comment?
4: Tout ce que je n'ai pas eu, Denise.
0: Denise. Vous allez pouvoir passer la journée avec elle?
4: Non, malheureusement, non, parce qu'elle a été opérée d'un genou et qu'elle se repose et on se verra, ce qui est prévu, qu'on se voit après.
0: Donc vous lui faites un gros bisou.
4: Voilà. Je lui fais plein de gros bisous, je pense à elle et je la remercie voilà, pour tout ce qu'elle m'a donné, qu'elle me donne. Tout l'amour, en fait, tout ce qu'on peut avoir d'une maman que je n'ai pas eu, qu'elle a été là pour moi, elle est là encore pour moi.
0: Merci Marion, merci pour ce joli témoignage. 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Il est 7h30, on retrouve Valentine Letesse. C'est le 90 secondes en France et dans le monde.
5: Au bout du suspense et après 120 minutes de jeu irrespirable, le Paris Saint-Germain remporte la Ligue des Champions pour la deuxième année de suite.
6: C'est genre le deuxième meilleur joueur de ma vie. Un gros bisou à tous les supporters et vive le PSG.
5: Le 9e club de l'histoire seulement a réalisé cette performance après une victoire contre les Anglais d'Arsenal au tir au but. La fête et ses débordements, plus de 400 interpellations dans toute la France hier soir. Des scènes de pillage à Rennes, Clermont-Ferrand, Strasbourg, Grenoble. Des tirs de mortier et des blessés, notamment à Paris, où une voiture a fini sa course dans la terrasse d'un restaurant. Ne mangez pas les lardons dans votre frigo avant d'avoir vérifié le numéro de leur lot sur ici.fr. Un rappel massif et de plusieurs marques est en cours. Par manque de sel, leur conservation est compromise. C'est l'investissement le plus important d'Europe en matière d'intelligence artificielle. 75 milliards d'euros au total dans les Hauts-de-France, annonce du patron de SoftBank. Le géant de la technologie construit de nouveaux data centers, des usines de serveurs informatiques. Plus qu'une Française sur les cours de Roland-Garros, Diane Paris, pour la première fois de sa carrière, elle disputera les huitièmes de finale d'un tournoi du Grand Chelem. Après sa victoire hier face à la numéro 6 mondiale du tennis, l'américaine Amanda Anisimova. Et puis un rêve d'enfant se réalise pour Victor Wembanyama. Le Français jouera sa première finale de NBA, le prestigieux championnat américain de basketball, qualifié avec son équipe des San Antonio Spurs pour défier les Knicks de New York début juin.
0: 7h31, vous écoutez ici Provence, Christophe Van Ven, l'info d'ici. En Provence, c'est le RCT qui joue son dernier match de la saison à domicile.
7: Et on entendra dans le journal de 8h un supporter qui vient d'Évian spécialement pour voir ce match avec une très belle affiche. Bordeaux-Bègles à partir de 16h30. Toulon 9e peut encore espérer une place européenne. On ira aussi sur les hauteurs de l'Estac où les habitants doivent vivre avec des sols pollués par les activités industrielles. Enfin, on n'oublie pas les mamans avec une jolie attention d'une fillette de 6 ans, trop mignon.
0: Ah oui, j'imagine que ce petit témoignage, il va nous faire craquer. Les mamans, elles auront du beau temps cet après-midi, ce matin surtout, parce que cet après-midi, c'est ce qu'on se disait hier, il y a des risques de petites averses à l'intérieur du département des Bouches-du-Rhône, sur le plateau de Riance, ainsi que sur une large moitié est du département du Var et celui des Alpes de Haute-Provence, avec peut-être même des orages. Il faut attendre la fin de journée pour retrouver un temps vraiment sec. Et puis on aura aussi un vent d'ouest assez fort, hein, de Marignane à Carry-le-Rouet, de Bandol à Hyères et sur les Préalpes Alpes de Digne avec des rafales qui vont atteindre 55 km/h. Les températures à 7h32, eh bien on a à Marseille déjà 22, à Toulon 23, à Aix 19 également en Provence verte, à Manosque ou à Gap, et puis sur tout le reste de la Provence c'est un 21-22. Cet après-midi ça va grimper très fort. À Marseille on aura 28, Toulon 29, mais à Aix on aura 32 également en Pays Salonnais, en Provence verte, en Dracénie, et même 33 en Camargue. Sur la route, on va jeter un œil là maintenant.
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0: Alors vous êtes prudent si vous êtes sur l'A8 notamment, puisque je viens de voir qu'il y a eu un accident à Tanneron. Apparemment, c'est en direction d'Aix-en-Provence. Je crois que la voiture est sur la bande d'arrêt d'urgence. Si vous êtes passé par là et que vous l'avez vu, n'hésitez pas, vous m'envoyez un petit WhatsApp au 04 42 38 08 08 pour confirmer, et comme ça, on partage la route ensemble.
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0: 7h33, c'est une belle journée pour aller randonner, hein, Cédric. On va dans les Calanques que vous nous proposez aujourd'hui de visiter.
8: Oui, au départ de Lumigny, vous allez explorer Sugiton, Morgioux et la Triperie pour une boucle parfois éprouvante, mais surtout époustouflante, car les vues sur la Grande Candelle jusqu'au Cap Canaille et même au loin le Cap Sissier sont juste waouh. Mais attention, désormais vous devez réserver votre accès à la Calanque de Sugiton sur le site du Parc National des Calanques. C'est gratuit, pensez-y hein, si vous comptez vous y rendre d'ici la mi-septembre. Cette mesure est destinée à lutter contre l'érosion et la dégradation du site que la surfréquentation engendre. Bon, si j'étais vous, j'attendrais que la saison soit passée pour être tranquille. Vous croiserez beaucoup moins de monde. Quoi qu'il en soit, rendez-vous donc à Lumigny en voiture ou mieux en bus. De là, première étape, facile, le belvédère de Sugiton. Vous dominez la Calanque de Sugiton d'un côté et celle de Morgioux de l'autre. Devant vous, c'est le cap Morgioux qui file vers la mer. À vos pieds, des pics de calcaire recouverts de pins s'entremêlent dans un sacré chaos, tandis que le bleu turquoise s'enfonce au fond des Calanques. C'est déjà très impressionnant. Mais la randonnée à proprement parler commence une fois avoir quitté le belvédère, juste avant de retrouver le col de Sugiton. Vous allez alors descendre et perdre 200 mètres d'altitude en prenant le sentier panoramique menant à la Calanque de Sugiton et qui offre une vue plongeante sur l'emblématique îlot du Torpilleur. Vous marchez ici au pied de la falaise des Toits, un mur vertical où quelques pins arrivent, on ne sait comment, à tenir en équilibre. À Sugiton, plouf possible si vous le souhaitez, sinon continuez sur le sentier dans sa partie la plus technique. D'abord, une petite échelle et une corde vont vous aider à quitter la Calanque et à rejoindre le cap Sugiton. Ensuite, et c'est là le passage le plus délicat, une descente très casse-gueule et un poil vertigineuse sur une roche très polie et une pente bien raide avec des prises pour les mains et les pieds. Ça peut faire peur, car ça glisse vraiment. Donc prenez vraiment votre temps et ne vous préoccupez pas des autres randonneurs qui pourraient attendre devant ou derrière vous. Tout le monde est dans le même bateau et chacun évolue ainsi avec la plus grande prudence. Et une vingtaine de mètres plus bas, vous pouvez souffler un bon coup et vous dire « Yes, je l'ai fait !» Vous profitez ensuite de la suite de la randonnée qui vous mène au fond de la Calanque de Morgioux. Vous rejoignez ensuite le col du Renard, le fortin du Cap Morgioux et tout au bout du Cap Morgioux, la Calanque de la Triperie. Pour boucler la boucle, il va falloir remonter par les crêtes de Morgioux à plus de 250 mètres d'altitude jusqu'au carrefour où vous redescendez jusqu'à la route de Morgioux avant de remonter par un sentier jusqu'au col des Escampons pour retrouver Lumigny et votre point de départ avec en chemin la vue sur le bec de Sormioux, l'archipel de Rioux, la Calanque de Morgioux vue d'en haut, puis la Roche Percée et enfin le mont Puget. Au final, en environ 6 heures, une boucle de 13,5 km et près de 700 mètres de dénivelé. Ah ouais, il y a de belles descentes et de belles remontées. Prenez beaucoup d'eau et surtout de vraies chaussures de randonnée avec des semelles dignes de ce nom. Et surveillez toujours la carte du risque incendie. Ici, nous sommes donc dans les Calanques.
0: Ah bah oui, et puis vous retrouvez les photos de ces paysages exceptionnels. Alors, vous avez la vue sur le Cap Canaille, sur le belvédère de Sugiton, sur Morgioux. Enfin, il y a vraiment tout. C'est sur ici.fr/Provence à la page Cédric Randonne. La carte de la boucle vous y attend également. L'épisode s'intitule Sugiton, Morgioux, la Triperie, la randonnée waouh au cœur des Calanques. Et donc, en effet, dès demain et jusqu'au 30 septembre, vous devez vérifier que les massifs sont bien ouverts en raison du risque incendie.
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0: Envie de mettre un petit peu de relief dans votre matinée, on quitte le gris du lit pour un réveil en technicolore sur Ici Provence. Les innocents vous en font voir de toutes les couleurs.

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0: Avec des cadeaux pour votre maman, mais pour ça, il faut nous appeler et nous dire pourquoi c'est la plus extra. Ça sera juste avant 8h, mais vous pouvez faire là dès maintenant. On vous attend 04 42 38 08 08. Côté spécialiste auto, aujourd'hui, Benjamin Cuc vous explique comment vous défendre auprès des assureurs peu scrupuleux. C'est dans 5 minutes. Et puis, journée spéciale pour nos mamans. Ça a inspiré nos tchatcheurs autour de Laurent Menel. Entre 10h et 11h, Laurent qui reçoit ses compères habituels autour du chanteur Grégory Bakian.
4: Aujourd'hui, c'est un jour un peu particulier. Je vais vous demander de chanter toutes et tous. Les tchatcheurs qui vont se transformer en chanteurs. Bon, on a un professionnel parmi nous, mais je m'adresse à Patrice ou à Xavier.
5: Oui, oui.
4: Cette chanson.
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5: Moi, je connais pas.
6: Aucune

0: Xavier ne connaît pas
1: Grégory Baquer. Un mot sur la famille, chanson. Sur vos parents peut-être.
2: Oui, bien
1: peut-être.
2: Sûr, bonne fête à toutes les mamans. C'est voilà, précieux et profitons-en tant que nous avons la chance de les avoir près de nous. Ouais.
1: Merci beaucoup. Alors, Grégory, on va se contextualiser votre venue jeudi soir. Vous vous offrez le silo qui porte aussi un autre nom, hein, le CEPAC silo, mais aussi un bel hommage à un artiste qui aura tant compté pour nous tous.
2: Oui, c'est vrai. Le hall d'ailleurs s'appelle l'espace Charles Aznavour. C'est assez symbolique aussi pour moi de faire cette première dans la ville qui m'a vu naître. Le silo, je passais devant il y a quelques années et je me disais que c'était peut-être un peu insurmontable ou que c'était loin et ça faisait partie un peu de mes rêves. Et là, d'être à 4 jours maintenant de cette date, pour rendre hommage à celui qui fut mon maître, un de mes maîtres, en tout cas le plus emblématique et le plus connu du grand public, Charles Aznavour, c'est assez magique et c'est un mélange d'excitation, de peur aussi, un peu quelque part, puisque c'est pas rien, puisque le répertoire de Charles Aznavour est tout sauf simple. Donc voilà, mais très excité, très impatient et très, très concentré aussi.
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4: Voilà les tchatcheurs autour de Laurent Menel tout à l'heure de 10h à 11h sur votre radio, ici Provence. Et la musique qu'on retrouve dans un instant, c'est ça.

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0: La merveille, bah c'est votre maman, forcément. 7h49 sur Ici Provence. Vous envoyez à gogo des fleurs sur la page Facebook. Merci à vous, Christine à Entrecasteaux nous dit qu'elle a 19,2 ce matin. Bernard qui est à Port-Saint-Louis, lui il a 20, comme Eliane qui est à Carcès. Michel qui est à Châteauneuf-les-Martigues à 21. Marina, elle est à Céreste, elle a 22. Et Florent, lui, il est à Pourrières, il a 15. Et ce dimanche à Pourrières, eh bien, sur la place de l'église, vous allez voir une galerie à ciel ouvert avec les artisanales de Pourrières. L'association Instant d'Artisans rassemble créateurs, artisans pour une journée de partage autour du fait main, des savoir-faire, des pièces uniques. C'est à 9h30 jusqu'à 17h. C'est place de l'église de Pourrières et l'entrée est totalement libre. Benjamin Cuc, notre spécialiste auto, nous a rejoint et avec lui, on parle aujourd'hui des litiges avec les assurances automobiles. Vous connaissez ce sujet personnellement, hein, d'ailleurs.
1: Oui, parce que je l'ai vécu moi-même pour des proches le mois dernier. Mon oncle et ma tante, retraités en Vendée, ont découvert, comme beaucoup d'automobilistes, qu'un assureur peut parfois devenir beaucoup moins sympathique au moment d'indemniser correctement un véhicule. Dans leur cas, après l'explosion d'un pneu sur la route, l'assureur a considéré qu'il s'agissait d'une panne et non d'un accident. Résultat, refus de prise en charge, puis indemnisation dérisoire, et c'est là qu'il faut être extrêmement vigilant. Parce que beaucoup d'automobilistes acceptent trop vite la première proposition de leur assureur ou de l'expert. Or, très souvent, cette première offre est basse, beaucoup trop basse.
0: Donc justement, Benjamin, comment se défendre concrètement ?
1: D'abord, il ne faut jamais se contenter de la valeur à la casse proposée automatiquement par certains experts. Ce qu'il faut défendre, c'est la valeur vénale, la valeur réelle, du véhicule. Autrement dit, combien coûte une voiture équivalente sur le marché au moment T. Et là, il faut arriver avec des preuves. Annonce du Bon Coin, de la centrale ou de tout site spécialisé. L'idée est simple, montrer trois annonces comparables. Même modèle, kilométrage proche, état équivalent, équipement similaire. Et dire clairement à son assureur, je veux retrouver la même voiture, débrouillez-vous. Parce qu'en réalité, si vous ne pouvez pas racheter un véhicule équivalent avec l'indemnisation

0: écoute.
1: Merci Benjamin, rendez-vous la semaine prochaine. Dans un instant, l'un d'entre vous va nous dire pourquoi sa maman est la plus extraordinaire. Appelez-nous 04 42 38 08 08.

0: Ici Provence avec Bonnie Tyler. Ici Provence, il est 7h55.
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0: Bonjour Sonia.
3: Bonjour, bonjour.
0: Comment ça va à la Bouilladis?
3: Eh ben, très bien, il fait beau, pas encore trop chaud et je m'apprête à acheter des croissants pour la famille, donc tout va bien.
0: Super. Là, on sent déjà l'organisatrice parfaite née en vous. Qu'est-ce qui fait que votre maman, c'est la plus belle de toutes?
3: Ben, en fait, elle m'a transmis une partie de ma philosophie de vie. Elle l'a reçue certainement de sa maman aussi. Oui. En fait, elle me dit que plus on donne, ben, plus on reçoit. Et plus on donne en amour à ses enfants, à sa famille, etc., plus on reçoit. Oui. Et maintenant que je suis maman depuis quelques années aussi déjà, eh ben, je le sens au quotidien. Tous les jours, il y a un petit sourire, un petit mot, une petite gentillesse. Et c'est parfait comme ça.
0: La belle philosophie de vie. Comment elle s'appelle votre maman?
3: Ingrid.
0: Alors Ingrid, est-ce que vous allez être avec elle aujourd'hui?
3: Non, malheureusement non, parce qu'elle est un peu loin de chez moi. Alors, mais j'y pense et on se téléphonera certainement dans la journée.
0: Voilà, puis vous pouvez lui faire un petit message là maintenant. Hein.
3: Eh ben, je l'aime très très très très très très fort, ça c'est sûr et certain.
0: Ben voilà Ingrid, j'espère que...

0: même si vous êtes loin, sur l'appli, vous pouvez écouter Ici Provence. Et puis vous avez Sonia qui vous a fait une belle déclaration, et ça, ça fait du bien. Et vous, les vôtres, ils vous ont déjà souhaité la fête des mamans ?
1: Non, ça va venir. Ils sont encore un peu à l'horizontale, on va dire.
0: Ah oui, je vois très bien. Vous avez des ados, voilà. Vous
1: Oui, exact. Ben voilà, vous avez tout compris.
0: Ah ben, quand on est maman, on sait bien que là, un dimanche, à pratiquement ouais. 8 heures, un ado, il est à l'horizontale. Vous avez entièrement raison.
1: Je vous fais. Bientôt, le petit déjeuner sera préparé. Ils vont venir. On va passer un bon moment ensemble.
0: Et ils vont se dire waouh, on a une maman d'enfer. Vous êtes super, Sonia. Je vous fais plein de gros bisous. Et puis peut-être que ça sera vous que l'on appellera tout à l'heure vers 9h40, on découvrira le ou la gagnante pour ce grand cadeau. Donc on offre un bouquet et puis un cadeau rempli de douceur pour passer une bonne nuit pour nos mamans. Je vous embrasse bien fort, Sonia.
1: Merci beaucoup.
0: Merci à vous et belle journée et belle fête des mamans.
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0: La fête des mères, c'est pas une journée à prendre à la légère. Il faut s'investir pour rendre hommage à celles qui nous ont donné la vie. Et dans l'humour en tube, Fred Ballard a remarqué que c'était pas aussi facile que ça de trouver le bon cadeau pour honorer sa maman.
4: L'année dernière, ils m'ont offert un couscoussier imitation Chanel. Avec le jogging assorti. Mais sur le jogging, il s'était trompé, il avait marqué Chanel.
5: Oui, alors c'est vrai qu'en fonction de la corpulence de la maman, il y a des flocages à éviter. N'oublions pas que par obligation, toutes les mamans ont le sens de l'humour. Mais que parfois, quand l'enfant chantonne, la daronne pince sans rire.
6: Avec toi, la fête des mères, c'est tous les jours de l'année.
7: Donne-moi un collier de nous, je m'en sers pour t'étrangler.
5: Voilà, bon, bah c'est un peu cash, mais au moins maintenant, tous les enfants savent à quoi peut servir le fameux collier de nouilles que la maîtresse veut leur faire fabriquer.
6: Quand je pense que c'est toi qui m'as porté pendant 9 mois,
7: je picole et fumé, c'est pour ça que tu fais 1m3.
6: Avec une mère pareille, même pas besoin d'un papa.
7: Tu viens d'une grosse soirée, t'en as potentiellement 3. Ah, j'aurais dû te congeler.
6: J'aurais dû le faire, crois-moi. On devrait se le dire plus souvent, c'est important.
7: Casse-toi, t'as 26 ans.
5: Ah, y a pas à dire, hein, l'amour maternel, c'est fusionnel. Et la fête des mères, bah, mieux vaut en profiter avant leurs 26 ans. Après, ouais. C'est beaucoup moins marrant.
0: Ah bah oui, ça c'est sûr. Merci beaucoup Fred, et vous retrouvez cette chronique sur l'application Ici.
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0: Très bon réveil à tous. Il est 8h, vous écoutez Ici Provence. Les infos à Marseille en Provence avec Christophe Van Ven et Ici Provence qui fête les mamans ce dimanche.
8: Le 31 mai, les 2/3 d'entre vous vont offrir des fleurs. C'est ce que dit un sondage IFOP. Et puis d'autres, comme Marie, vont donner en cadeau un petit bout de leur cœur.
9: Bah, j'ai fait une carte avec un autocollant. Elle a gratté et il y avait un petit mot écrit. Je vous aime.
10: Qu'est-ce que tu aimes bien avec maman ?
9: Qu'elle me fait des câlins et qu'elle fait bien manger des spaghettis. Qu'on achète des vêtements ensemble. Bonne fête, maman.
8: Bonne fête, maman. Marie, petite Marseillaise de 6 ans, championne olympique du trop mignon.
0: Oui.
8: Si votre maman est supportrice de l'OM, bien soyez particulièrement gentil. Double ration de cadeaux pour faire passer la deuxième étoile sur le maillot du PSG. Des Parisiens vainqueurs hier soir au tir au but de pénibles joueurs d'Arsenal.
0: Après le repas avec sa maman, direction le stade Mayol pour un match de gala.
8: À guichet fermé cet après-midi, les Rouges et Noirs reçoivent l'UBB, l'Union Bordeaux-Bègles. Alors on prévient les fans, il n'y aura pas Jalibert, Penaud, Bielbarré qui ont beaucoup trop fêté leur victoire dans la Champions Cup le week-end dernier. Pourtant Bordeaux doit venir faire un résultat pour rester dans le top 6, tandis que Toulon, 9e, eh bien, il faudra un sans faute pour accrocher une Coupe d'Europe la saison prochaine. prochaine. Claude, supporter, en a bien conscience, mais il est venu exprès pour ce match depuis la Haute-Savoie, depuis Évian précisément. Et ben voilà, il est content d'être là.
11: C'est un dernier match, donc il faut quand même participer, il faut y être. Puis il y a des joueurs qui vont partir, donc il faut leur rendre hommage.
12: Quand on aime, on compte pas, là, quand on voit le nombre de kilomètres.
11: Non, 1200 aller-retour. Je crois qu'il y a plus grand-chose à jouer dans le championnat, donc voilà, ça va être pour le plaisir, pour se faire plaisir sur le terrain. Battez Bordeaux, faites plaisir au public. C'est pas du tout ce qu'on espérait quand même, c'est largement en dessous des objectifs. Mais bon, on se dit que l'année prochaine, ça ira mieux.
12: Qu'est-ce que vous voulez retenir de positif dans la saison ?
11: Ah, le parcours en Coupe d'Europe. Demi-finale, même on aurait pu accrocher la finale, on n'était pas loin. Je trouve que le parcours en Coupe d'Europe cette année, il était bien.
8: Positif, Claude. 1200 km aller-retour pour voir son club de cœur, le RCT, face à l'UBB. Le coup d'envoi est à 16h30. Un Français d'un talent aussi grand que sa taille, 2m24, Victor Wembanyama, 22 ans, désigné meilleur joueur de la finale NBA de la Conférence Ouest, était cette nuit exploit majeur de son club, les San Antonio Spurs qui se sont imposés dans le dernier match décisif chez le Thunder d'Oklahoma City, double tenant du titre. C'était comment ?
13: Unbelievable.
14: Look at the emotion from Wimby.
8: Voilà, regardez l'émotion de Wimby en anglais dans le texte, en américain dans le texte. Wimby secoué de larmes de bonheur. La grande finale de la NBA, l'Ouest contre l'Est, eh bien, ce sera en 7 matchs à partir de mercredi face aux New York Knicks, invaincus depuis 11 rencontres. Voilà, si vous avez envie de découvrir, si vous dites, mais comment je peux voir les exploits de Victor, eh bien, la NBA met après chaque match sur ses réseaux sociaux, sur tous les réseaux sociaux, les meilleurs moments, et c'est gratuit.
0: Et c'est généralement très impressionnant. 8h03, on part à Arles maintenant, Christophe, par la Nationale 113, et face aux bouchons endémiques, hein, certains se posent la question, mais à quand un contournement autoroutier ?
8: Projet ancien qui coûterait 1 milliard d'euros, il est soutenu par le maire actuel, Patrick de Carolis, qui parle de nécessité de frein au développement s'il n'aboutit pas. Pourtant, eh bien, la possible autoroute de 13 km divise la population. Hier, une petite centaine de manifestants ont sorti les banderoles hostiles devant la gare de Saint-Martin-de-Crau. Leur credo, moins de routes, plus de trains. Une autre voie est possible selon François Cavallo, une voie ferrée en l'occurrence.
15: Le contournement autoroutier d'Arles n'est pas la solution au problème de la RN 113. Le transport des marchandises par le rail émet entre 9 et 14 fois moins de CO2 que le transport routier. Donc ce genre d'installation doit être favorisé. Nous, on espère que nos alternatives soient étudiées. Et en cette période de canicule, ça nous semble évident de favoriser ce mode de transport.
8: François Cavallo de l'association NACICA, Nature Citoyenne Cro-Camargue-Alpi. Cette association demande au gouvernement l'abandon du projet. La commission d'enquête publique a rendu un avis défavorable.
0: Sur les hauteurs de l'Estac, Christophe, au Rio exactement, les autorités recommandent de ne pas manger les œufs de leur poule ou de leur culture personnelle et surtout de bien se laver les mains après avoir touché la terre de leur jardin.
8: Les habitants ont reçu une lettre de préconisation de l'Agence régionale de santé. Ça ne les a pas vraiment rassurés. De récents prélèvements dans une friche industrielle juste au-dessus révèlent la présence de dioxines et de furanes. Ce sont des substances toxiques très persistantes. Les habitants sont désormais invités à participer à une campagne de prélèvement sanguin pour mieux évaluer la présence de ces composés toxiques. Théo habite l'Estac. Eh bien, lui voudrait que ce soit l'État qui prenne ses responsabilités.
16: J'ai l'impression que dans ce quartier, on cumule beaucoup de sources de pollution. On a parlé de la Lafarge, on a parlé évidemment de ces pollutions chimiques. Nous, on prend tout ça et en fait, on a l'impression que tous les 5 ans, tous les 10 ans, on va nous dire « Ah, il y a un nouveau polluant, il y a un nouveau truc, il faut refaire des recherches », mais on n'a pas de résultat. C'est un peu flou, quoi. J'aimerais qu'on ait le sentiment que notre quartier, il est pris en charge par l'État ou la mairie, doit s'occuper de ce quartier et ça suffit de se prendre toute la pollution du nord de la ville dans la gueule et de faire comme si de rien n'était. Et tous les 10 ans, on va nous dire il y a des cancers à cause des ports, il y a des cancers à cause des usines chimiques. Ça suffit en fait.
8: À la colère de Théo, les résultats de ces prélèvements seront connus dans un an. Dans le Var, hier, un motard s'est tué hier après-midi suite à un choc avec une voiture. Le pilote de 60 ans a succombé à ses blessures dans la voiture. Un conducteur de 75 ans et sa passagère de 80 ans, ils sont légèrement blessés.
0: 100 tonnes de déchets collectés par 25 000 bénévoles.
8: Les grands moyens dans plus de 400 lieux en Provence. L'opération Nettoyons le Sud n'a jamais aussi bien porté son patronyme. C'était hier matin. Encore bravo à ces milliers de bonnes volontés. On ira les suivre dans une demi-heure à Marseille sur l'escale Borély.
0: Allez, promis, au rayon des bonnes résolutions, on arrête de fumer et on fait du sport.
8: Pour le sport, attention aux fortes chaleurs. Les organisateurs d'événements sportifs ont reçu des préconisations strictes cette semaine. Exemple aux foulées venelloises. 120 bénévoles encadrent 1200 participants à partir de 9h. Là, dans un instant, à la plaine des sports de Venelle, dans une petite heure, ce sera soit de la course, soit de la marche nordique. Le week-end dernier, il faut dire qu'un homme est mort, 10 autres en urgence absolue, victime d'insolation dans une course à Paris. Alors bien, pas question de prendre de risques. Evelyne B est la référente chaleur du Speedy Club de Venelle.
13: Ce qui était déjà arrivé dans les éditions précédentes, c'est d'avoir des températures assez élevées. Ce qui est inédit par contre, c'est que cette vague de chaleur dure aussi longtemps. Donc en fait, les organismes sont fatigués. C'est ça qui peut être dangereux, de pratiquer un effort physique intense avec un organisme éprouvé par des nuits où on dort moins bien, par peut-être une hydratation qui n'est pas suffisante les jours précédents. C'est un enjeu important pour l'avenir, et pour autant on ne va pas se priver de faire du sport, surtout pas. Il faudra passer par des adaptations.
8: S'adapter concrètement, 2 fois plus de packs d'eau que l'an dernier, un brumisateur à l'arrivée, un numéro d'urgence joignable durant la course au moindre malaise, alors soit par les participants ou les bénévoles, et puis donc la désignation d'un référent chaleur qui coordonne toutes les informations sur le sujet.
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8: Et mon référent chaleur à moi, c'est Véronique Lopez. Alors, je vous écoute.
0: Ah, c'est surtout Météo France hein, que je scrute
8: ma référente.
0: Voilà, exactement. Et qui me dit qu'à 8h08, à Marseille, on a 23, à Toulon, 24, avec ce 20. 20 également en Provence verte, à Manosque.
8: On a monté depuis le début de la matinale.
0: Ouais, et sur tout le reste de la Provence, là, on est à 22-23. Ça y est, ça monte tout doucement, mais c'est pas fini.
8: Dans parce le studio que, aussi, ça monte.
0: Voilà, à Marseille, 28, à Toulon, 29, à Aix, 32. 32 dans le pays. Salonnais, la Provence verte, la Dracénie, 33 en Camargue, hein, attendu. Le seul endroit où on sera en dessous des 30, c'est à Saint-Tropez, où il fera 28 degrés. Oui, ben voilà, là, au moins, on sera tranquille, au frais, avec
8: et
0: une belle
8: journée.
0: Et le temps
8: va se dégrader, on a une vigilance jaune sur le Var dans l'après-midi.
0: Exactement.
8: Attention.
0: Ça va être sur la moitié est du département du Var, précisément sur le plateau de Riance, mais également dans l'intérieur des Bouches-du-Rhône, où des averses peuvent arriver avec des orages. Faudra attendre la fin de journée pour retrouver un temps sec. On a en plus de ça du vent d'ouest qui va décider de se lever dans l'après-midi. De Marignane à Carrie, il va être assez fort. De Bandol à hier également, sur les Préalpes de Digne. Et on peut avoir des rafales jusqu'à 55 km/h. Donc méfie, demain lundi, faudra attendre l'après-midi pour avoir un franc soleil. Orage mardi et on devrait avoir de nouveau un joli temps à partir de mercredi. Sur la route, que se passe-t-il ? Rien. Voilà, j'allais
8: bien
0: dire,
8: fait de chercher.
0: Bah je cherchais, non pas besoin, rien.
8: Eh bien c'est bien, c'est
0: RAS,
8: bien.
0: Super. Voilà. Peut-être que vous avez vu quelque chose. Dans ces cas-là, vous avez le réflexe. Hein. C'est Romane qui vous attend au 04 42 38 08 08 et nous on se retrouve à 8h30.
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0: 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Hein. 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

0: Ici Provence, 8h13. Prenez le temps de vivre, nous, on prend soin du reste.
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0: Comme par exemple, vous donner des sorties ciné qui vous attendent cette semaine avec Hervé Godard, ça sera à 8h40. Et puis juste avant, vers 8h20, on jouera ensemble pour offrir à votre maman un énorme bouquet et un cadeau de douceur pour qu'elle passe de douces nuits. Alors restez attentifs. Attentifs, vous le serez si je vous dis que dans moins de 10 minutes, Delphine Ruscard va vous raconter l'histoire d'un rituel vieux de 400 ans, toujours interdit aux femmes à Boulbon. En revanche, avec Valentine Letest, la parité, c'est essentiel, surtout sur Internet. Et pour nous mettre en garde contre les abus, on la retrouve dans un instant.
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0: 8h15, comment utiliser une intelligence artificielle en toute sécurité dans vie numérique, vie privée. Ce matin, Valentine Letest, vous nous expliquez comment nous en servir sans mettre en danger nos données personnelles.
7: Commencez par bien choisir votre IA générative. Toutes ne proposent pas les mêmes fonctionnalités. Elles vous sont détaillées dans la politique de confidentialité. Certaines vous obligent, par exemple, à créer un compte. D'autres non, je vous les recommande. Vous pouvez aussi les tester avant de faire votre choix, notamment grâce au site du gouvernement Compare IA. Vous pouvez comparer donc les réponses des différentes intelligences artificielles disponibles sur le marché. Claude par Anthropic, Le Chat développé par Mistral ou encore DeepSeek. Mais n'oubliez jamais, peu importe l'outil, toutes les IA peuvent se tromper. Il est donc essentiel de vérifier les informations fournies par une intelligence artificielle. Je vous conseille aussi d'activer le mode source à chacune de vos questions. L'IA vous donnera les liens internet des informations qu'elle vous a fournies. L'option est déjà automatiquement activée, par exemple sur ChatGPT.
0: Et lorsqu'on utilise ensuite une intelligence artificielle, à quoi il faut faire attention, Valentine ?
7: À tout ce que vous écrivez, insiste la CNIL, la Commission nationale de l'informatique et des libertés. Évitez de partager des données personnelles dans vos prompts. C'est le nom des textes et des questions envoyées à une IA. Ne lui donnez pas votre nom, votre métier précis ou encore votre adresse. Attention également aux documents partagés, un bulletin de salaire, une analyse biologique. Toute information sera stockée. D'abord pour améliorer les IA, leur développement ne s'arrête jamais, même si vous pouvez de plus en plus souvent vous y opposer dans les paramètres d'utilisation. Elles sont aussi conservées, ces informations, lorsque vous avez créé un compte sur l'un de ces outils. Pour que l'IA vous réponde par rapport à vos conversations précédentes. Si vous lui avez déjà confié que vous aviez un petit ami, par exemple, et son nom, elle sera capable de vous parler de votre ami Christophe. Voilà pourquoi il est aussi conseillé de régulièrement supprimer ses traces, son historique et son compte lorsqu'on n'en a plus besoin.
0: Merci Valentine. Et comment repérer les traces sur Internet et les effacer ? Eh bien, on vous répond justement sur ici.fr, page vie numérique, vie privée. L'icône est de retour. C'est un privilège pour vos oreilles. Deux jours après sa sortie, l'événement pop de son 13e album tourne déjà en boucle chez nous sur Ici Provence. Mylène Farmer nous demande, c'est à qui le tour ?

0: C'est au tour d'ICI Provence, Mylène Farmer, 8h20, et merci pour vos messages que je lis attentivement sur la page Facebook d'ICI Provence. Il y a de très jolies photos, il y a des fleurs et des bouquets à gogo pour les mamans. Et on a par exemple Ida qui nous dit, moi j'ai 17 ce matin à Bouc-Bel-Air. On a Cyril qui est à Carnoux en Provence, qui a 18 comme Nicole à La Roque-Brussane. Daniel, il a 22 ans au Lavandou avec une magnifique photo de Bougainvilliers. Anne-Marie à Evenos, elle a 23. Ce dimanche 31 mai, d'ailleurs je suis en train de penser à Carnoux en Provence où Cyril nous a dit qu'il avait 18, il y a au cœur du centre-ville une belle fête, une journée nature, marché, artisans, animation pour petits et grands, un moment suspendu avec une sieste musicale en forêt accompagnée de hautbois. Oui, on vous demande juste de fermer les yeux, de laisser faire la musique. À midi, il y a un grand méchoui au parc Tony Garnier, assiette campagnarde sur réservation, le tout avec de la musique pour une ambiance sympa jusqu'au dessert. Et vous pouvez donc aller toute la journée pour cette journée nature à Carnoux en Provence. Le week-end, on retrouve Delphine Ruscard qui nous conte des histoires en Provence. Bonjour Delphine.
1: Bonjour Véronique, bonjour à tous.
0: Et aujourd'hui, c'est une bénédiction de vin à Boulbon.
1: Oui Véronique, ce matin, je vous emmène dans ce charmant village au bord du Rhône, à l'extrême nord du département, qui peut se vanter d'entretenir une tradition absolument unique qui s'appelle le Saint-Vinage. Oui, c'est un nom évocateur pour une cérémonie pas comme les autres, puisqu'il s'agit d'une bénédiction des bouteilles de vin.
0: Ah d'accord.
1: Chaque 1er juin, et ce depuis près de 400 ans, les festivités débutent par une procession joyeuse et musicale en direction de la chapelle Saint-Marcellin. Selon la tradition, le saint aurait délivré le village d'une terrible épidémie de peste. Depuis, les habitants lui rendent hommage à travers ce rituel étonnant, mêlant ferveur religieuse et amour du vin.
0: Oui, sauf que le Saint-Vinage possède une autre particularité, et pas des moindres, hein, Delphine.
1: Alors oui, tout à fait Véronique, puisque nous, mesdames, nous ne sommes pas invités. Non, cette tradition est exclusivement réservée aux hommes. C'est une règle ancestrale qui amuse autant qu'elle interroge aujourd'hui. La célèbre auteure provençale Marie Moron avait d'ailleurs tenté autrefois de contourner l'interdit en se déguisant en homme. Mais elle a été démasquée juste avant d'entrer dans la chapelle. Alors après la procession, les hommes rentrent dans cette petite chapelle, chacun tenant précieusement sa bouteille de vin. Le curé lit alors le passage des noces de Cana, vous savez, lorsque l'eau est changée en vin, difficile de trouver un texte plus approprié pour l'occasion. Puis vient le moment solennel de la bénédiction. Au signal du prêtre, les bouteilles sont brandies et chacun boit une généreuse rasade de ce vin désormais béni. C'est une tradition provençale qui continue de traverser les siècles sans vraiment s'encombrer de la parité.
0: Ah, c'est le moins qu'on puisse dire. Merci Delphine, pardon de vous avoir coupé. Bon dimanche, effectivement, c'est moins qu'on puisse dire. Alors là, côté parité, ils sont à côté de la plaque à Boulbon. Merci quand même pour cette histoire que l'on peut retrouver sur la page ici, de la page ici.fr de ICI Provence.
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0: 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On va s'écouter en attendant Terence Trent d'Arby. Sign your name. Vous pouvez aussi envoyer vos petits messages sur le WhatsApp. Il y a Mireille d'ailleurs qui nous a laissé un joli message nous disant que quand elle était petite, la fête des mères, c'était une véritable fête. Ils étaient quatre, deux garçons, deux filles, et elle, c'était la Caganisse. Et son papa allait acheter des fleurs pour elle. C'est trop mignon.

0: 8h28, dans un petit peu plus de 3 minutes, l'info d'ici revient avec Christophe Van Ven et Clément Arnal qui reviennent sur l'opération Nettoyons le Sud.
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0: Et cadeau pour les mamans, puisqu'on les fête aujourd'hui sur Ici Provence. Bonjour Nicole.
4: Oui, bonjour.
0: Depuis Vidauban, parlez-nous de votre maman extraordinaire.
4: Oui. Alors en effet, ma maman a eu 90 ans cette année.
0: Oui.
4: Et en plus, elle a eu la joie d'être arrière-grand-mère depuis 3 semaines.
0: Voilà. Génial. Comment s'appelle-t-elle?
4: Elle s'appelle Colette, Mamie Colette.
0: Mamie Colette. Vous allez passer la journée avec elle?
4: Tout à fait. Et du coup, ils vont venir ici à Vidauban avec ma fille qui vient d'être maman également. Voilà.
0: Oh, c'est formidable. Là, il y aura 3 générations de mamans. Ça va être exceptionnel. Nicole, on vous a inscrit pour le grand tirage tout à l'heure à 9h40. Faites-lui de gros bisous et puis on vous souhaite de passer une très belle journée. Bonne fête à vous.
4: Merci beaucoup. Merci.
0: Je vous embrasse, merci. Dans un instant, on va retrouver Valentine Letesse et puis on retrouvera Nettoyons le Sud, hein, Christophe, à partir de 8h31.
5: On ira ramasser les déchets à l'Escalborelli.
0: Très bien, il est 8h30, voici le journal de Valentine Letesse.
6: Des étoiles plein les yeux, 2e sacre consécutif du Paris Saint-Germain en Ligue des Champions de foot après une victoire au tir au but contre Arsenal.
7: J'aime trop ce club. J'aime trop ce club. Et c'est pas fini. La deuxième, elle est là. Et on va continuer à bosser. Et on ira chercher la troisième.
6: La promesse de Désiré Doué avant de présenter cet après-midi la coupe aux grandes oreilles sur le Champ de Mars à Paris. La fête dans un nuage de fumigène aussi. Plus de 400 interpellations à travers la France et des pillages de magasins à Rennes, Strasbourg, Clermont-Ferrand ou encore Grenoble, selon le ministère de l'Intérieur. 7 policiers ont également été blessés. 75 milliards d'euros d'investissement dans les Hauts-de-France. Si le japonais SoftBank choisit notre pays pour construire ses nouveaux data centers, c'est grâce à notre production d'électricité particulièrement abondante, décarbonée à 95% et indispensable à ses futurs serveurs informatiques. Les cigarettes quittent les lièvres des Français. Un chiffre pour l'illustrer en cette journée mondiale sans tabac. Moins d'un adulte sur 5 désormais fume au quotidien. Selon l'Observatoire des drogues et des tendances addictives. C'est le niveau le plus faible depuis l'année 2000. Fin de l'aventure Roland-Garros pour Moïse Kouamé. Révélation du tennis français sur ce tournoi. Le joueur de 17 ans a été éliminé hier soir au 3e tour. Reste une seule tricolore en lice. Diane Paris, elle jouera demain les premiers 8e de finale d'un tournoi du Grand Chelem de sa carrière. Et puis n'oubliez pas d'appeler votre maman ce dimanche pour lui souhaiter une très bonne fête des mères.
0: 8h31, vous écoutez Ici Provence. Christophe Van Ven dans le journal de 9h. On reviendra sur la victoire vue de Marseille.
5: La victoire du PSG avec un supporter de l'OM victime d'une dépression fulgurante. Ça vaut son pesant d'aïoli. On ira aussi au Stade Mayol, dernier match à domicile de la saison. Une question d'honneur. Toulon n'est que 9e, décevant. Reçoit l'Union Bordeaux-Bègles, double champion d'Europe. On ira aussi prendre des nouvelles des bouquets de fleurs offerts à la fête des mères.
0: Et puis ce week-end, Christophe, on prend soin de nos mamans, hein, vous l'avez dit, avec notre belle Provence.
5: Oui, l'opération Nettoyons le Sud dans 400 lieux. Hier, 25 000 habitants ont donné un coup de main aux associations dans le ramassage des déchets. Clément Arnal, vous avez suivi cette opération à Marseille, Escalborelli.
8: Oui, au pied de la Grande Roue, de nombreux stands de sensibilisation sont installés. Des bénévoles et plusieurs dizaines d'habitants équipés de gants remplissent plusieurs sacs de déchets. Parmi eux, Julia, elle n'a pas encore 10 ans.
9: ramassé avec cette pince qui est là. On a ramassé un verre entier de mégots. Quand on voit des déchets, quand on marche et tout ça, moi j'hallucine. La terre est tellement polluée qu'il y en a de partout.
8: La plupart des habitants qui participent sont surpris des quantités ramassées. Elisa, la maman de Julia.
10: Et par contre, j'ai pris conscience de la gravité de la situation. Je savais que ça allait être costaud, parce que j'en ai parlé avec ma fille avant, je l'ai préparé, mais pas autant. Sincèrement, pas autant. Je vous dis ça parce que quand on nous a donné le gros gobelet, j'ai dit à ma fille, bon, ça suffira le petit, pendant une heure, ça suffira pour une heure de ramassage. Au bout de 25 minutes, le gobelet était rempli.
8: Un gobelet rempli de mégots de cigarettes. C'est un fléau ici, et c'est ce que retiennent Théo et Justine, deux habitants qui participent pour la première fois à l'opération.
11: Moi, j'ai envie de dire, les fumeurs de Marseille, prenez des cendriers portatifs, s'il vous plaît. Parce qu'on a rempli 6 gobelets de mégots.
12: Une heure et demie. Bon, le plastique, il y en a un peu, les capsules de bière, mais ce qui est abusé, c'est les mégots.
11: Après, le sable, au bout d'un moment, il s'enlève, donc forcément, on retrouve ce qu'il y a dessous, quoi.
8: Mais les mégots ne sont évidemment pas les seuls détritus. On trouve aussi de nombreux déchets plastiques, également des choses nouvelles. Naya trie les déchets après la collecte. C'est la coprésidente de l'association Un déchet par jour.
13: Ben là, c'est une puff, ce qu'on appelle. Ces cigarettes-là qui sont jetables. Alors, je ne sais même pas combien de temps ça dure. Mais le problème, c'est que ce n'est pas recyclable. Ça finit dans la mer et c'est très dangereux. On a trouvé 3 seringues aussi aujourd'hui. Puis après, on trouve des choses rigolotes comme des lunettes ou des ciseaux qu'on va mettre. Mais c'est vrai, tout est possible à la plage.
8: Et en seulement 2 heures, près d'une demi-tonne de déchets a été ramassée sur l'escale Borély.
5: Les mégots, les puffs, affligeants sur toute la région. 100 tonnes ont été ramassées, c'est à peu près autant que l'année dernière.
0: Oui, effectivement. Triste. Triste pour notre Provence. Notre Provence qui, en plus de ça, va avoir des orages. Alors, c'est vrai que quand il y a tous ces déchets, comme ce qui s'est passé aussi, je ne sais pas si vous avez vu à la fin du deuxième concert de Jules, où il y avait des tonnes de déchets partout, qui jonchaient partout, où Clean Mike Calang, justement, disait c'est une désolation parce que si jamais il pleut, ça va aller à la mer. Ben justement, Météo France nous dit que cet après-midi, notamment dans le Var, il y aura des orages qui sont attendus sur une large moitié est, à partir du plateau de Riance. C'est pareil aussi pour l'intérieur des Bouches-du-Rhône et puis les Alpes de Haute-Provence, parce que le joli temps de ce matin, eh bien, va virer à l'orage. On va avoir en fin de journée de nouveau du temps sec avec un vent d'ouest assez fort, de Marignane à Carry, de Bandol à Hyères et puis sur les préalpes de Digne aussi, ça peut atteindre 55 km/h. Les températures, elles sont complètement folles. À 8h35, on a à Marseille 23, Toulon 24, Aix 20 également pour une grande partie du nord de la Provence, et puis pour le reste, eh ben, c'est 22-23 degrés, et cet après-midi on aura même jusqu'à 33 sur la Camargue. La route, allez, on jette un œil tout de suite.
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0: Là, en revanche, c'est vert. Complètement vert sur les cartes routières de notre Provence. Pourvu que ça reste comme ça, vous voyez quelque chose, vous n'hésitez pas, le petit message WhatsApp qui va bien au 04 42 38 08 08.
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0: Envie de prendre le large sans quitter votre canapé ce dimanche? Ici Provence vous offre un vol direct pour l'Asie. Éteignez vos écrans, France Gall s'occupe de la lumière. Plein phare sur Hong Kong Star.

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0: Avec les astres pour nous donner un coup de pouce juste avant le journal de 9h. C'est Catherine Viguier et son horoscope. Et puis se lever régulièrement quand on est assis, c'est vraiment utile. Et c'est Nordine Attam, notre coach sportif, qui nous explique ça dans un instant. 8h40, pour l'instant, on s'installe devant une bonne toile et on le fait avec Hervé Godard, notre chronique ciné.
3: Eh bien, au programme des événements ici Provence de ce dimanche, les nouveaux films qui sont sortis cette semaine à découvrir à la fraîche dans les salles de la région. Et on commence par l'objet du délit dans cette comédie sociale ancrée sur un sujet d'actualité. L'actrice et réalisatrice Agnès Jaoui nous emmène avec légèreté dans les coulisses d'une nouvelle production lyrique. Jusqu'au jour où une jeune chanteuse se plaint des agissements d'un chanteur célèbre.
4: C'est les noces, c'est joyeux, ça doit être léger, ça doit chuchoter, ça... Et puis après ça explose.
5: Tu avais fait tes premières noces avec moi il y a 30 ans.
4: 30 ans déjà, oh mon Dieu.
6: Je me stresse, j'aime pas quand même une touche.
7: C'est-à-dire ?
6: Non, rien.
7: Si, vas-y, dis.
6: C'est la situation aussi,
8: agressée. Ça m'étonne pas de lui.
4: Hein. Ah bah voilà.
9: Non mais on peut pas continuer comme ça, faut qu'il soit remplacé, c'est tout.
10: Et on est quelques jours de la première.
8: Je vais te ramener, d'accord ?
11: C'est à cause de MeToo que les mecs ils osent plus conclure.
12: À cause de qui ?
13: T'as quelque chose à te reprocher ?
12: Non, pas du tout.
3: Enfin, l'objet du délit de et avec Agnès Jaoui, avec aussi Daniel Auteuil et Ei Haïdara. Et puis, changement de registre pour Ei Haïdara, la maîtresse de cérémonie du dernier festival de Cannes. Dans Mata, elle joue une agente du service action de la DGSE. De retour d'une mission à l'étranger qui a mal tourné, elle tente de savoir ce qu'est devenu son compagnon capturé sur place. Lui dit-on toute la vérité.
14: Nous sommes allés faire cette visite. Antoine ne voulait pas, il le sentait pas. J'ai insisté pour qu'on y aille.
15: Capitaine, votre condition physique vous éloigne de l'action. Vous êtes versé aux effectifs de la DGSI.
14: Est-ce qu'Antoine a subi le même sort que les autres ?
16: Ne fais pas de soucis. Ton papa, bientôt, je vais le libérer.
15: La recherche de votre camarade ne vous concerne pas. Ne prenez pas le risque de désobéir.
3: Mata de Rachel Lang avec Ei Haïdara, Joséphine Japy, Raphaël Perzonaz et Hakim Gemili. Enfin, on retrouve Hakim Gemili dans « Tout va super ». C'est l'histoire d'un jeune homme qui doit s'occuper de sa maman qui perd un peu la tête. Un soir en boîte, il tente de séduire maladroitement une serveuse, une comédie sentimentale et familiale plutôt réjouissante à laquelle se mêle une chauffeuse de taxi.
17: Madame, pardon, je voulais juste vous demander
18: si,
17: par hasard...
18: Tu veux mon numéro, c'est ça ?
17: J'allais vous demander des paris.
18: Bonsoir.
17: Bonsoir.
18: Non, dites-moi, on va où les amoureux, là ?
17: Moi, on va chez toi ?
18: Non, chez moi, c'est pas possible. On va chez toi, ça ?
17: Je vis avec ma mère.
18: Ah, putain.
17: Quoi ?
18: Donc, sur 200 mecs dans une boîte, je tombe sur le seul mec qui vit chez sa mère.
17: Bingo.
18: Vous voulez venir à la maison ?
17: Pardon ?
18: Non. Pourquoi ?
17: Je te connais pas ?
18: Ouais, mais moi, je te connais pas non plus, en fait.
17: Mais toi, tu dors où ?
18: Dans le salon, ce soir.
17: Le salon, il est où ?
18: Le salon.
17: Donc, on dort là ?
18: Dans la chambre.
17: Et toi, tu dors là ?
18: Dans le salon.
3: Tout va super de Patrick Cassir avec Hakim Gemili, Noémie Lvovsky, Marie Collomb et Camille Chamou. Bon film et bon dimanche à tous.
0: Merci beaucoup Hervé. Et puis rendez-vous demain avec Philippe Richard à 8h20 pour d'autres sélections. Quant à vos chansons préférées, toute la journée sur Ici Provence. Dean Sharp qui arrive dans un moment.

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0: Jolie chanson pour vous, les mamans que l'on fête aujourd'hui, ici Provence, il est 8h49, je jette un dernier coup d'œil sur la page Facebook d'ici Provence pour voir quelle température vous avez chez vous. On a Bruno, il nous dit qu'à hier il a 17, Jacqueline à Pélissane à 18, Anne-Marie à Garéou à 19, Maggie qui est à Tavel, elle a 20 comme Eve qui est à Aubagne, Nicole à 21 à Marseille dans le 4e comme Nicole à Fuveau, et Nathalie elle a 22 à La Seyne, et puis Marianne elle est à Fontvieille, elle a 18, et aujourd'hui à Fontvieille, eh bien vous passez en mode marché de printemps. Courrier à Sainte-Belon, il y a la foire de printemps et le marché artisanal qui vous attend de 9h à 18h avec les cavaliers du moulin. Artisanat, balade, restauration, ambiance 100% soleil. Et puis juste à côté à la salle polyvalente, place aux tissus et aux trésors du passé avec le vide commode d'Arlésienne organisé par le Lions Club du Paradou. Dentelle, ruban, costume, mercerie, pièces rares à chiner toute la journée. Il y a même une tombola de 9h à 18h. C'est dans le centre-ville à la salle polyvalente de Fontvieille. Et tout est gratuit au niveau des entrées. Donc allez-y, n'hésitez pas. Aujourd'hui, on vous demandait de ne pas faire du sport, mais simplement de vous lever. Aujourd'hui, dans 2 minutes pour être en forme, Nordinatab vous lance un défi simple à tester dès maintenant.
1: On passe beaucoup de temps assis, au travail, dans les transports, à la maison. Bref, nous restons trop souvent, trop longtemps, sans bouger. Alors aujourd'hui, je vous propose un petit défi, le défi 30.2. Qu'est-ce que c'est ? Toutes les 30 minutes, vous vous levez pendant 2 minutes. Pas besoin de tenue de sport, pas besoin de matériel, juste se lever et bouger un peu. Et ce, du matin au soir, à partir du moment où vous vous levez, jusqu'à l'heure de se coucher, et peu importe l'endroit où vous êtes. Alors bien sûr, durant ces 2 minutes, on va pas rester statique, hein. Par exemple, vous pouvez effectuer de la marche active, sur place ou dans la pièce. Pendant 2 minutes, vous marchez, vous vous déplacez et vous relancez le corps. Et grâce à ça, vous allez améliorer la circulation sanguine. Bref, c'est un réveil musculaire et bien entendu, ça dure 2 minutes.
0: Seulement 2 minutes, mais je peux vous dire que je suis levée.

0: marche arrière. Et bien entendu, durant 2 minutes. Et grâce à ça, vous allez détendre la partie haute du dos, avec notamment les trapèzes. Et bien entendu, vous améliorez votre posture. Au final, on ne cherche pas la performance, mais la régularité. On casse les longues périodes assises, et je vous assure que 2 minutes peuvent faire la différence si on les répète. Donc aujourd'hui, on se relève pour le défi. Allez, à vous de jouer.
1: Merci Nordine, je peux vous dire que là je l'ai fait pendant que vous nous parliez, ça faisait un bien fou, merci beaucoup. Allez, un petit goût de paradis en ce dimanche matin, on ne s'en lasse pas, alors on remet le son sur Ici Provence, la tornade pop Santa vous supplie, recommence-moi, on va pas se faire prier.

0: La niçoise Santa sur ICI Provence, il est 8h56. 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Et on a eu un petit message d'un petit César qu'on va écouter maintenant. Sa maman, c'est Claire.
1: Bonjour, c'est César. Je voulais vous dire qu'aujourd'hui, c'est la fête des mamans. Alors que tout le monde soit gentil avec leur maman.
0: Bah oui, je crois que c'est important, ça, le petit César. Et puis, on a aussi Nadège. Bonjour, Nadège.
2: Oui, bonjour.
0: À Tourve.
2: Ravie d'être avec vous.
0: Eh bien, belle fête des mamans, Nadège.
2: Oui, ben moi aussi je suis maman, mais bon, je voulais aussi rendre un grand hommage à ma maman qui est formidable, elle est exceptionnelle.
0: Elle s'appelle comment ?
2: Elle s'appelle Marthe et c'est une femme qui a beaucoup de courage. On vient de perdre mon frère et elle est là et elle s'inquiète encore pour les autres alors que c'est elle qui aurait besoin de plus d'attention possible. Mais non, elle est toujours vaillante et

0: elle lutte et elle continue à vivre et à nous donner des leçons de courage tous les jours. C'est pour ça que je voulais lui rendre un immense honneur, parce que elle a une résilience et une force incroyable.
1: Oh, c'est beau ce que vous nous dites, Nadège, oui, pour votre oui. maman, pour Marthe. On lui fait de gros bisous. Et puis, vous êtes inscrite avec toutes les autres, avec Nicole Avidoban, avec Sonia Labouyadis et Myriam Avitrol, puis Mireille aussi qui nous a écrit sur WhatsApp. Et le tirage, c'est à 9h40. On vous embrasse très très fort et passez une belle fête des mères, Nadège.
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1: Dans moins de 2 minutes, vos infos locales avec Christophe Vandeven, mais pour l'instant, l'horoscope de Catherine Viguier. Et la lune est belle, Catherine?
8: Ah oui, elle est pleine, c'est la pleine lune au Sagittaire. Bélier, l'occasion de vous dépayser et de vous enrichir en rencontrant d'autres gens.
9: Taureau, vous prenez soin de votre esprit et de votre corps, et oui, soyez votre meilleur ami.
8: Gémeaux, il se passe quelque chose d'important sur le plan relationnel, soyez attentif.
9: Cancer, on loue votre gentillesse, vous êtes au service de tous, de toutes, sans vous oublier d'ailleurs.
8: Lion, vous êtes félicité, plébiscité, sans doute aimé aussi, et vous réagissez avec brio, avec classe.
9: Vierge, votre foyer est super valorisé, il va falloir vous adapter, famille et lieu de vie.
8: Balance, alors c'est une très belle journée, hein, libératrice, prenez l'air, bougez, cultivez-vous.
9: Scorpion, une belle journée pour vous aussi, dédiée à votre trésorerie, avec de bonnes opérations.
8: Sagittaire, avec une pleine lune qui vous insuffle un nouveau souffle, c'est à vous de jouer.
9: Capricorne, au second plan, en attendant d'être en pleine lumière, soignez vos maux, M-A-U-X.
8: Verseau, vous allez aimer ce jour, il vous réussit, avec des alliés hyper fiables à vos côtés.
9: Poisson, on vous fait une proposition pour un avenir plus attractif, plus intéressant.
8: Et pour nous tous, on retrouve et on la suit, notre petite flamme.
1: Merci beaucoup Catherine, et l'horoscope est à réécouter sur ici.fr.
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1: Bonne fête à toutes les mamans, il est 9h sur Ici Provence. À Marseille, en Provence, avec Christophe Vandeven. Christophe, à jamais les premiers à se faire discret.
10: Oui, à Marseille, évidemment, pas de célébration de la deuxième étoile du Paris Saint-Germain, vainqueur hier soir d'une finale pénible au tir au but face à Arsenal. Discrète, la Provence, le quotidien avait fait le buzz l'an dernier avec sa une revancharde, à jamais les seconds. Cette fois, pas de photo, juste un titre factuel, laconique. Le PSG s'offre une deuxième Ligue des Champions et encore plus succinct. En page intérieure, le doublé pour le PSG. En fait, à Marseille, on est encore plus énervé par l'état actuel de son propre club. Cette deuxième étoile, c'est un peu la deuxième lame pour l'animateur d'un compte TikTok qui s'appelle 94e minute. Il a pourtant essayé de se réjouir, le minot.
11: Bravo Paris, je suis tellement heureux. Le football a gagné ce soir. La putain. Sa grand-mère, ils ont fait le double-double. Oh, c'est devenu un club légendaire. Oh, punaise de merde. Paris gagne la Ligue des Champions. Mason Greenwood, il va partir. Je vais changer, je vais être pour Pau. Je vais être pour Pau. Pau, Rodez, je sais pas. Je vais regarder le basketball. Je vais mettre, allez, je suis pour les Lakers. Je sais pas, je connais même pas les règles. Je suis en dépression.
10: Dépression fulgurante pour ce désormais supporter de Pau. Sur TikTok, le PSG a jamais les premiers à fêter bizarrement leur nouveau sacre. Voiture retournée, calcinée, tir de mortier autour des Champs-Élysées. 416 interpellations en France, dont 300 en Île-de-France. sept policiers blessés. Le ministre de l'Intérieur, Laurent Nunez, a déclaré qu'il n'y a pas eu de chaos grâce à l'intervention des forces de l'ordre. Près de 100 000 personnes sont attendues cet après-midi pour fêter la victoire du PSG sur le Champ de Mars. Les joueurs et le staff seront ensuite reçus à l'Élysée.
1: Nous, on se tourne vers nos rouges et noirs. Une très belle affiche de rugby à Mayol. Toulon reçoit Bordeaux-Bègles cet après-midi.
10: C'est le dernier match à domicile de la saison. L'UBB double champion d'Europe comme le PSG. Seulement 6e en top 14. Donc les Girondins viennent chercher la victoire dans le Var. Pour le jeune demi-ouverture Matteo Garcia, ancien bordelais, il sait que ça ne va pas être simple, mais c'est une question d'honneur pour le RCT. Bien terminé la saison.
5: C'est une fin de saison un peu compliquée comptablement. Après, voilà, nous, notre objectif, c'est de donner la meilleure image de nous à Mayol. Nous, on sait pourquoi on joue. On sait que Toulon doit gagner ses matchs à domicile. Donc, voilà, notre objectif, c'est de garder le même curseur d'intensité et de finir la tête haute, surtout à la fin de la saison. Ça peut être la dernière pour certains et des arrêts de carrière comme l'immense carrière de Manonou. La motivation, elle est toute trouvée. Et voilà, je pense qu'on va tout donner pour ce maillot jusqu'à la fin.
10: Et pour Mathéo, ce sera la première titularisation de la saison à domicile. À l'occasion de la fête des mères, les mamans pourront rentrer sur le terrain à la mi-temps avec leurs enfants pour tenter la chance à l'essai Mayol. L'essai Mayol, ouais, c'est un peu de spectacle, un concours d'essai avec des participants déguisés. Le coup d'envoi, je vous l'ai dit, où je vous l'apprends, c'est à 16h30. La suite de Roland-Garros aujourd'hui, sans la pépite française Moïse Kwame, 17 ans, battu en 4-7 par le Chilien Alejandro Tabilo. Tabilo, connu en Provence pour avoir remporté à deux reprises le tournoi d'Aix-en-Provence. Il faut le souligner au Tabilo.
1: On parlait de la... J'ai bien compris, souligné au Stabilo, bien sûr, je l'ai compris. On parlait de la fête des mères avec notamment le RCT. Il y a les fleuristes qui vous attendent ce matin.
10: Alors, c'est moins original qu'un portrait de sa maman en chichifrégie, mais ça fait toujours plaisir, des fleurs. Deux tiers des Français offrent des fleurs pour la fête des mères, d'après une étude de l'IFOP. Alors, avec les fortes chaleurs, c'est la question qu'on se pose. Est-ce que ce bouquet va tenir plus longtemps que la cuisson du poulet rôti du dimanche à Aix-en-Provence? Les conseils de Julie, fleuriste.
12: Évidemment, quand il fait chaud, ça tient moins longtemps que l'hiver. Mais ce qui est important, c'est de les garder toujours dans l'eau fraîche. L'eau, quand il fait chaud, elle a tendance à tourner plus rapidement. Là, idéalement, il faut changer l'eau tous les jours, la garder dans de l'eau fraîche et retailler un petit peu les tiges tous les deux jours. Et puis, éviter de les mettre dans une pièce très chaude, éviter de les mettre au soleil. Et nous, on a quand même une particularité, c'est qu'on fait de la fleur locale. Ça résiste clairement mieux parce que les fleurs n'ont déjà pas fait de trajet en avion.
13: Donc, si je viens pour ma maman, ce sera frais.
12: Ce sera frais, ce sera beau et elle va le garder une semaine, ça c'est sûr. Si elle fait ce qu'il faut faire. Hein.
10: Ouais, c'est un peu plus cher, mais les fleurs locales, c'est mieux. Ah oui. Julie, fleuriste sur le cours Sextus au Green Lab. Les mamans qui seront fêtées à Aubagne cet après-midi au parc Jean Moulin de 16h à 20h. Pas mal d'animation avec, pour commencer, des percussions brésiliennes.
1: J'espère surtout que le temps va tenir. Hein.
6: Voilà. 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
10: Oui, puisque l'après-rôti du dimanche va dégénérer dans le ciel un petit peu quand même.
1: Mais c'est ça, c'est-à-dire que Météo France nous avait prévenu depuis hier. Il faut attendre un après-midi qui va être perturbé avec peut-être même des orages, notamment à l'est du département du Var, des Alpes de Haute-Provence, en vigilance jaune, et même à l'intérieur des terres des Bouches-du-Rhône. Méfie pour cet après-midi et pour cette fête des mamans, où il y aura un petit peu de pluie malheureusement, et même du vent d'ouest assez fort. Et il sera fort, notamment de Bandol hier, mais aussi de Marignane-Acari et même sur les Préalpes de Digne avec 55 km/h, et puis ces chaleurs qui sont complètement folles. On se croirait au mois d'août. Marseille 28, Toulon 29, Aix 32 dans le Pays Salonnais, en Provence verte, en Dracénie, dans les Alpes provençales on aura de 29 à 31 par exemple pour Manosque, sur la Côte Bleue la Ciotat 30, en Camargue 33, et c'est à Saint-Tropez qu'il fera le plus doux et où on pourra respirer avec 28 degrés. Demain lundi, il faudra s'attendre dans l'après-midi à avoir du franc soleil. Attention, risque d'orage mardi et retour du soleil pour mercredi jusqu'à dimanche prochain.
10: La température qui baisse un peu ou pas?
1: Et les températures qui baissent un tout petit peu.
10: On avait annoncé une baisse, mais en fait, je ne la vois pas venir tellement.
1: Moi non plus.
10: Je crois qu'on est parti
1: pour en baver encore un petit peu. pour quelques jours en tous les cas. Sur la route, écoutez, pour l'instant,
10: rien.
1: Bah, pas grand chose, si ce n'est quand même, alors attention, si vous êtes sur la 55, au Pen Mirabeau, il y a un animal errant en direction de Martigues. Là, c'est toujours scabreux parce qu'on ne sait pas où il va, donc vous levez le pied.
10: Chèvres, peut-être,
1: bah, pour l'instant, je n'ai pas de précision. Qui sait ? Peut-être que vous savez si c'est des chèvres. Allez-vous nous appeler, vous nous le dites au 04 42 38 08 08. On se retrouve à 10h, Christophe, à tout
10: avec
1: à
10: plaisir.
1: L'heure.
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0: Ici Provence, 9h11, ce ne sont pas dans les yeux d'Émilie que l'on va plonger, mais dans ceux de notre expert jardin, Johan Gisse, qu'on retrouve maintenant. Vous posez vos questions au 04 42 38 08 08.
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1: bienvenue chez vous.
0: Et bienvenue Johan, comment ça va ?
3: Bonjour Véro, ça va très bien, merci. Et vous ?
0: Ben ça va super bien, notre expert en agroécologie, agroforesterie. Je vous rappelle que c'est le fondateur de la première ferme école en permaculture et elle est certifiée, elle est chez nous à la Farlède et on en est super fiers. Et Johan, ben il a toujours de bons conseils. C'est pour ça que Ghislaine, elle nous appelle de Manosque. Bonjour Ghislaine.
4: Oui, bonjour Véronique.
0: Comment ça va Ghislaine ?
4: Ben, ça va bien, chaudement, quoi.
0: Chaudement. Alors, qu'est-ce qui se passe avec vos jolis artichauts ?
4: Oh ben, c'est-à-dire que j'ai beaucoup d'artichauts qui se sont multipliés, vous voyez ?
0: Oui.
4: Et les fonds, ils ne sont pas trop gros. Mais malgré tout que j'enlève les petits au début, quoi.
0: Oui.
4: Et leurs feuilles, par contre, leurs feuilles, elles piquent quand on les touche.
0: Oui.
4: Et je voudrais savoir aussi comment éliminer les souches qui sont trop envahissantes. Parce que j'en ai beaucoup. Des fois, à la fin d'été, j'ai compté des fois 60 à 80 artichauts, je peux avoir.
0: Waouh, quand même. Alors, ça vient de la, j'allais dire de la race, de la variété, Johan.
3: Bonjour, Ghislaine. Alors, bah, déjà, bonjour, félicitations. Johan. Vous avez un sol visiblement très fertile pour avoir autant de jeunes artichauts qui repoussent tout autour, donc c'est tout à fait normal, hein, c'est un phénomène qu'on observe chez tous les artichauts. En général, c'est plutôt de l'ordre de quelques rejets, quelques œilletons plutôt que quelques dizaines, mais du coup, il faut savoir que déjà la cause, ça peut venir de la variété, en effet, comme le disait Véronique, ça peut être complètement il faut savoir que déjà, naturellement, ils vont produire des capitules de plus en plus petits au fur et à mesure de l'avancée de leur vie. Un artichaut, c'est ce qu'on appelle un légume vivace ou perpétuel. Il peut vivre 5, 6, 7 ans, produisant encore de très beaux artichauts.
0: Oui.
3: Mais du coup, comme tous les végétaux, puis comme les humains, comme les animaux, il y a ce qu'on appelle la sénescence programmée des cellules, donc la mort programmée de l'artichaut.
0: Eh oui.
3: Et donc, au plus il va vieillir, au plus il va chercher à faire des bébés, entre guillemets, pour pouvoir survivre, faire survivre les générations suivantes. Donc du coup, le fait d'essayer d'éliminer, ou plutôt d'empêcher les rejets, en quelque sorte, les œilletons de pousser, c'est pas une possibilité en soi, parce qu'il va toujours chercher à en refaire, à moins de le pailler de manière assez serrée sur la zone du collet, donc directement presque au contact de la tige qui sort de terre sur le sol, avec quelque chose qui soit un petit peu... étouffant, comme on viendrait étouffer les adventices, les herbes sauvages. Alors,
0: oui.
3: J'ai surtout pas vous conseiller de mettre des bâches plastiques occultantes, parce que même si leur efficacité n'est plus approuvée, on libère un tas de microplastiques, de perturbateurs endocriniens, et on veut pas de ça chez nous. Donc, typiquement, moi, ce que j'utilise sur la ferme, ça va être plutôt de la laine, en fait, de la laine de mouton. Il y a différentes entreprises qui font ça en France, et en fait, on achète des petits cadres ou des petits cercles directement de 40-50 cm de large, et on vient directement les enfiler autour au sol de l'artichaut. Ça empêche en fait les rejets de pousser, puis également les herbes sauvages. Il faut savoir que dans tous les cas, l'artichaut, de tous les légumes qu'on va pouvoir manger en Europe, c'est le plus gourmand. Vraiment, c'est un dévoreur de matière organique, il boit énormément d'eau. Donc vraiment, l'artichaut, si vous voulez avoir des beaux artichauts sur la fin de vie de ceux que vous avez, et puis ceux que vous viendrez à planter ou à multiplier, il faut être vraiment très généreuse sur le compost, sur le fumier, en automne, un petit peu en sortie d'hiver, début de printemps.
0: Ouais.
3: Et également, il faut pas se rater sur l'arrosage au printemps pour avoir des...
0: Oui.
3: En fait, en quelque sorte, des têtes qui ne fanent pas.
0: Ah oui, pour qu'ils souffrent pas en plein été, effectivement. Ouais. Bon, bah, Ghislaine, je pense que là, il a répondu à votre question. Ah, Ghislaine,
4: elle monte qu'on a fait à mesure... l'artichaut est au bout, quoi. Il y en a plein de sur la tige, vous voyez. Alors, j'enlève les tout petits pour que les autres grossissent, quoi.
0: Eh oui, ben
3: ça vous avez raison. Éclaircir, quand vous avez une variété qui produit énormément de capitules qui sont plutôt de petite taille, vous avez raison de les éclaircir, vous sélectionnez les 3-4 plus belles,
0: ouais,
3: voire les 2-3 plus belles, et vous aurez à la fin de beaux artichauts à manger dans l'assiette.
0: Bah, merci Ghislaine d'avoir appelé depuis Manosque, et puis vous nous régalez là, parce que c'est tellement bon les artichauts comme ça, en plus cueillis dans le jardin, miam. Merci Johan, et merci pour ce tuyau de la laine de mouton, je savais pas du tout que ça existait. On peut en mettre sur d'autres légumes?
3: On peut s'en servir pour absolument tout, parce qu'on
0: peut
3: directement percer au milieu comme avec une bâche plastique et planter. On le mettra juste pas sur les légumes racines qui apprécient pas d'avoir un paillage trop épais pour pouvoir germer et sortir, bien entendu.
0: Bien
3: donc carottes, paniers, oignons, on oubliera. En revanche, on peut découper la laine et venir directement plaquer entre les interrangs pour éviter la concurrence des herbes au niveau des carottes, au niveau des panneaux, au niveau des poireaux, ça peut se faire aussi. Ça demande un peu de logistique, mais c'est très efficace et ça dure pendant des années. Donc pendant des années, plus de paillage à faire sur le sol.
0: Oh super. Et je pense que ça peut faire l'objet d'un joli post sur vos réseaux sociaux. Ça, je suis sûre que ça va liker à mort parce que l'idée est vraiment géniale. Merci beaucoup.
3: C'est prévu pour le mois de juin justement. On vient de finir, on est en plein test. On est très content de ce qu'on est en train d'observer sur le terrain. Donc ça fera l'objet de publication très prochainement.
0: Ah génial. Bon, on se retrouve dans un instant. On aura Martine qui va nous appeler d'Orgon et qui a un petit souci avec son jasmin. À tout de suite sur Ici Provence.

0: Ici Provence, bienvenue dans notre jardin. Il est 9h20, on retrouve notre expert là maintenant.
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0: C'est Johan Gis, notre expert que vous pouvez retrouver sur ses réseaux sociaux. Vous tapez simplement Johan Gis ferme école et vous allez le retrouver, que ce soit sur Facebook ou sur Instagram. Et puis il y a aussi le site de sa ferme école, la première en permaculture certifiée à La Farlède. Et il est avec nous et il va aider là maintenant. Je chausse les lunettes, Martine à Orgon. Coucou Martine.
2: Bonjour Véro, bonjour Johan.
0: Martine, alors vous, qu'est-ce qui vous arrive ?
2: Alors, en fait, j'appelle parce que mon fils voudrait faire des travaux au niveau d'un abri de voiture, mais en dur. Et il y a sur un poteau à l'angle de ce bâtiment, il y a un énorme jasmin étoilé.
0: Oh, c'est beau ça.
2: Qui sent très bon en plus. Il fait le tour de ce poteau en pierre.
0: Ouais.
2: Il monte sur la toiture, il longe la poutre qui est au bord de la toiture en fait. Et donc, on voudrait pas l'abîmer et éventuellement le déplacer à un autre endroit. On voudrait savoir si c'est possible ou si on risque de le faire mourir.
0: Ah oui, alors est-ce que ça se déplace un jasmin comme ça, Johan ?
3: Bonjour Martine.
2: Bonjour.
3: Alors il faut savoir que oui, tout à fait. C'est une opération qui peut être réalisée, mais je vous recommande pas du tout de le faire maintenant, simplement parce qu'il fait trop chaud maintenant. Sur un jasmin un peu jeune, ça aurait été un pari, mais sur un jasmin un peu âgé, vous avez peu de chances de reprise. Pourquoi ? Simplement parce qu'en fait, quand on a un jasmin, notamment le jasmin étoilé, qui couvre depuis longtemps une surface X ou Y, l'opération elle est délicate dans le sens où la reprise racinaire, en termes d'énergie que ça va lui demander, ça va être énorme. Donc l'idée, si j'étais à votre place, que je ferais pour sécuriser mon jasmin, là on va entrer dans le mois de juin, je ferai des marcottes durant l'été. Est-ce que vous voyez ce que c'est qu'une marcotte, Martine ?
2: Vaguement, je crois que c'est prendre des petites pousses, enfin des petits morceaux et les planter pour qu'ils fassent des racines, c'est ça ?
3: Alors, tantôt vous avez du jasmin qui cherche naturellement à s'étendre et qui va toucher le sol. Et à ce moment-là, vous avez juste à enterrer en fait la tige directement dans la terre. Vous paillez par-dessus, vous arrosez. Et dans 3-4 mois, vous aurez des marcottes prêtes à être coupées. Du coup, vous aurez cloné votre jasmin. Tantôt, si vous n'avez pas de tige qui court sur le sol, vous pouvez directement, avec un petit sachet plastique, vous tapez comment marcoter sur Internet. Ou directement, dans tous les livres de jardinage, vous trouvez cette astuce, c'est très simple. Avec un peu de terre, vous entourez le plastique autour d'une tige que vous fermez des deux côtés, la terre un petit peu humide, et ça va vous faire des racines. Pourquoi je vous propose cette idée ? Simplement parce que dans l'idéal, il faudra attendre vraiment la fin des chaleurs, début d'automne, milieu d'automne prochain, donc pas avant peut-être novembre dans notre région, pour sortir le jasmin de terre. Il faudra vraiment être très généreux, très généreuse sur la motte. Vraiment, les chances de reprise racinaire, même à ce moment-là, ce sera sur une très très grosse motte. Donc du coup, on n'hésite pas à aller chercher beaucoup beaucoup de racines. Et lorsqu'on récupère son jasmin, malheureusement, vous serez obligé de l'habiller, c'est-à-dire que vous allez devoir couper la grande majorité de ses tiges. Pourquoi ? Pour pas qu'en fait la plante dépense trop d'énergie dans le système foliaire, dans le système feuille, mais on voit plutôt de l'énergie dans la reconstruction racinaire. Voilà, donc on dit habiller alors que finalement on le déshabille un petit peu. J'ai jamais compris ce terme botanique, mais en tout cas, si par exemple vous avez une motte qui fait 40 cm de large sur 40 ou 50 cm de profondeur, et ben vous laissez que cette hauteur au niveau des tiges. Ou à peine plus, donc vous allez sûrement devoir couper beaucoup, mais c'est le but en fait, hein, pour que votre jasmin reprenne bien au niveau racinaire durant la période fraîche, puis froide, et puis ensuite qu'au printemps, il réexplose au niveau foliaire.
0: Bon ben voilà, hein, Martine, il n'y a plus qu'à, comme on dit.
2: Et tout ce qui court donc le long de la charpente, là on va être obligé de le couper, je suppose.
3: Ah, c'est perdu, Martine, malheureusement, oui, tout à fait.
2: D'accord, ok. Bon.
3: Bah, j'en suis désolé.
0: Vous ferez un gros bouquet, ça va pas tenir longtemps, mais au moins, voilà, vous pouvez vous consoler avec ça.
2: Ok, très bien. Bah, écoutez, merci beaucoup pour tous ces conseils.
0: Et merci à vous de nous avoir appelé, Martine. Faites comme Martine. N'hésitez pas, Johan Gis, il est là que pour vous le dimanche jusqu'à 9h40. Donc profitez-en au 04 42 38 08 08. Vous pouvez également nous envoyer des messages sur WhatsApp. C'est ce que vous êtes en train de faire. Et merci à vous. C'est pareil, c'est le même numéro. 04 42 38 08 08. Johan, on se retrouve dans un instant. Ça sera juste avant vos infotrafics.
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0: Et puis votre jardin sur Ici Provence avec Johan Gis, notre expert en agroforesterie, en agroécologie, qui est d'ailleurs auteur de plusieurs best-sellers, mais il y en a un qu'il faut que vous ayez, c'est Permaculture, la Bible pour débuter. Et Johan, il répond notamment aux questions que vous nous envoyez sur WhatsApp. Il y a Marie, elle est à la Valette du Var, et elle nous dit, j'aimerais pouvoir désherber mes allées et ma cour devant chez moi. J'ai entendu parler d'un purin à base de feuilles de noyer. Comment faire et est-ce que c'est vraiment efficace? Alors, Johan.
3: Alors, en effet, le noyer, c'est une plante dont les jardinières ont un peu peur, hein, de manière empirique, parce qu'on nous dit toujours, en tout cas les anciens nous disaient qu'il n'y avait rien qui poussait sous les noyers.
0: Oui, c'est vrai.
3: Alors, c'est vrai que, pour preuve, il y a peu de choses, il y a peut-être en moyenne 12-15 végétaux grand maximum qui arrivent à se débrouiller sous les noyers. Et pourquoi? En fait, simplement parce que le noyer, eh bien, dans le règne végétal, il fait partie des grands égoïstes, dans le sens où il ne partage pas l'espace aérien, la lumière, le sol, l'eau, etc. Parce qu'il va produire en fait une substance qui est dite anti-germinative dans sa sève, qu'on appelle la juglone. Et la juglone, du coup, elle est présente dans ses feuilles, dans les tiges, dans les branches, dans les racines, de partout. Il les fait chuter au sol et en fait, c'est pour empêcher les autres graines de germer ou les plantes de pousser, pour monopoliser en fait toutes les ressources pour lui-même. Donc du coup, l'idée avec le purin de noyer, c'est quelque chose qui est assez variable. On a du mal à prouver l'efficacité entre une variété ou une autre, etc. Donc ce qu'on peut faire, vu que dans le monde des purins, en général, on va faire 1 litre d'eau pour 100 grammes de feuilles ou de végétaux hachés frais, et bien là, on va surdoser. Donc on peut monter jusqu'à 300 à 500 grammes de feuilles hachées, broyées, fraîche dans l'eau. On va vraiment faire un purin qui va presque ressembler un peu à du pétrole à la fin. Ça va être quelque chose de vraiment concentré.
0: Ah ouais.
3: Qui puisse, bien entendu, passer dans un pulvérisateur, les fameux pipchits qu'on a à la maison.
0: Ouais.
3: Et si c'est un petit peu trop concentré, un petit peu trop pâteux, on peut éventuellement rajouter un petit peu d'eau, juste ce qu'il faut pour pouvoir le pulvériser. On peut l'associer éventuellement à d'autres purins qu'on aurait à la maison, comme de la prêle, comme de l'ortie, comme de la consoude, qui très concentrés peuvent également aider en tant que désherbant à brûler les feuilles de certaines adventices, certaines herbes sauvages, mais c'est pas obligé, le noyer fait déjà très bien l'affaire, et donc ça on va directement le pulvériser de manière assez rapprochée, 2 à 3 fois sur 10 jours directement au contact des plantes à désherber, donc des petites plantes à désherber bien sûr, ce sera plus compliqué d'éradiquer de grandes plantes,
0: bien sûr.
3: Et donc dans un premier temps, la juglone va agir de manière anti-germinative sur le sol, et donc toutes les herbes sauvages qui contiennent, où les graines sont présentes, ne germeront pas ou très très peu.
0: D'accord.
3: Et celles déjà en place, eh bien, la juglone va pénétrer le sol, va directement au contact des racines, en quelque sorte, brûler, anéantir les jeunes radicules autour des racines, qui ne pourront plus du coup s'alimenter, et la plante va sécher. Donc encore une fois, c'est pas une science exacte, c'est difficilement mesurable en fonction de la quantité de juglone par noyer, par variété, par purin, etc. Mais c'est quelque chose qui est relativement efficace, puisque typiquement, moi dans mes stages, formations, conférences, livres, etc., je conseille toujours de ne pas utiliser le noyer ou très très peu mélangé à plein d'autres essences d'arbres à ce moment-là. Pourquoi? Parce que tout simplement, on veut pas mettre un anti-germinatif au contact des plantes potagères, au contact de ces semi-légumiers.
0: Donc là, c'est vraiment pour désherber, comme l'a dit Marie, sa cour et l'allée devant chez elle. Surtout, n'en mettez pas dans votre jardin. Mais par contre, c'est un sacré bon tuyau. Merci beaucoup, qu'on retrouve forcément, comme vous l'avez dit, dans vos livres et notamment dans Permaculture, la Bible pour débuter. Johan Régis, c'est notre expert jardin. Il est avec nous jusqu'à 9h40. C'est le dernier moment pour vous pour appeler. Donc c'est le moment. Après, ça sera trop tard. 04 42 38 08 08 où vous faites comme Marie à La Valette. Vous nous envoyez un petit WhatsApp, même avec les photos. On prend et on adore ça. On se retrouve d'ici un petit instant. Le temps de vous faire un petit point sur la route.
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0: Bien, en ce jour de fête des mamans, je dois dire que c'est vraiment très très calme sur la route. Je regarde quand même du côté de Bouc-Bel-Air parce que je vous rappelle qu'il y a quand même toujours et encore les journées des plantes à Albertas et vous êtes très nombreux à y aller avec ici Provence. C'est absolument magnifique. Profitez-en, hein. Vous allez faire un petit tour avec votre maman puis vous lui achetez de jolies plantes qu'elle pourra planter ou qu'elle pourra mettre sur son balcon s'il n'y a pas de jardin. Mais voilà, rien à signaler. Vous voyez quoi que ce soit, bah vous n'hésitez pas. Vous nous appelez au 04 42 38 08 08.
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0: Moi, je dis que les rituels ont du bon le dimanche. On garde la boisson chaude, les croissants frais et surtout nos plus belles habitudes sur Ici Provence. La reine Céline Dion nous le rappelle avec tendresse. On ne change pas.

0: Céline Dion sur Ici Provence, 9h35.
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0: Allez, un dernier tour au jardin avec Johan Gis, notre expert. Notre expert qu'on aime tant parce que vraiment, avec lui, pour le coincer, c'est très très compliqué. Il a des connaissances énormes sur tout ce qui est agroécologie, agroforesterie, tout ce qui est permaculture, et il est là pour vous, et c'est pour ça que vous nous appelez très nombreux et que vous êtes très nombreux à vouloir passer à la radio. Didier, il a compris ça, il nous appelle de Marseille dans le 13e. Bonjour Didier.
3: Oui, bonjour. Merci à toute l'équipe de prendre mon appel.
0: Alors, il y a plusieurs choses. On va voir déjà ce qui se passe avec votre vigne. Alors, vous avez une pergola, une vigne, et qu'est-ce qui s'est passé ?
3: Alors, on avait une vigne vierge. On avait trois plants de vigne qui montaient sur les piliers de la pergola. Ça faisait un bel ombrage. Et puis, malheureusement, on a dû refaire l'enduit de la façade. Et donc, on a dû tailler pour éviter qu'elle soit abîmée par l'enduit. Et elle s'en est jamais remise. Et donc, on a vraiment un souci. Elle a du mal à repousser. Et donc, on n'a plus du tout l'ombrage qu'avant. Et donc, je vais avoir des conseils de taille sur une haie grimpante. Est-ce qu'il faut vraiment couper les branches basses et donc laisser la force en haut, ou au contraire, c'est quoi les conseils qu'on peut avoir, parce que c'est malheureusement triste d'avoir moins d'ombre.
0: On est bien d'accord. Alors, Johan.
4: Bonjour Didier. Alors, bonjour. Du coup, pour votre vigne, il faut savoir que en théorie, c'est pas une fin en soi, vu que c'est quand même une plante qui est très très vigoureuse. Hein, c'est une liane à la base de la vigne. Mais c'est normal qu'elle réagisse de cette façon-là, parce que, à moins d'avoir des variétés sélectionnées pour avoir une bonne réaction à la taille, en général, elles aiment pas trop être taillées. Il faut bien juste, je me permets juste un aparté de 30 secondes, même pas. La vigne, en fait, vu que c'est une liane, elle déteste deux choses dans son lieu d'origine naturelle. La vigne, c'est pousser près de ses congénères. Donc, en général, les vignes poussent loin les unes des autres. Elles apprécient pas trop leur proximité parce que, du coup, elles se repassent facilement les maladies. La deuxième chose qu'elles aiment pas trop, les vignes, c'est tailler sévèrement régulièrement, vu que c'est des lianes, elles ont plutôt tendance à aimer grimper. Donc nous, naturellement, pour faire du vin, on fait tout l'inverse, pour les forcer à faire du vin, et on divise par deux ou par trois leur espérance de vie. Mais ça, c'est un autre sujet, c'est le monde du vin.
0: Ouais.
4: Mais par contre, sur une vigne, du coup, qui sera une vigne vierge pour la pergola, ça m'étonne pas, parce que du coup, la sensibilité physiologique de la vigne vierge est assez connue. Donc, ce qu'il va falloir faire maintenant, c'est bien pailler au niveau du pot ou au niveau de la zone où elle est plantée pour garder un maximum de fraîcheur. Essayer d'être assez rigoureux sur l'arrosage de printemps-été pour vraiment pas la laisser en souffrance physiologique. Et une fois que cette période assez chaude sera passée, vous allez avoir de nouveaux bourgeons qui vont repartir à partir du vieux bois du tronc. Et à partir de là, le mieux, ça va être de sélectionner les nouvelles pousses, les mieux placées pour reconstruire progressivement la charpente. Alors ça peut prendre 1 à 2 ans quand même, tout en supprimant les gourmands inutiles qui partiraient sur les côtés, qui seraient un petit peu plus fins, un petit peu plus frêles. Donc il va vraiment falloir faire une sélection des plus beaux bourgeons à ce moment-là, qui repartiront dans quelques mois. Et si jamais vous avez un doute par rapport à certaines de vos vignes ou par rapport à certaines tiges, faut pas hésiter à bien gratter l'écorce avec le pouce pour voir s'il y a du vert en dessous, s'il y a encore de la chlorophylle, ça travaille encore, ou si le bois est mort. Et couper si le bois est mort de plus en plus bas, tous les 10 cm. Pour vraiment vérifier que la vigne n'est pas morte du tout, parce que si la vigne est morte, bien entendu, il n'y a rien qui repartira. Mmh. Mais sinon, voilà. Et puis à partir de l'automne, et chaque année, à l'automne et au printemps, si on peut le faire, un peu de compost au pied, ou un peu de fumier au pied, ça va vraiment aider les vignes qui aiment en fait consommer de l'azote. Donc on leur apporte de l'azote sous forme de compost et de fumier. Et donc à partir de là, ça va vraiment les booster à refaire de la chlorophylle, de la sève, de la feuille, et donc à redensifier cette zone que vous voulez ombrager.
0: Est-ce que c'est clair pour vous, Didier ?
3: Oui, c'est clair.
0: Voilà. Juste, je sais que vous aviez aussi un petit souci avec votre laurier. Vous avez mis du produit pour la chlorose et puis en fait, les feuilles sont toujours jaunes. Est-ce que rapidement, vous voyez pourquoi ça n'a pas fonctionné, ce produit contre la chlorose ? Johan ?
4: C'est pour moi ?
0: Oui, pardon.
4: Alors, si un produit contre la chlorose a été mis sur un arbre, en effet, qui part en chlorose, mais que le problème n'est pas réglé, c'est parce qu'en fait, la plante en question, normalement, a du mal à assimiler, en fait, ce qui se trouve dans l'engrais ou ce qui se trouve dans l'antichlorose. Pourquoi ? Parce que dans le sol, on doit avoir un gros déséquilibre ou une grosse carence. En général, c'est un manque de bore, qu'un élément du tableau périodique dont on fait pas forcément gaffe, mais du coup, qui rend, s'il est bloqué ou s'il est peu présent, qui rend indisponible, en fait, ce qu'on va apporter sous forme d'engrais pour être consommé par la plante. Donc d'après moi, ça vient d'un déséquilibre du sol qui fait que malheureusement l'engrais en question ne suffit pas. Donc là, en l'occurrence pour le régler, je pense qu'il va falloir miser sur le temps, donc un moyen terme, apporter dès maintenant et apporter en sortie d'été un compost mûr enrichi. On partira pas sur un compost classique, juste noir, grossier, qu'on pourrait même trouver dans les sacs de déchetterie qu'on vous offre parfois, etc. On partira vraiment sur un compost enrichi, dans l'idéal avec du fumier composté, des algues, etc. qu'on viendra apporter donc une fois maintenant, une fois à l'automne, directement au sol en grattant un peu en surface, en paillant par-dessus, pour rééquilibrer le sol, réapporter éventuellement bore, zinc, magnésium, manganèse, etc. pour permettre à cet engrais par la suite, quand il sera réapporté à l'automne une seconde fois, d'être bien assimilé par la plante, de pas être lessivé par le sol et les mouvements d'eau. Et donc, on espère qu'à ce moment-là, la plante repartira de plus belle.
0: Bon, ben voilà, Didier, là aussi, vous avez la réponse à votre interrogation. Il faut rajouter du magnésium, du zinc, du bore, parce que c'est ça qui fait que le produit a peu fonctionné. Est-ce que c'est tout clair, Didier ?
3: C'est très clair et j'en profite pour souhaiter une bonne fête à toutes les mamans.
0: Oh, c'est très gentil. Merci beaucoup, Didier. Merci et merci de nous avoir appelés. Johan, c'est déjà fini. Mon Dieu, que ça passe vite. Je sais que pour vous, dans la famille, c'est un grand jour aujourd'hui. Je crois que c'est la première fête des mamans.
4: C'est la première fête des mamans, tout à fait.
0: Oh, c'est chouette. Je vous la souhaite très très belle, que vous passiez une belle journée. On se dit à dimanche prochain. Merci beaucoup Johan, comme d'habitude. Vous pouvez retrouver ses bons conseils. Allez sur ses réseaux sociaux, Johan Gis Ferme École, et vous allez le retrouver. Et puis, je vous dis, son livre, La Permaculture, c'est vraiment une bible, parce que vous retrouvez tout dedans. Belle belle journée. Salut les permapotes. Notre permapote préféré, c'est Johan Gis. Salut.
4: Salut les permapotes, beau dimanche, belle fête des mamans.

0: Il était une fois, j'ai encore rêvé d'elle. Un beau souvenir sur Ici Provence, 9h45.
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0: 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Ça y est, c'est le moment. On va savoir qui va remporter le super bouquet Livia de Flora Jet qui va être livré directement chez une maman. Un bouquet aux délicates tonalités roses, composé de roses, de germinie, de gerbera, d'hypericum, d'un joli feuillage. Et puis un magnifique coffret sommeil Argania Cosmétique offert par le Petit Futé Provence. C'est un écrin élégant qui comprend une brume d'oreiller à la verveine, une huile sèche multi-usage, une crème hydratante pour les mains, un baume à lèvres, un masque de nuit en coton pour des nuits tout en douceur pour les mamans. Donc, est-ce que ça va sonner chez Myriam qui est à Vitrolles, chez Mireille qui nous a écrit depuis WhatsApp, Sodia à la Bouilladis, Nicole à Vidauban, César avec sa maman Claire, Nadège à Tourve? Eh bien, on va le savoir maintenant. Je me tourne vers Romane. Allez, on va faire une heureuse dans quelques instants, le temps que ça sonne. Et j'espère que ça va sonner. Alors, est-ce que la sonnerie est là? Ça y est, c'est bon. Où je frissonne. Je sais pas vous, mais moi je suis... Voilà, j'ai le cœur qui bat. Parce que ça fait tout drôle, voilà, de se dire qu'on va faire un joli cadeau pour une maman. Bonjour, est-ce que vous savez qui vous appelle?
2: Oui, c'est France de Provence.
0: C'est ici Provence, voilà. Et je suis chez qui alors?
2: Myriam.
0: Myriam à Vitrolles. Myriam, j'ai une belle nouvelle à vous annoncer. Vous allez pouvoir offrir un bouquet magnifique à votre maman et puis ce joli coffret qui lui permettra de passer de jolies nuits.
2: Oh, c'est merveilleux, merci beaucoup.
0: À votre maman Denise, de cœur. On est vraiment ravis que le sort et soit tombé sur vous et votre maman. Voilà, vous pouvez lui dire un petit message là à la radio si vous voulez. Profitez-en.
2: Alors, je ne sais pas si elle écoute, mais je l'embrasse très très fort et la remercie de tout ce qu'elle est pour moi. Et tout ce qu'elle m'a apporté. Qu'elle m'apporte encore.
0: C'est un très très beau message. Merci à vous Myriam, on vous fait plein de gros bisous. Je vais vous repasser Romane qui va vous expliquer comment on va faire et qui va vous chouchouter hors antenne, d'accord?
2: D'accord, merci beaucoup.
0: Gros gros bisous et bonne fête à toutes les mamans. On vous embrasse toutes et merci d'avoir joué avec nous. Voilà, on espère que cette journée va être la plus belle. Et puis pour ceux qui n'ont plus la chance de les avoir, ben on pense très fort à toutes ces mamans qui nous envoient plein de bonheur depuis le ciel.
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0: Allez noter dans vos agendas. Ce jeudi 4 juin à Marseille se déroule la journée des mamans. Une journée de répit dédiée aux mamans d'une personne malade ou en situation de handicap. C'est organisé depuis 2011 par OCH. Cette rencontre bienveillante permet aux participantes de souffler, d'échanger, de se ressourcer à travers des témoignages, des ateliers et des moments de partage. Et cette année, la 16e édition se tient dans 13 villes de France, notamment au centre Cormier. C'est 35 rue Edmond Rostand à Marseille, dans le 16e. Et vous pouvez déjà vous renseigner. C'est pour ça que je vous en parle d'ores et déjà. C'est donc le 4 juin à Marseille, dans le 6e. On le sait, un accident de la route est toujours un choc, mais sauriez-vous quoi faire juste après? C'est rarement le cas. Pour nous aider, l'association Victimes et Citoyens et l'auto-école ECF, basée à Marseille, lance le Code de la sortie de route. C'est un guide pratique de 60 pages, un site interactif pour tout savoir sur les constats, les assurances, le parcours médical. C'est un outil indispensable pour les conducteurs, les cyclistes et même les témoins. Et c'est à retrouver sur codedelasortiedroute.fr, c'est tout attaché. À Aix, un rendez-vous solidaire met en lumière celles et ceux que l'on voit trop peu. Jusqu'au 2 juin, découvrez l'expo photo et projection vidéo relief de quartier aux 20 000 lieues à Ancagnan, à côté de l'école Jean Giono. C'est un projet humain pour valoriser les habitants des quartiers périphériques d'Aix, notamment les seniors à travers leurs histoires, leurs visages. Le vernissage avait lieu il y a 2 jours, un événement organisé par les Petits Frères des Pauvres, AVF, une association étudiante engagée dans la solidarité de quartier et 20 000 lieues. Et on voulait le souligner parce que Romane, qui est au standard, fait partie de cette association. Et c'est un joli projet. Donc bravo à elle et bravo à vous tous qui avez fait ce magnifique projet. 9h55, dans 5 minutes, vous allez retrouver toute l'actu locale sur Ici Provence avec Christophe Van Ven.
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0: parfaite pour moi.
1: À l'imparfaite, c'est le tout nouveau titre d'Amir et vous venez de l'écouter sur Ici Provence. Tiens, j'ai une petite idée sortie très sympa pour vous. C'est un festival aux accents brésiliens en piste pour le 18e festival Passo a Passo. C'est au jardin du centre d'animation de Saint-Joseph. C'est boulevard Simon Bolivar dans le 14e à Marseille. C'est jusqu'à 16h avec comme point d'orgue des batailles internationales de capoeira. Il y a des maîtres brésiliens de la discipline qui seront présents, dont Mestre Pitomba, basé à Marseille, et il va effectuer des démonstrations. C'est toujours très impressionnant de voir cette capoeira. Le festival proposera aussi des danses, des chants, des musiques traditionnelles et bien sûr, tout est gratuit. Donc je vous le rappelle, c'est jusqu'à 16h. C'est au jardin du centre d'animation Saint-Joseph à Marseille, dans le 14e, et c'est le 18e festival Passo a Passo.
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1: Nous sommes le 31 mai, c'est dimanche, c'est surtout la fête des mères et il est 10h. Les infos à Marseille avec Christophe Van Ven. Les joueurs et le staff du PSG seront reçus cet après-midi à l'Élysée.
3: Et avant cela, ils vont célébrer au Champ de Mars leur deuxième Ligue des Champions d'affilée, glanée hier soir au tir au but face à Arsenal. 100 000 personnes attendues sur le Champ de Mars. Hier soir, les célébrations ont dégénéré dans la capitale, mais aussi en province. Strasbourg, en Grenoble, Rennes, tir de mortier, magasin pillé, voiture brûlée. 400 interpellations en tout, 7 policiers blessés selon le bilan du ministère de l'Intérieur. Un stade Mayol à guichet fermé pour le dernier match du RCT de la saison à domicile. Les Rouges et Noirs affrontent l'Union Bordeaux-Bègles cet après-midi, privé de quelques étoiles. Bielbarré, Jalibert et Penaud excusés du peu. Bordeaux 6e veut rester dans le top 6. Toulon 9e peut encore espérer une place européenne, mais les chances sont très minimes. Le coup d'envoi est à 16h30.
1: Dans le Var, hier, un motard s'est tué hier après-midi suite à un choc avec une voiture.
3: Et le pilote de 60 ans a succombé à ses blessures. Dans la voiture, un conducteur de 75 ans et sa passagère de 80 ans, ils sont légèrement blessés. Et puis cette nuit, à 3h30, un motard de 59 ans, lui, s'est grièvement blessé dans un accident à Puget-sur-Argence. Là aussi, c'est une collision avec une voiture. La conductrice est une septuagénaire, elle est légèrement blessée. Puis j'ajoute que les pompiers du Var sont intervenus au petit matin à 6h30 pour un feu de véranda dans une villa de Lacroix. Deux personnes incommodées par les fumées ont été prises en charge.
1: Pour sa 4e édition, l'opération Nettoyons le Sud n'a jamais aussi bien porté son patronyme.
3: 25 000 bénévoles, 25 000 bonnes volontés, les grands moyens dans plus de 400 lieux en Provence. Et hier matin, 100 tonnes de déchets ont ainsi été retirés de la nature si fragile, si belle, mais si fragile. Encore bravo à ces milliers de bonnes âmes. Clément Arnal, vous avez suivi l'opération à Marseille, escale Borély, un lieu familial par excellence et pourtant saccagé par la négligence humaine, hein, Clément.
4: Oui, au pied de la Grande Roue, de nombreux stands de sensibilisation sont installés. Des bénévoles et plusieurs dizaines d'habitants équipés de gants remplissent plusieurs sacs de déchets. Parmi eux, Julia, elle n'a pas encore 10 ans.
5: Et ramassé avec cette pince qui est là, on a ramassé un verre entier de mégots. Quand on voit des déchets, quand on marche et tout ça, moi j'hallucine. La terre est tellement polluée qu'il y en a de partout.
4: La plupart des habitants qui participent sont surpris des quantités ramassées. Elisa, la maman de Julia.
6: Et par contre, j'ai pris conscience de la gravité de la situation. Je savais que ça allait être costaud, parce que j'en ai parlé avec ma fille avant, je l'ai préparé, mais pas autant. Sincèrement, pas autant. Je vous dis ça parce que quand on nous a donné le gros gobelet, j'ai dit à ma fille, bon, ça suffira le petit, pendant une heure, ça suffira pour une heure de ramassage. Au bout de 25 minutes, le gobelet était rempli.
4: Un gobelet rempli de mégots de cigarettes. C'est un fléau ici et c'est ce que retiennent Théo et Justine, deux habitants qui participent pour la première fois à l'opération.
7: Moi, j'ai envie de dire, les fumeurs de Marseille, prenez des cendriers portatifs, s'il vous plaît. Parce qu'on a rempli 6 gobelets de mégots.
8: Une heure et demie. Bon, le plastique, il y en a un peu, les capsules de bière, mais ce qui est abusé, c'est les mégots.
7: Après, le sable, d'un moment, il s'enlève, donc forcément, on retrouve ce qu'il y a dessous.
4: Mais les mégots ne sont évidemment pas les seuls détritus. On trouve aussi de nombreux nombreux déchets plastiques, également des choses nouvelles. Naya trie les déchets après la collecte, c'est la coprésidente de l'association Un déchet par jour.
0: Ben là c'est une puff hein, ce qu'on appelle, hein, c'est ces cigarettes là qui sont jetables. Alors je sais même pas combien de temps ça dure, hein, mais le problème c'est que c'est pas recyclable, ça finit dans la mer et c'est très dangereux. On a trouvé 3 seringues aussi aujourd'hui. Hein. Puis après on trouve des choses rigolotes comme des lunettes ou des ciseaux qu'on va mettre, mais c'est vrai, tout est possible à la plage. Hein.
4: Et en seulement 2 heures, près d'une demi-tonne de déchets a été ramassée sur l'escale Borély.
3: Une demi-tonne et des centaines de kilos de mégots, ce qui est, d'ailleurs nous ramène à aujourd'hui la journée mondiale sans tabac, le thème de cette année, démasquer les tactiques de séduction, référence aux cigarettes électroniques qui se développent, notamment chez les jeunes. Chaque année, le tabac provoque près de 75 000 décès en France. Si vous souhaitez être accompagné pour vous arrêter de fumer, eh bien, il y a un numéro, le 3989, c'est Tabac Info Service, c'est très efficace. Il y aura du monde au bout du fil, 3989.
1: Côté météo, eh bien, on se dit chouette, il va faire beau pour la fête des mamans. Oui, jusqu'à milieu d'après-midi, parce que il y a une vigilance jaune sur le Var, sur l'est du Var, jaune à l'orage, et également dans l'intérieur des terres des Bouches-du-Rhône. Et puis, vous en avez aussi sur les Alpes de Haute-Provence, ces orages qui devraient arriver parce que les températures sont trop hautes, donc il y a ces gros nuages, et puis ça charge le ciel, et ça devrait tomber. Il y a même le vent qui va s'y coller, un vent d'ouest assez fort de Bandolaillère, de Marignane à Carry-le-Rouet, et puis sur les Préalpes de Digne jusqu'à 55 km/h. Et cet après-midi, on va avoir 28 degrés à Marseille, Toulon 29, Aix 32, 32 également en Pays Salonnais et en Provence, vers Tendrassigny. Dans les Alpes provençales, on aura de 29 à 31. 31, ça sera aussi le cas à Manosque. Sur la Côte Bleue, la Ciotat, vous respirez avec 30. À Saint-Trope, vous respirez aussi avec 28, mais en Camargue, vous allez suffoquer avec 33 degrés. C'est vraiment des températures qu'on a habituellement en juillet-août. On peut pas dire autrement. Sur la route, bah écoutez, pour l'instant, je dois avouer que ça se passe plutôt bien en ce dimanche de fête des mères. On sent que vous avez envie de rester chez vous pour l'instant, parce que rien n'a signalé. Même du côté de Bouc-Bel-Air, où il y a les plantes, les journées d'Alberta, ici Provence est partenaire, et je ne vois pas de bouchons pour l'instant. Donc profitez-en, vous y allez, puis comme ça, vous faites un joli petit cadeau de plantes à votre maman. 10h06 sur Ici Provence, c'est l'heure de retrouver 10h06, oui.
3: C'était la bonne heure.
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10: C'est un magnifique artiste que nous allons retrouver dans un court instant qui va se produire sur la scène du Silo. Grégory Bakian, bonjour.
11: Bonjour, bonjour à tous.
10: Invité des Tchatchers avec Xavier Petit et le complice Patrice. À tout de suite.

0: This Girl avec Kungs, le Toulonnais musique que vous aimez, Xavier Petit.
1: J'adore.
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0: Bonjour à tous, j'espère que vous allez bien. C'est vrai qu'il fait beau, il fait chaud, c'est déjà l'été en Provence. Depuis quelques jours déjà, on a le plaisir de vous accompagner en ce dimanche un peu particulier. Je salue le complice Patrice. Patrice Bénédi, bonjour.
1: Ça va, cher Laurent?
0: Bonjour Xavier.
1: Bonjour à toutes et à tous, bonjour Laurent.
0: Alors il fait le tour du monde en permanence, mais ne se prive pas du plaisir de parler de notre belle région bien à travers ses marchés. Mais on a presque l'envie de voyager aujourd'hui.
1: Aujourd'hui on partira en Arménie.
0: Et pour cause, car nous accueillons Grégory Bakian, notre artiste originaire de Marseille, qui est notre invité aujourd'hui. Bonjour Grégory.
4: Bonjour, bonjour à tous.
0: À 4 jours du silo, sur la scène, pour un magnifique hommage à Aznavour, on va parler de ce spectacle, de ses coulisses, de votre carrière, et on vous souhaite la bienvenue sur Ici Provence. Ici Provence, que vous suivez déjà depuis quelques années,
4: oui,
0: Grégory.
4: Hein. C'est le moins qu'on puisse dire, oui.
0: Alors, aujourd'hui, c'est un jour un peu particulier. Je vais vous demander de chanter toutes et tous. Mmh. Les tchatcheurs qui vont se transformer en chanteurs. Bon, on a un professionnel parmi nous. Mais je m'adresse à Patrice ou à Xavier.
1: Oui, oui.
0: Cette chanson.
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0: Xavier ne connaît pas Grégory Baquerand. Un mot sur la famille, chanson. Sur vos parents,
1: oui, bien
0: peut-être.
1: Sûr, bonne fête à toutes les mamans. C'est voilà, précieux, et profitez-en et profitons-en tant que nous avons la chance de les avoir près de nous. Ouais.
2: Merci pour la fête des mères aujourd'hui.
3: Bah, j'en profite moi aussi, hein, bonne fête à vous.
2: Bien sûr. Et puis elle brille à jamais pour l'éternité, Patrice.
4: Oui, pour moi, oui, en effet.
2: Merci beaucoup. Alors, Grégory, on va se contextualiser votre venue jeudi soir. Vous vous offrez le silo qui porte aussi un autre nom, hein, c'est pas que silo, mais aussi un bel hommage à un artiste qui aura tant compté pour nous tous.
1: Oui, c'est vrai. Le hall, d'ailleurs, s'appelle l'espace Charles Aznavour. C'est assez symbolique aussi pour moi de faire cette première dans la ville qui m'a vu naître. Le silo, je passais devant il y a quelques années et je me disais que c'était peut-être un peu insurmontable ou que c'était loin et ça faisait partie un peu de mes rêves. Et là, d'être à 4 jours maintenant de cette date, pour rendre hommage à celui qui fut mon maître, un de mes maîtres, en tout cas le plus emblématique et le plus connu du grand public, Charles Aznavour, c'est assez magique. Et c'est un mélange d'excitation, de peur aussi, un peu quelque part, puisque c'est pas rien. Puisque le répertoire de Charles Aznavour est tout sauf simple. Musicalement, en matière d'interprétation, de chant aussi. Donc voilà, mais très excité, très impatient et très, très concentré aussi.
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2: Mais aussi d'autres versions, d'autres arrangements.
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3: Ah, moi, je préfère la version pianotée pour le coup.
2: Ah, remettez la version pianotée pour Xavier, je vous prie.
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2: Alors, c'est tout le répertoire, on imagine, de Charles Aznavour. Ouais. Pourquoi cette double version, si j'ose dire?
1: Alors, je crois qu'il y a eu des demandes de différentes radios, mais j'avais même pas, pour être honnête avec vous, souvenir qu'il y a eu deux versions. Mais en tout cas, nous, on a vraiment travaillé avec cette envie de respecter, bien sûr, l'esprit de Charles Aznavour, mais tout en y apportant quand même ma personnalité, ma sensibilité, puisque c'était vraiment le but de ce spectacle. C'est pour ça d'ailleurs qu'on l'a intitulé Baquerand chante Aznavour, et absolument pas d'être dans un spectacle un peu parodique ou d'imitation.
2: Pour qui vous avez écrit aussi, et lui aussi a écrit pour vous.
1: Exactement. J'ai eu la chance de recevoir un merveilleux cadeau, un titre qui s'appelle L'Adolescence, que les auditeurs peut-être connaissent, je pense, et deux autres titres sur lesquels j'ai eu l'honneur de travailler avec lui, de co-écrire avec lui. On n'est pas très nombreux à avoir eu cet honneur-là, et c'est vrai que c'est un cadeau immense, une marque de confiance incroyable. J'avais 18 ans à peine quand j'ai connu ce géant de la chanson française par le biais de son fils, Micha, qui était à l'époque directeur artistique des éditions Raoul Breton à Paris. Et voilà, c'était tout naturel pour moi de lui rendre hommage dans 4 jours au silo.
2: Un autre grand nom de la chanson française, tout de suite pour vous, Daniel Balavoine.

0: Ici Provence avec Daniel Balavoine. C'est le week-end et c'est l'Aziza.
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0: Battions au silo ce jeudi soir, c'est un spectacle majeur pour lui, on imagine que ça fait longtemps qu'il le prépare, il n'y aura qu'une seule représentation, Grégory Battion.
3: Alors il n'y en aura qu'une seule à Marseille au silo, mais ensuite ce spectacle partira en tournée sur les routes de France et d'Arménie. On en parlait tout à l'heure puisque nous aurons le plaisir et j'aurai la chance encore une fois de réaliser l'un de mes rêves, c'est de me produire dans mon pays d'origine, à Yerevan, le 15 octobre, à l'Armenian State Philharmonia. Donc, c'est assez exceptionnel, la même année de...
4: Le nom de la ville?
3: Yerevan. Ah,
4: parce que moi, j'ai dit Erevan tout à l'heure.
0: Il représente quoi,
4: Charles Aznavour? J'ai deux représentations. Une représentation, c'est la simplicité par les textes et la façon de les dire. Et on rentre complètement dans les histoires de ses chansons. Moi, c'est un artiste que j'écoute encore aujourd'hui, que j'écoute souvent. J'ai eu la chance de le voir en concert. Et perso, j'ai eu la chance de travailler avec lui aussi sur un bateau, sur le France, enfin sur le Norway qui avait été rebaptisé France. Et j'étais un de ses cadreurs lors des concerts qu'il donnait à bord. J'étais un de ses cadreurs, donc je peux pas dire que je l'ai fréquenté, mais je l'ai approché, j'ai discuté avec lui. Et c'est quelqu'un qui était au-delà d'être impressionnant, parce que même sur un bateau, il était là avec ses musiciens et au niveau artistique, au niveau musical, c'était calé, précis, etc. Ça, et c'était un homme qui était tout à fait charmant avec son personnel et très discret, abordable, mais très discret.
0: Alors personnellement, moi aussi, dans ma vie de radio, puisque vous me posez la question, j'ai eu le plaisir de le rencontrer de multiples fois sur des salons littéraires, sur des tournées, sur les sorties de ses ouvrages, sur des séquences dédicaces. Je l'ai vraiment rencontré une dizaine de fois, dans ses Alpilles aussi. Et écoutez ce qu'il me disait ce jour-là à Marseille, lorsque je lui parlais de cette ville qui a beaucoup compté pour lui aussi, et pour cause.
5: Ben moi, vous savez, j'ai jamais vécu à Marseille. Mais ce qui se passe, c'est que lorsque j'étais enfant, avec ma sœur, nous faisions partie d'une troupe marseillaise. Et j'avais l'accent. Il fallait la voir avec tout le monde. Et moi, quand je veux surprendre mes amis, comme Marius, là, je prends un léger accent. Léger. Quand je viens ici, j'aime bien retrouver l'accent, le fort accent de Marseille.
6: Vous pouvez continuer l'interview avec un petit brin d'accent, si c'est possible ?
5: Oh, tout est possible, vous savez, parce qu'il y a différents accents. Il y a celui de Rému, il y a celui de mon ami Gismi qui est mon photographe. Oui, il y en a beaucoup quand même. Quand je viens, automatiquement, à partir des Alpilles, mon parler est teinté d'un accent. Je n'ai pas l'accent, mais il est teinté. Et puis, je reprends des expressions. La spaga au capello, ça me revient immédiatement.
0: Incroyable révélation à notre micro.
7: Un beau document, ça. C'est
0: magnifique. On ne l'avait jamais entendu comme ça. On reconnaît bien là, Charles Aznavour.
3: Bien sûr. Oui, ça c'est sûr. Et puis c'est toujours pour moi émouvant de entendre sa voix comme ça.
0: Et j'adore cette phrase, cet accent teinté de soleil.
4: Oui, teinté, c'est beau. D'en plus qu'il arrive très très bien à prendre l'accent méridional.
3: Oui.
0: Et puis la passion de sa fin de vie, son domaine, l'huile d'olive, voilà, il y mettait tout son cœur.
3: Il adorait ça.
0: C'est toute la vie d'Aznavour que l'on retrouve également dans votre spectacle ce jeudi soir au silo.
3: On a travaillé sur la sélection pour proposer vraiment quelque chose de très personnel, tout en respectant l'esprit de Charles Aznavour. Et voilà, c'est ce que le public marseillais découvrira dans 4 jours au silo.
0: À écouter, à voir au silo.
3: Mais les standards, les grands classiques, bien sûr, sont
0: démodables. À voir, à écouter, Battions au silo ce jeudi soir. Dans un instant, Miley Cyrus, pour vous souhaiter un bon week-end.
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0: Ici Provence, Miley Cyrus, les Tchatcheurs, c'est l'heure de la bonne humeur et tout un univers que nous découvrons, celui de Grégory Bacquian, notre invité.
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0: Bacquian au Silo, ce jeudi soir, en présence de nombreuses personnalités également, je sais qu'il y aura des personnes.
2: Il y aura des surprises, alors.
0: Il y aura de nombreuses surprises. Ouais, et il y aura la famille Aznavour aussi.
3: Bien sûr. Oui, on va pas tout révéler, mais c'est vrai que.
0: On n'a pas le droit.
3: Oui, on va laisser quelques surprises au public, bien sûr.
4: Faut venir le voir.
3: En tout cas, l'une des choses que m'avait appris Charles Aznavour, c'était de toujours soigner ses entrées et ses sorties de scène. Il m'a dit au milieu, vous vous débrouillez, en gros, quoi. Et c'était une phrase, bien sûr, parmi tant d'autres, mais qui m'avait beaucoup marqué à l'époque et au fur et à mesure du temps et des concerts que j'ai pu donner à travers la France et les autres endroits du monde, puisque j'ai eu la chance de chanter dans une vingtaine de pays quand même, venant d'un monument pareil, je buvais ses paroles et j'étais toujours très avide de conseils vis-à-vis de Charles Aznavour. Mais en tout cas, ça va monter crescendo, ça je peux vous le garantir.
0: Il y a aussi tout l'héritage d'un patrimoine arménien, français, avec la venue de Grégory Bacquian. Pour expliquer votre vie, vous êtes natif de Marseille,
3: oui,
0: on est bien d'accord.
3: Exactement.
0: Vous habitez sur la Côte d'Azur, pour ne pas dire en Principauté de Monaco.
3: Ouais, pas loin. Oui,
0: pas loin, juste à côté. Que la passion a toujours fait, de la musique a toujours fait partie de votre vie, mais vous aviez pris notre trajectoire et notre courbe, si j'ose dire, à travers les circuits. Vous avez été un champion reconnu de karting. Vous auriez pu être aussi, vous auriez pu terminer votre carrière, oui, en Formule 1, c'est une vraie carrière de pilote automobile.
3: Oui, j'ai commencé, c'était ma première passion à l'âge de 8 ans, j'ai pas pu démarrer à cet âge-là, malheureusement, pour différentes raisons. J'ai commencé à 15 ans en compétition avec la génération Jules Bianchi, Romain Grosjean, Sébastien Vettel, etc.
0: Et oui.
3: Bon, j'ai dû arrêter à l'âge de 20 ans vraiment, mais j'ai été champion de Ligue, double finaliste de la Coupe de France, et j'ai roulé jusqu'en Formule 4, championnat d'Europe de Formule 4, donc trois échelons avant la Formule 1. Et malheureusement, j'ai dû arrêter comme tant d'autres pilotes talentueux, mais
0: faute de
3: budget. Donc, mais c'est vrai que d'aller jusqu'en Formule 1.
4: Vous vous entraîniez à Brignoles également.
3: Oui, j'étais souvent à Brignoles, effectivement, et licencié au club de Tretz.
4: Oui, d'accord.
3: Aussi, donc voilà, c'était un peu ma vie pendant 4-5 ans, et voilà, vers la fin des années 2000, on a dû se résoudre à l'évidence. On pouvait pas poursuivre, malheureusement, et j'ai eu la chance, contrairement à d'autres, d'avoir une nouvelle passion qui est née. Donc quand j'ai gagné le casting officiel de Graines de Star,
0: tout est parti de là,
3: présenté à l'époque par Laurent Boyer, puis je me suis découvert une nouvelle passion, un nouveau talent que j'avais pas forcément travaillé avant, parce que je suis pas issu d'une famille de musiciens ou de chanteurs. Ma mère chante, ce jour de fête des mères, je l'embrasse très fort, mais c'est pas
0: bon. Faites à toutes les mamans.
3: Ça aurait été difficile pour elle de faire une carrière de chanteuse, même si elle chante pas trop mal, mais bon, voilà. Bref. Et du coup, cette deuxième passion qui a pris le pas et qui a pris la suite finalement. J'ai pas vraiment eu de choix à faire. Et je pense quelque part que c'est mieux comme ça, parce que jamais je vais arrêter la compétition.
0: C'est dit, Grégory Bacquian, incroyable, hein, son parcours
2: atypique,
0: c'est très atypique. Oui, on peut le dire. Tiens, puisqu'on parle de ses origines arméniennes, également vous qui voyagez à travers les marchés du monde, vous nous amenez très rapidement en Arménie, Xavier.
4: Oui, je voulais faire un petit clin d'œil justement aujourd'hui à il y a deux grands marchés du côté d'Erevan. Je suis désolé pour les accents,
3: c'est en français.
4: J'ai toujours eu du mal avec les accents. D'ailleurs, qui est la capitale d'Arménie, et c'est l'une des plus anciennes villes habitées au monde.
3: Ouais,
4: parce que c'est un pays qui est juste magnifique, on y va assez facilement. Il est situé en fait entre la Géorgie, l'Azerbaïdjan, l'Iran et la Turquie. C'est un pays du Caucase. C'est un pays superbe. Et au point de vue gastronomie également, on y trouve notamment sur le marché différentes spécialités. Il y a le lavash, tout d'abord, c'est le pain arménien. Et puis, je suis obligé de prendre pour une fois mes notes par rapport au terme. Hein. Il y a ce qu'on appelle le soujouk.
3: Ouais.
0: Il va rectifier, Grégory Bacquian.
3: C'est ça, ce jeu, quoi.
4: Le soujouk sucré. Alors, c'est absolument.
2: Faut pas hésiter de le reprendre, hein, s'il prononce mal.
4: En fait, visuellement, c'est beau. Quand on y était, on a eu la chance de le goûter. En fait, ce sont des noix enfilées sur une corde. ça ressemble un peu à un saucisson, et c'est plongé en fait dans un sirop épais de raisin ou de grenade, et c'est une spécialité ensuite qui est séchée.
2: Mais très bon.
4: Et,
2: ça.
4: Ouais, c'est délicieux en fait. On coupe ça en tranches et on se régale. Et c'est des produits qu'on mange sans fin. Et puis quand on va sur un marché en Arménie, il y a également les couleurs, les épices, les odeurs. Et la gentillesse également des gens qui vous accueillent. Donc voilà, c'était un petit clin d'œil que je voulais faire aujourd'hui.
0: Merci. Ici Provence, justement, bel hommage à l'Arménie. Une journée spéciale vous sera proposée ce mardi à écouter sur votre radio locale. Ici Provence, au cœur de l'Arménie, et puis l'Arménie aussi à travers vos origines, à Marseille, dans votre ville, Grégory Bakian, sur la scène du Silo, ce jeudi soir. Ten Sissi, pour vous souhaiter un bon week-end.
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0: Provence. Le week-end, les tchatcheurs à l'heure estivale. La dernière d'ailleurs ce dimanche avec beaucoup d'émotions.
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0: Vous allez aimer, vous allez adorer ce spectacle. Jeudi soir, on a hâte de le découvrir, hein, quand on pense qu'il n'y a qu'une seule représentation, là. Chez nous, à Marseille, au Silo, Bakian chante Aznavour. Patrice, Xavier, qui nous accompagne. Tiens, on va écouter cette petite introduction musicale.
3: Ouais.
0: Là, vous reconnaissez, voilà, un album qui a compté également pour Grégory Bakian, notre invité. Surtout quand il

0: plume des cailloux. Et oui, chanteur à texte.
1: On dirait une chanson nouvelle. C'est une chanson nouvelle.
2: Oui, c'est une chanson qu'on a coécrit avec Charles Aznavour et Max Pantera il y a 18 ans et qui est sortie il y a quelques semaines, quelques mois, qu'on a réalisé avec Fabrice Ordioni qui a notamment travaillé sur les deux derniers albums de David Hallyday. Évidemment, c'est un titre sombre, dur, qui aborde le thème des inégalités sociales, mais tellement d'actualité, hélas, encore aujourd'hui. C'est évidemment pour moi une marque de confiance immense que Charles Aznavour ait accepté de coécrire un titre avec moi. Au-delà de connaître l'artiste et de collaborer avec lui, de connaître l'homme, de la dimension qui était la sienne.
0: Grégory Bakion, que vous entendez, sera sur la scène du Silo ce jeudi soir. On se penche sur le berceau de notre artiste invité, tiens, avec Patrice, le complice. Parce que Grégory, natif de Marseille, qui aime par-dessus tout la Côte d'Azur aussi.
1: Le Var,
0: qui a beaucoup compté sur lui. Ouais. Et oui, toute la famille que nous saluons. Mm-hmm. Bonne fête à toutes les mamans aussi qui nous écoutent aujourd'hui. Au passage, et on pense à la vôtre.
2: C'est vrai.
0: Naturellement. Ben justement, tiens, si on parlait de la naissance de Grégory, Patrice.
1: Alors, je crois savoir, je peux le dire quand même, que cette année, vous changez de dizaine.
2: Eh oui, mais...
0: il a pas annoncé la décennie.
2: Il y a un problème de son dans le studio actuellement.
1: Non, mais ça peut être 20, 30, on va s'arrêter là.
2: Ouais. Merci.
1: C'est rien, ça arrive à tout le monde, en principe. Le point commun, justement, mais je pense que là, vous l'avez tout de suite deviné, entre... Je vais vous donner une liste de chansons. Ève, lève-toi de Julie Pietri, En rouge et noir de Jeanne Masse, Les démons de minuit avec Images, Partenaire particulier, Le jour s'est levé de Téléphone, Jean-Louis Aubert.
2: Oh bah déjà, c'est que je les connais toutes.
1: Ah bah déjà, oui, ce sont de super tubes.
2: Je les kiffe vraiment toutes.
1: Très bien.
2: Le dénominateur commun. L'année, la décennie peut-être, non?
0: Oh, l'année, soyons précis.
1: L'année. 86. C'est une année prolifique en tubes.
0: Oh là oui.
1: Cette année 1986. Toutes les chansons que je viens de vous citer, c'est les chansons que votre maman a dû écouter avant votre naissance.
2: Probablement, oui.
1: Et pendant, après, et puis tout au long de cette année 86.
2: Après, surtout, oui.
1: Oh, ça va, c'est
0: mais
1: si jeune.
0: Mais une chanson particulière.
1: Alors, justement.

0: version internationale.
1: Et oui, c'est la version, alors non pas version originale, parce que la version originale elle est bel et bien française, Ouragan de Stéphanie.
2: Oui, de Stéphanie, ouais.
3: Qui n'était pas destinée à Stéphanie d'ailleurs.
1: Alors, ben non, justement, là je veux en venir. C'est là où je veux en venir. Ça, c'est la version anglaise, Irresistible. Voilà. Ça, c'est, je ne sais pas si vous l'aviez déjà entendu. C'est la phase B du 45 tours, hein, ils ne sont pas allés bien loin.
2: Exact.
1: Cette chanson, en fait, avant d'arriver, si on peut dire, au palais princier, elle est passée d'abord entre les mains de Jeanne Masse. Elle a refusé, et puis finalement, elle est tombée chez les productions Carrère. Claude Carrère, célèbre impresario. Qu'est-ce qu'il a fait Claude Carrère? Il l'a proposé à Sheila. Et si Sheila ne l'avait pas refusé à son tour...
3: Ça lui aurait fait un tube.
2: un tube de plus. Dommage.
1: Eh bien oui, et oui, parce qu'elle voulait aussi s'orienter vers d'autres horizons. Eh bien, finalement, voilà pourquoi cette chanson est...
2: Le destin.
1: Le destin, comme quoi, c'était comme ça. Quoi.
4: Et si Patrice a choisi celle-ci, c'est que vous êtes tout proche de la principauté de Monaco.
1: Oui, oui, bien sûr.
4: Aussi. Expliquez-nous pourquoi, Grégory Bakayan.
2: J'ai été invité au Palais Princier plusieurs fois et c'était un honneur. Je me souviens d'une année avec Will Smith. C'était fou. J'ai eu mon clip, Ce qui ne tue pas de rang plus fort. À l'époque, j'avais sorti un titre, peut-être que vous vous en souvenez, Ce qui ne tue pas de rang plus fort, sur le thème de, justement, de la résilience et du sport automobile. On avait fait un clip sur le circuit Paul Ricard qui avait fait l'ouverture du Grand Prix de Formule 1 sur les écrans géants du circuit devant plus de 150 000 personnes. Donc ça, c'était fou. Et oui, des concerts privés, des showcases à Monaco. Et puis la Star Team for the Children, donc l'équipe de foot qui fait des matchs de charité pour les enfants malades et pour la fondation du Prince Albert II. Donc ça fait 10 ans que j'ai intégré cette équipe et on fait des matchs de foot la semaine du Grand Prix de Formule 1 de Monaco. Bah, c'est un honneur et une fierté de pouvoir avoir aussi le soutien de la principauté de Monaco.
4: Et il y a l'enfant marseillais, il y a le monégasque de cœur également,
2: oui.
4: Sur Ici Provence.
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1: Ici Provence, le week-end, les tchatcheurs à l'heure estivale. La dernière d'ailleurs ce dimanche avec beaucoup d'émotions. Mille fois on vous aime, mille fois on vous l'a prouvé, je l'espère. C'était M. Pokora.
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1: Mais revenons sur le côté symbolique de cette représentation de ce spectacle unique qui enchante Aznavour, chez vous, à Marseille, ville qui a compté pour lui, comme vous l'avez entendu à travers les archives sur notre radio de Charles Aznavour, de ses origines arméniennes également, des vôtres.
4: Ah, c'est très symbolique. C'est vrai que pour moi, faire cette première à Marseille, la ville qui m'a vu naître dans cette salle qui a failli s'appeler la salle Charles Aznavour, mais le hall s'appelle, a été dédié en son honneur, en sa mémoire. C'est un symbole, et puis bien sûr rendre hommage à cet artiste avec lequel j'ai eu la chance et l'honneur de collaborer. C'est très très particulier.
1: Imaginons, vous allez monter sur scène, le régisseur, tout le monde vous accompagne, vous êtes là, vous êtes au pied de la scène, on entend le public, vous avez légèrement regardé avec beaucoup de discrétion derrière le rideau, le silo est plein. Qu'allez-vous penser à ce moment-là avant d'écouter les premières notes de musique?
4: C'est les moments où le stress et l'intensité, elle est la plus forte, donc c'est pas forcément les moments les plus agréables, pour être honnête avec vous.
5: Ah oui, c'est excitant.
4: Et avec les auditeurs, c'est excitant en même temps. Mais on a hâte, à ce moment précis, d'être sur scène et que le spectacle commence, parce que vraiment les quelques secondes, les quelques minutes qui précèdent l'entrée en scène, que ce soit sur un silo, sur un casino de Paris, enfin, sur des scènes comme ça, c'est pas forcément les moments les plus agréables, mais c'est les moments aussi qui nous permettent de nous mettre dans notre bulle, de rentrer vraiment pleinement dans le vif de l'instant et du moment, et après, les premières secondes et les premières chansons sont très importantes aussi pour la mise en confiance. Voilà, je suis impatient d'être au silo le 4 juin. Et puis en même temps, il y a aussi beaucoup de pression, beaucoup de, je vais pas dire de peur, mais c'est pas rien quoi. C'est pas rien. Quand on rend hommage à un artiste avec lequel il y a des hommages qui se déroulent un petit peu partout aux quatre coins de la France, mais rendre hommage à un artiste légendaire comme celui-ci avec lequel on a travaillé. Ça donne une responsabilité encore plus élevée et plus grande.
1: On imagine toute l'émotion. 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On vous a toujours présenté comme Grégory Bakian. Là, tout repose sur votre nom.
4: Maintenant, c'est Bakian, ouais.
1: Il y avait une raison particulière?
4: Disons qu'on on a changé un petit peu. On a pris un virage musical il y a 3-4 ans sur le style de musique plus pop, électro, avec mes propres compos. Donc, oui, il y a eu une. Et puis, c'est vrai qu'on est un petit peu à l'ère des blazes aussi maintenant, avec des noms beaucoup plus courts d'artistes. On pourra en citer plein. Luan, Jules, Pokora, Gims, enfin bon, plein.
1: Il y en aura des surprises,
4: Vita,
1: on ne peut pas les dire.
4: donc voilà, donc c'est vrai qu'on a un petit peu raccourci, mais bien sûr, mon prénom n'a pas changé en revanche.
1: Merci Grégory.
4: Merci à vous, merci beaucoup.
1: C'est un plaisir de vous retrouver. Salut Xavier.
5: Salut Menel.
1: Salut mon petit. C'est un bel été, vous, travers les planètes. On vous retrouve sur France 2 tous les matins.
5: Demain matin, et nous irons au Sénégal, à Mpal, dans la partie du Sahel, au niveau du Sénégal, demain matin sur France 2.
1: Et Patrice, qui à la fraîche va retrouver les collines de Pagnol.
6: Tout au long de l'été. Puis alors, bel été à tous nos auditeurs et à très vite, Lolo, j'espère.
1: Merci, c'était un plaisir de vous retrouver tous les week-ends pour cette bonne humeur partagée avec les tchatcheurs. Et bonne fête à toutes les
7: mamans.
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0: Ici Provence dans 5 minutes, le retour de l'info locale et puis cette année-là, Véronique Lopez qui vous fait jouer. Excellent dimanche à vous.
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0: Sur ICI Provence, you are my world. C'est ce que vous êtes, les mamans. Vous êtes notre monde et on vous fête aujourd'hui. Les tchatcheurs, vous les retrouverez avec Laurent Monel. Ça sera la semaine prochaine à partir de 10h samedi prochain. Et à partir de 11h, eh bien, dans quelques instants, après vos infos, on va jouer ensemble. Cette année-là, il faudra retrouver des chansons, retrouver des années et 50 euros de bons cadeaux à la clé, rien que pour vous.
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0: ICI Provence, il est 11h. Très belle fête à toutes les mamans. Les infos à Marseille en Provence avec Christophe Van de Ven et le PSG à jamais. Le premier à fêter bizarrement ce nouveau sacre.
2: Bizarrement, on va dire ça pour... pas dire autre chose, puisqu'il y avait déjà seulement 20 000 personnes sur les Champs-Élysées hier soir, et puis surtout des débordements à Paris, mais aussi assez étrangement en province, Rennes, Grenoble, Strasbourg, ou encore Clermont-Ferrand. Des voitures retournées, calcinées, des magasins qui ont été pillés, des tirs de mortier, 416 interpellations dans tout le pays, dont 300 en Île-de-France, 7 policiers blessés, selon un bilan du ministère de l'Intérieur. Le ministre de l'Intérieur, d'ailleurs, Laurent Nunez, qui a estimé qu'il n'y avait pas eu de chaos grâce à l'intervention des forces de l'ordre. Près de 100 000 personnes attendues cet après-midi à partir de 14h pour fêter cette victoire du Paris Saint-Germain en finale de la Ligue des Champions face à Arsenal. Ça va se passer sur le Champ de Mars. Ensuite, les joueurs et le staff seront reçus par le président de la République à l'Élysée.
0: Une très belle affiche de rugby, c'est à Mayol, Toulon qui reçoit Bordeaux-Bègle et c'est cet après-midi.
2: Ouais, la saison de Top 14 n'a pas été idéale, loin s'en faut, mais bon, c'est le dernier match, il fait beau, il faut marquer cette fin de saison à domicile pour les Rouges et Noirs, 9e du classement face à l'UBB, double champion d'Europe comme le PSG, seulement 6e en Top 14. Les Girondins, eux, viennent chercher une victoire dans le Var. Toulon qui peut encore espérer toucher une Coupe d'Europe, mais ça paraît compliqué. C'est surtout, dont je vous l'ai dit, une question de fierté. Ça va se passer à partir de 16h30 à Mayol, un stade où à la mi-temps, bien les mamans seront toutes invitées à descendre sur la pelouse pour, avec leurs enfants d'ailleurs, pour tenter l'essai Mayol. C'est une petite animation à chaque fois mi-temps, avec un concours d'essai un petit peu particulier. À la suite de Roland-Garros, aujourd'hui sans la pépite française Moïse Kwame, 17 ans, battu en 4-7 par le Chilien Alejandro Tabilo. Tabilo, bien connu en Provence, parce qu'il a remporté à deux reprises le tournoi de tennis d'Aix-en-Provence. Une seule Française sera en deuxième semaine, la niçoise Diane Paris. Elle joue demain en huitième de finale. Décidément, c'est Paris qui a la cote en ce moment. Un talent aussi grand que sa taille, Victor Wembanyama, 2m24, désigné meilleur joueur de la finale de NBA de la Conférence Ouest, exploit de son club. Cette nuit, les San Antonio Spurs se sont imposés dans le dernier match décisif chez le double tenant du titre, le Thunder d'Oklahoma City. La grande finale de la NBA, eh bien, ce sera à partir de mercredi contre les New York Knicks, invaincus depuis 11 matchs. Voilà, si ça vous paraît un petit peu nébuleux, la NBA, sachez que justement ce championnat américain très spectaculaire propose des extraits gratuitement sur les réseaux sociaux et vous verrez notamment les performances XXL de Victor Wembanyama.
0: Et en plus c'est gratuit. Un minot de Marseille qui joue dans la cour des grands, Jules a rempli deux vélodromes.
2: Encore un gros succès pour l'OVNI, on n'en a jamais douté. En revanche, pas un succès pour la propreté autour du concert. Après le show, le cloaque, Clean Mike Allen qui rencontre sur son compte Instagram, propreté sur le parvis du Vélodrome et autour, bien c'est une suite sans fin d'immondices. D'après le collectif, un coup de vent et tout part à la mer. Ce n'est plus possible de faire des concerts et de laisser ça derrière soi en 2026. Vous entendrez les responsables de Clean Mike Allen tout à l'heure dans le journal de midi.
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2: Et justement, une météo qui risque de se dégrader au fil des minutes.
0: Ouais, c'est ça. Et Météo France l'avait vraiment prédit là pour le coup. On attend effectivement des orages dans ce milieu d'après-midi, notamment sur la moitié est du Var, mais également dans les terres des Bouches-du-Rhône. Il y aura aussi beaucoup de vent, nous dit Météo France. Un vent fort. fort qui va souffler sur les préalpes de Digne, mais aussi de Bandolaillère, de Marignane à Carry, qui peut atteindre 55 km/h. Et puis, donc, ces orages qui devraient arriver en milieu d'après-midi. C'est normal, il fait trop chaud. Hein. C'est pour ça qu'il y a ces orages qui éclatent. À Marseille, il va faire 28, Toulon 29, Aix 32, 32. Ça va être une grande majorité sur le Pays Salonnais, la Provence Verte, la Dracénie. Vous voyez, tout ce qui est à l'intérieur des terres. On a même 31 pour Manosque. En revanche, il fait un petit peu moins chaud. Alors, c'est que 2 degrés, mais quand même sur la Côte Bleue, la Ciotat 30, à Saint-Tropez 28. Et en Camargue, en revanche, on va vraiment suffoquer avec 33 degrés. On se dit, mamma mia, qu'est-ce que ça va être cet été quand on a ces températures-là. Pour ce qui est de la route, eh bien, si je regarde sur nos cartes, ça commence un petit peu à frissonner, on va dire. C'est-à-dire que vous voulez aller aux plantes à Albertas, cette 33e édition dont Ici Provence est partenaire, et vous patientez pendant 10 minutes hein, lorsque vous arrivez sur cette DN8 pour arriver au jardin d'Albertas. Ça va encore, c'est faisable. Partout ailleurs, on va dire qu'il y a environ 10 minutes à patienter quand vous voulez aller sur le bord de mer. Dans les endroits côtiers, je regarde dans le golfe de Saint-Tropez, non, ça reste relativement calme. Et sur les grands axes, sur les autoroutes, pour l'instant, rien à signaler, mais peut-être que vous, vous voyez quelque chose. Dans ces cas-là, vous appelez Roman au 04 42 38 08 08. Merci Christophe, ça a été un vrai plaisir.
2: Partagé.
0: Et puis on se dit à très vite, et à midi, c'est Marilyn Notman qui viendra présenter les infos.
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0: Ce samedi en Provence, la vie a décidément un air de fête un petit peu folle, un peu comme le chantait Véronique Sanson, une drôle de vie qui donne envie de vivre tout à fond, surtout ce week-end.

0: Ravi de vous retrouver pour une heure de jeu et de musique, c'est maintenant.
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0: On va partager la musique ensemble à travers plusieurs extraits. Il y a trois questions, mais vous n'avez besoin que de 2 points pour faire partie des sélectionnés pour le grand tirage de fin d'heure. Et à la clé, 50 euros d'achat pour vous faire plaisir, pour mettre du beurre dans les épinards. On sait que la vie est dure et c'est pour ça que sur Ici Provence, on a envie de vous donner un petit coup de pouce. Tout ça en jouant et en se faisant plaisir. Donc, le principe de base, il est très simple. On écoute un extrait. Il faut que vous retrouviez qui chante et le nom de la chanson et vous passez à l'antenne. C'est pas très compliqué. Bien évidemment qu'on va faire un clin d'œil à nos mamans et on va commencer par un extrait qui l'est faite. Un extrait qui est même, elle a fini 7e à l'Eurovision. Allez, je vous en dis pas plus. On est en 2025, c'était juste l'an dernier.

0: Vous savez quoi? Comme on l'aime beaucoup cette chanson et comme elle a représenté la France à l'Eurovision, eh ben on va se l'écouter là maintenant. Mais j'espère que vous l'avez trouvé. Il faut trouver l'interprète. Le titre, il est quand même plus que facile. 04 42 38 08 08. Allez, on vous attend. Et puis, tiens, ben, comme c'est de mise aujourd'hui, on va se l'écouter en entier.
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0: On vient d'écouter quelqu'un, mais je peux pas vous dire qui, parce que c'est le but du jeu. C'est la chanson que l'on doit retrouver là maintenant dans votre jeu.
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0: Bonjour Karine.
3: Bonjour.
0: Aix-en-Provence. Alors, bien évidemment, je vais vous demander tout de suite qui chantait.
3: C'était Louane.
0: Avec quel titre ?
3: Maman.
0: Eh oui, tout simplement, bravo. Voilà, vous avez votre premier point. Bah oui, j'allais pas vous repasser un petit extrait, vous dire bah, qui chante. Non, forcément, on vient d'écouter Louane, effectivement, avec cette chanson qui a fini 7e à l'Eurovision. Elle nous représentait l'an dernier, c'était en 2025. Hein. On peut pas être plus près, on va dire, en année. Est-ce que l'année dernière, il y a quelque chose qui vous a marqué chez vous, Karine ?
3: Honnêtement, non.
0: Non, pas grand-chose.
3: Non, je ne vois pas.
0: Bah écoutez, dans l'actualité, il y avait pas mal de choses quand même. Il y avait par exemple, vous vous souvenez, le parc Marineland d'Antibes, on en avait parlé, qui accueillait ses derniers visiteurs qui avaient fermé. On en avait parlé sur Ici Provence. Il y avait aussi le fameux commando au musée du Louvre, avec 4 personnes qui se sont emparées des bijoux en montant avec la nacelle. Comment l'oublier, effectivement? Et puis il y a Brigitte Bardot qui est décédée en décembre dernier. Il y a aussi Jimmy Cliff, la légende du reggae, qui est décédée l'an passé. Voilà quelques petits souvenirs de cette année 2025. Et puis on voulait faire un clin d'œil bien sûr aux mamans. Est-ce que vous allez fêter la vôtre vous aujourd'hui?
3: Oui, j'étais en route pour y aller.
0: Ah, vous allez passer la journée avec elle?
3: Oui.
0: Alors comment s'appelle-t-elle?
3: Brigitte.
0: Bon, bah, vous pouvez lui dire un petit mot, là, si vous voulez, à Brigitte. C'est impressionnant, hein.
3: Si elle écoute. Peut-être elle écoute, ou peut-être elle fait... Parce que ma mère aime bien faire préparer à manger, donc comme je lui ai dit que je suis en train d'arriver, peut-être elle est en train de préparer à manger.
0: Bon, bah, vous pouvez quand même lui dire un petit mot, lui dire un petit « je t'aime à maman », ça fait toujours plaisir. Alors, on va passer à notre deuxième question. On est en 2025. J'espère que pour vous, c'est encore frais dans votre tête. Après des années de travaux de restauration colossaux, il y a un monument varois, surnommé le troisième tombeau de la chrétienté, qui a dévoilé toute sa splendeur retrouvée. De quel édifice s'agit-il ? La basilique Sainte-Marie-Madeleine à Saint-Maximin ou la cathédrale Notre-Dame de la Cède à Toulon ?
3: C'est la cathédrale de la Cède à Toulon.
0: Et non,
3: ah bon,
0: c'est la basilique Sainte-Marie-Madeleine à Saint-Maximin. C'est un chantier exceptionnel qui s'est achevé l'an passé et selon la tradition, elle abrite les reliques de Marie-Madeleine, et ce qui en fait un lieu unique au monde, jusque dans le Var. Bah forcément, bon,
3: j'aurais dû être au courant, parce que je vais à Saint-Maximin et je suis de Saint-Maximin, mais...
0: Et la basilique...
3: Je vais peut-être me faire engueuler en arrivant.
0: Maman va dire, mais qu'est-ce que tu nous as fait là? C'est pas grave, vous allez vous rattraper. Il reste là la troisième question, le joker. On écoute un petit extrait. C'est Mystical Magical de Benson Boone. Cet extrait, il date bien de notre année 2025 ou pas?
3: Oh. Ah, j'ai besoin de savoir.
0: Alors, est-ce qu'on le passait là, sur Ici Provence, ou est-ce que c'est plus vieux? Alors, Karine?
3: J'aurais dit 2024, mais je vais dire oui, 2025.
0: Vous dites oui, 2025?
3: Oui.
0: Eh ben oui, c'était en 2025. Oh, oui. Vous les avez, vos 2 points, c'est OK.
3: D'accord, ben non, j'ai eu chaud.
0: Oui, vous avez eu chaud, c'est bon, vous ne vous ferez pas trop gronder par maman. Elle dira « ouf ». On se donne rendez-vous vers 11h50 si jamais ça sonne. Eh bien, je risque de vous annoncer une bonne nouvelle. C'est que les 50 euros de bons cadeaux seront peut-être à vous. Qui sait? On croise les doigts?
3: Allez, on croise les doigts.
0: Et puis, vous souhaitez une bonne fête à votre maman de la part d'Ici Provence. Je vous embrasse.
3: Je vous embrasse et bonne fête à toutes les mamans.
0: C'est très gentil, merci beaucoup Karine. Peut-être à tout à l'heure. Allez, à vous de jouer maintenant. Oui, vous qui nous écoutez, c'est peut-être vous le deuxième ou la deuxième candidate. On va remonter le temps, on est en 1981. Vous tourniez le poste de la radio à cette époque-là et vous écoutiez ça.

0: vous avez un doute, c'est normal, hein. Il y a un groupe plus une icône absolument, un dandy absolu. Et ces deux chanteurs, là on l'entend, il est mort malheureusement. Et l'autre du groupe aussi. Bon, vous avez trouvé en 81 qui chantait? Allez, j'espère que vous avez le titre aussi au 04 42 38 08 08. On vous attend sur Ici Provence.
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0: Bruno Mars, I just... Ah non, mais non, c'est pas du tout ça. C'est Jackie Ward, une mise au point. J'ai besoin moi aussi de faire une mise au point dans ma tête.

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0: Jackie Quartz sur Ici Provence. Dans un instant, on va accueillir notre deuxième candidat à notre jeu cette année-là. C'est Daniel qui va tenter le grand blind test et peut-être remporter 50 euros de bons cadeaux.
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0: Nous sommes à Roquevert avec Daniel. Bonjour Daniel.
1: Et bonjour, bonjour, bonjour, bonjour à tous.
0: Comment allez-vous à Roquevert?
1: Ben, chaud demain.
0: Oui, comme tout le monde. Et puis a priori, je pense que vous allez faire partie de ceux qui vont avoir du 31-32 cet après-midi. Hein. Donc restez bien au frais si vous le pouvez, parce qu'effectivement, ça pique quand même dès le mois de mai comme ça. Quand ça arrive en juillet août. Mais là déjà, dès le mois de mai, c'est vraiment compliqué. En 81, vous étiez tout jeune.
1: Ben, j'avais 17 ans, je me rapprochais de mes 18 ans.
0: Ouais.
1: Et à l'époque, ben, je partais à l'armée. Hein.
0: Ah oui, c'est vrai. Voilà. C'est vrai qu'il y avait encore le service obligatoire. Donc, voilà. Il y avait une forme d'insouciance, ça c'est sûr. Mais il y avait quand même, pour les garçons, ce service obligatoire. Donc, vous avez fait les classes comme tout le monde, là.
1: Voilà.
0: J'ai perdu ça. Non, c'est pas à Château-Renard qu'on fait les classes dans les Bouches-du-Rhône.
1: Non, c'était à... Je m'en rappelle plus.
0: Et j'ai posé la question l'autre jour en plus. Vous voyez, comme quoi. Moi aussi, je me souviens plus.
1: Alors, dans la mémoire.
0: Voilà. Mais en 81, par contre, vous vous souveniez ce que vous écoutiez et on écoutait
1: oui,
0: ça. Alors, on peut pas dire que c'est un duo, hein, parce que c'est un groupe plus un chanteur, mais qu'est-ce que c'était chouette. C'était qui?
1: Ben, Freddie Mercury avec Queen et David Bowie, bien sûr.
0: Eh, bravo, oui, et c'est le titre?
1: Under Pressure, c'est un titre.
0: Tout à fait,
1: Under
0: Pressure, effectivement. Bravo, c'était une collaboration inédite. Hein. Figurez-vous que la chanson, elle est née d'une session d'improvisation, une jam, comme on dit en jazz. C'était en juillet 81, c'était dans les studios de la Mountain Studio à Montreux, en Suisse. Queen et David Bowie, ils ont écrit et enregistré le titre ensemble. Lors de cette session, ça s'est passé comme ça. Personne n'imaginait que ça allait donner un tube, et puis forcément avec ces deux monstres sacrés, eh bien ça a été ce tube que l'on prend plaisir à réécouter. Ça faisait partie de ceux que vous écoutiez souvent, vous ?
1: Exactement, et en plus en 81, si je me rappelle bien, je travaillais bénévolement à l'époque il y avait des radios libres.
0: Exact.
1: Et j'étais dans une radio libre qui s'appelait Auban FM.
0: Waouh !
1: Voilà, et bon, j'ai pas rencontré David Bowie ni Queen, bien sûr. Mais j'ai fait quand même de belles rencontres. Hein.
0: Ah, c'est sympa ça, on a tous commencé dans les radios libres, effectivement. Ces radios FM qui démarraient, c'était chouette. Et alors, vous n'avez pas continué? Vous pourriez être à ma place, là?
1: Non, pas du tout, non. Je laisse la place aux jeunes.
0: Merci, c'est très gentil, je prends. En 81, qu'est-ce qu'on pouvait se souvenir d'autre? Bah, tenez, voilà. C'est votre deuxième question. En mai 81, au lendemain de l'élection de François Mitterrand, l'emblématique maire de Marseille, Gaston Defferre, entre au gouvernement. Alors, s'il n'est pas devenu Premier ministre, il a obtenu un ministère sur mesure où il a lancé une réforme historique. C'était quoi son poste? Est-ce qu'il était ministre de l'Intérieur et de la Décentralisation ou ministre de la Culture et des Grands Travaux?
1: Mais vous ne m'aurez pas donné le choix, je vous aurais dit ministre de l'Intérieur.
0: Eh ben bravo, effectivement c'est ça. Et oui, c'est lui qui a apporté la loi de décentralisation de 82 en donnant le pouvoir aux communes, aux régions. Et il est resté en place, à la place Beauvau d'ailleurs jusqu'en 84 avant de passer le relais. C'était à Pierre Joxe. Voilà. Parfait, ça s'est super bien passé.
1: Ben, très bien, oui.
0: Et il le dit calmement, Daniel, tranquillement.
1: Moi, tranquille, c'est cool, c'est dimanche, c'est la fête des mères. Un gros bisou à toutes les mamans.
0: Ah, c'est très gentil. Est-ce que vous avez la chance d'avoir encore la vôtre?
1: J'ai encore la mienne, mais elle n'est pas avec moi aujourd'hui. Elle est trop frais là-bas, dans le Vercors.
0: Ah, elle a bien raison. Vous voulez lui envoyer un petit message?
1: Mais bien sûr.
0: Allez, c'est le moment, allez-y.
1: Ben, maman, si tu m'écoutes, après, je sais pas, parce que c'est pas le même ici, non, c'est pareil.
0: Alors, dans le Vercors, ils peuvent nous écouter sur l'application, hein. Bien sûr que c'est pas tout à fait le même ici, effectivement, mais ils peuvent avoir l'application et nous écouter.
1: Bon, ben, écoute, maman, je te souhaite une bonne fête, et puis je t'aime, et puis voilà, gros bisous.
0: Ah, c'est super. Merci beaucoup. Merci, Daniel, d'avoir joué avec nous. Qui sait, comme Karine, à Aix-en-Provence, vous faites partie des sélectionnés et qui sait, peut-être que le téléphone va sonner vers 11h50. C'est tout le mal que je vous souhaite. Je vous embrasse.
1: Merci de même. Bonne
0: belle journée, Daniel. Au revoir. Avant de regarder la route, vous vous dites, ça va être quoi le prochain extrait? Eh ben, on va revenir un petit plus proche de chez nous, en 2011. Allez, je suis sûre que vous allez reconnaître. Là encore, c'est un duo, mais un vrai duo. Ils sont que deux. Écoutez bien.

0: Alors non, ils sont pas anglais, ils sont français. Alors, on pourrait dire que, par exemple, comme c'est un duo, ça pourrait être comme Tom et Jerry, parce que un des deux s'appelle Tom. Et la fille, je vais pas vous le dire. Et puis, en français, ça donne You Must Have Been Time, par exemple. C'est le titre en français qu'il faut retrouver. Allez, 04 42 38 08 08, on vous attend sur Ici Provence. 11h31, presque 32 sur la route. Ah, ça commence à bien bouger. Alors, la 50, c'est très compliqué en allant à Aubagne. À partir de la Capelette, vous mettez pratiquement 20 minutes. Tout est au ralenti. C'est pareil si vous prenez la L2 et que vous voulez remonter sur la 7 et ensuite partir du côté de Vitrolles ou rejoindre la 51 à partir de Saint-Antoine. C'est un trafic qui est bien ralenti. C'est pas bouché comme sur la 50, mais c'est un trafic qui est bien, bien ralenti. Je regarde du côté de Bouc-Bel-Air et bien sûr des plantes d'Albertas, puisque avec Ici Provence, vous participez à ces 33e journée des jardins d'Albertas. Bah, franchement, vous pouvez y aller tranquille. Pour l'instant, pas de bouchons sur la DN8. Du côté du centre Var, ça va, ça circule. Du côté de la mer, bah, pour l'instant, on est à moins de 5 minutes si vous voulez aller sur la presqu'île de Gien, du côté de la Seine, Sanary, Bandol, etc. Dans le golfe de Saint-Tropez, on est... Oh bah tiens, seulement, j'allais dire, à 11 minutes à patienter quand vous voulez aller du côté de Fréjus et que vous arrivez depuis la D25. Et puis sinon, bah, si vous voyez quoi que ce soit, un accident ou autre, moi j'ai rien sur les cartes, mais peut-être que vous, oui, dans ces cas-là, le petit WhatsApp au 04 42 38 08 08.
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0: Vous mettez vos ailes, on prend de la hauteur avec Michel Polnareff et son envie malicieuse de paradis. Pendant que sur Ici Provence, on multiplie les petits bonheurs bien terrestres.

0: Ta-da-ta-da-da. On ira tous au paradis, d'accord, mais le plus tard possible hein, quand même. 11h37 sur Ici Provence.
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0: Jusqu'à midi.
1: C'est Annie là.
0: Marignane au bout du téléphone avec Jean. Coucou Jean.
2: Oui, bonjour.
0: Comment ça va?
2: Ça va, ça va.
0: Chaudement aussi, bien évidemment, oui. J'imagine.
2: Ah oui, il fait chaud, oui.
0: Et est-ce qu'aujourd'hui vous fêtez une maman? Est-ce que vous avez la chance de l'avoir encore avec vous?
2: Oh oui, je l'ai encore, oui.
0: Alors, est-ce que vous allez pouvoir la voir aujourd'hui?
2: Ah oui, oui.
0: Ah super, vous y allez tout à l'heure?
2: Oui, tout à l'heure, oui.
0: Bon, petit cadeau prévu déjà?
2: Ah oui, ça y est.
0: Bon, vous n'allez pas nous dire... Dites dans l'oreille, non. Juste. Non, vous ne me dites pas, parce que peut-être qu'elle est à l'écoute, c'est surtout ça. Comment elle s'appelle, cette maman?
2: Pierrette.
0: Pierrette, si jamais elle nous écoute, bon, il y aura un petit cadeau, mais on ne vous le dit pas. Déjà, d'accord. Le cadeau, c'est peut-être d'avoir un premier point et de reconnaître ce que l'on passait à la radio en 2011, c'est-à-dire ça. You and I, close together. Alors c'est vrai qu'au premier abord, on pourrait se dire ils sont pas français, mais c'est pas du tout le cas. De qui s'agit-il?
2: Bonjour, c'est Elisa Tovaki avec Tom Dice.
0: Oui, c'est ça. Et quel est le titre de la chanson?
2: Alors le titre, c'est « Il nous faut du temps ».
0: Eh oui, « Il nous faut du temps », bravo. Vous avez le bon combo. Donc, le premier point nécessaire pour pouvoir continuer et de se souvenir de cette année 2011. Elle évoque quelque chose pour vous, cette année 2011?
2: 2011, il est passé tellement des choses, mais je vois pas...
0: Oui, il n'y avait pas quelque chose de spécifique dans votre vie. Hein. Par contre, je peux vous dire qu'on s'est souvenu de ce tsunami géant qui a provoqué un séisme de magnitude 9. C'était sur les côtes nord du Japon qui a submergé la centrale de Fukushima. Bah, c'est en 2011, figurez-vous. On n'a pas l'impression, mais ça commence à remonter hein, déjà cette histoire. C'était aussi le mariage du prince William, le fils aîné du prince Charles, déjà en 2011 avec Kate Middleton. Vous voyez, quand on se souvient comme ça, il y avait aussi le film Intouchable qui est sorti en 2011.
2: Oui.
0: Ça y est, ça vous revient. Oui. Ben voilà tout ce qui s'est passé pendant cette année. Il y a eu bien d'autres choses naturellement, dont votre deuxième question que voici. En 2011, on a fêté le centenaire de la ligne de chemin de fer mythique qui relie Nice à Digne-les-Bains, le train des Pignes. Mais au fait, d'où vient ce surnom provençal original? Parce que la légende raconte qu'on ramassait des pommes de pin pour alimenter la chaudière lors des pannes, ou parce qu'ils transportaient autrefois des récoltes de pommes de pin vers le littoral?
2: Alors là... je vais dire au hasard, je vais prendre la deuxième question.
0: La deuxième proposition.
2: Oui, c'est vrai.
0: Il y a des fois le hasard. Aïe, aïe, aïe. Et non, c'est parce que la légende raconte qu'en fait, on ramassait des pommes de pin parce qu'il allait tellement doucement qu'on pouvait descendre, ramasser les pommes de pin et que ça alimentait la chaudière quand il y avait des pannes. Et cette ligne, elle a été entièrement terminée en 1911. Le nom Pigne, c'est pommes de pin en provençal, hein, vient de la lenteur légendaire de ce train à ses débuts. Vous savez quoi? On va oublier ça. Hein, on se le garde quand même en tête pour une prochaine fois. Et puis, on va écouter un extrait qui va être votre question de joker.

0: Tillo qui chante Ta planète. Est-ce que d'après vous, cette chanson date de 2011 ou pas?
1: Pas tellement, ça, ce titre-là.
0: Ah, donc, est-ce que vous avez le sentiment que ça peut dater de 2011 ou pas?
1: Ça peut être. Oui, ça peut être. Allez, je vais dire oui.
0: Vous dites oui?
1: Oui.
0: Eh bien, moi, je dis que sur ce coup-là, oui, ça n'a pas passé. Je suis désolée, ça date de 2021.
1: D'accord.
0: On l'a passé pourtant sur Ici Provence en 2021. Bon, Jean, ça sera pour la prochaine fois.
1: Oui, ben oui, j'espère.
0: Oh ben bien sûr, mais oui, vous rejouerez avec nous. Vous pouvez largement, vous n'avez pas gagné aujourd'hui, mais vous pouvez retenter votre chance. Il n'y a pas de problème. Et puis, faites un gros bisou à Pierrette, on l'embrasse bien fort.
1: Merci, je vous remercie.
0: Merci à vous, merci d'avoir joué avec nous. Et vous qui nous écoutez, il ne reste plus qu'une seule place, donc c'est la vôtre, là maintenant. Oui, j'y crois. Vous aimez bien le roi de la pop? Vous vous souvenez en 2001 ce qu'il chantait? Eh ben,

0: s'appelle cette chanson. Il me faut le titre. Il y a une histoire de rock'n'roll dans la chanson. Allez, à vous de trouver, 04 42 38 08 08.
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0: Bruno Mars sur Ici Provence, 11h48.
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0: C'est Marjorie qui ferme la marche, comme on dit, depuis Marseille dans le 8e. Coucou Marjorie.
3: Coucou, bonjour.
0: Oh là, vous êtes toute jeune.
3: Ah non, non.
0: Ah bah vous avez une voix super jeune, je me suis dit. Oula, en 2001, elle devait être toute petite.
3: Ah non, c'est gentil, j'en ai 52.
0: Oh bah, voyez, ça fait du bien. Prenez.
3: Ça fait du bien.
0: Je vous entends comme si vous étiez à la cave. Est-ce que vous pouvez faire en sorte qu'on vous entende un tout petit peu mieux? Il faudrait enlever le haut-parleur parce qu'on vous entend très très loin.
3: Mais en fait, comme je suis en voiture et j'ai pas pu m'arrêter.
0: Ah.
3: Du coup, j'étais obligée de me mettre au haut-parleur.
0: Bien sûr. Alors, vous êtes prudente, vous restez concentrée sur la route, c'est le plus important. On va écouter ce qu'on écoutait justement à la radio en 2001.

0: c'est Michael Jackson.
1: Ah, bien sûr, avec quel titre ?
0: You rock my world.
1: You rock my world. Oui, tout à fait. Effectivement. Bravo pour ce premier point avec Michael. 2001, ça représente quelque chose pour vous ou c'est une année tout à fait banale?
0: 2001, non. Non, pas trop, non.
1: Et là, d'un seul coup, si je vous parle du World Trade Center et des avions, vous allez vous dire, ah oui, c'est vrai.
0: Évidemment, oui.
1: Voilà.
0: Mois de septembre.
1: Ah, voilà, bah, ça y est. Et on sait tous où on était à cette époque-là. C'est un truc de fou quand même. Mais il y a des années comme ça qui restent marquées. Et c'était 2001. Pour des choses beaucoup plus drôles, il y avait Harry Potter qui sortait avec Le Seigneur des Anneaux qui était adapté au cinéma. Et là aussi, c'était en 2001. Allez, je vous pose votre deuxième question. En 2001, l'Observatoire de Haute-Provence, l'OHP, situé dans les Alpes de Haute-Provence, a fait la une des revues scientifiques du monde entier. Ça, c'est vrai, hein. Quelle découverte majeure a été confirmée cette année-là par une équipe d'astronomes ? Est-ce que c'est l'existence d'une atmosphère sur une planète située en dehors de notre système solaire ou la découverte de la toute première comète provenant d'une autre galaxie ?
0: Je pense que ça doit être la comète.
1: Vous pensez que c'est la comète ? Non, c'est l'existence d'une atmosphère sur une planète située en dehors de notre système solaire. C'est une exoplanète. Et ils ont, grâce au spectrographe Elodie de l'Observatoire de Haute-Provence, ils ont trouvé ça. Et la planète, elle s'appelle HD 20094-8B. C'est pas trop sexy comme nom. Allez, on se rattrape tout de suite. Voici votre troisième question, votre question de joker pour vous rattraper. On va écouter un extrait de chanson. C'est Jerry Well, une ex Spice Girl qui chantait Raining Men. D'après vous, est-ce qu'on est bien en 2001 quand on écoute ça ou pas?
0: Je vais dire oui parce que c'est vrai, 2001, oui.
1: Mais bien sûr que oui, on est en 2001, effectivement. It's Raining Men de Jerry Halliwell, ça datait là aussi de 2001, comme You Rock My World de Michael Jackson. Ben voilà, vous les avez fait vos deux points, impeccable.
0: Super.
1: Donc, comme Daniel à Roquevert et Karine à Aix-en-Provence, vous faites partie des sélectionnés. Et vous savez ce qu'on va faire? On va tout de suite savoir qui va remporter les 50 euros de bons cadeaux, parce qu'on va raccrocher et puis on va rappeler l'un d'entre vous. Je vous souhaite bonne chance et puis vous partez faire un petit coucou à votre maman, vous?
0: Ah ben elle est là actuellement dans ma voiture, je vous emmène au restaurant.
1: Génial, et vous savez quoi? Vous pouvez lui dire en direct à la radio un petit message.
0: Eh ben, bonne fête, maman, et je t'aime.
1: Oh, c'est trop mignon. On raccroche, et puis peut-être qu'on va se rappeler d'ici quelques secondes. Je vous embrasse toutes les deux, et à très très vite. Au revoir.
0: Merci, au revoir.
1: Eh ben oui, on va faire comme ça. On raccroche, voilà, c'est fait. Je me tourne vers Romane, et puis ça va sonner chez l'un d'entre vous. Est-ce que c'est à Aix-en-Provence, chez Karine? Est-ce que c'est chez Daniel à Roquevert, ou chez Marjorie, qui est à Marseille dans le 8e, et qui emmène sa maman au restaurant? Qui sait? Allez, est-ce qu'on va entendre Je fais pas très bien la sonnerie d'ailleurs. Non, c'est... C'était Fabrice qui le faisait bien la télé quand on était petit.
0: Le faisait bien la télé quand on était petit. Allô.

0: Je suis ravie pour vous. Et puis, merci d'avoir joué avec nous.
1: Ben, merci beaucoup. Merci à la radio.
0: Et quelle est votre radio, préférée ?
1: Ici Provence.
0: Génial. Bonne route et bonne fête à votre maman et bonne fête encore à toutes les mamans. C'est terminé pour votre jeu du week-end. On se retrouve le week-end prochain à partir de 11h samedi pour jouer à cette année-là. Il y aura encore 50 euros de bons cadeaux à gagner.
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0: Edley, Jennifer Warnes, The Time of My Life. 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
0: Très belle matinée de dimanche de Fête des Mères, il est midi. Les infos à Marseille en Provence avec Marilyn Hotman. Marilyn, deux concerts de Jul et des milliers de déchets au pied du Vélodrome.
2: Bouteilles, emballages en tout genre, il y en avait de partout. Et devant ce spectacle, l'association Clean My Calanque, très engagée pour la propreté de Marseille et de notre mer Méditerranée, Eric Acropian dénonce l'attitude des spectateurs sur Instagram. Écoutez.
3: L'équipe, on sort du concert de Jul, c'est un carnage, je vous jure, c'est en bas des marches, c'est catastrophique. Jul, Marseille, toute la journée, on chante à quel point on aime notre ville, il aime sa ville, et là, on laisse dans cet état-là. Là, il y a le moindre coup de vent, la moindre pluie, il y a tout qui allait finir dans la mer, et on allait se baigner dedans. Faut que vous vous rendiez compte, hein, vraiment, on peut plus faire ça. Sinon, Jul, je crois que t'as oublié tes claquettes. Écoute, on te l'a mis de côté, n'hésite pas à nous contacter, on te la filera.
2: Toujours beaucoup d'humour, hein, le cofondateur de Clean My Calanque, ici Provence, l'a joint à l'instant par téléphone. Il refuse le fatalisme, écoutez.
4: J'ai pas envie de m'habituer à ça. J'ai pas envie que ça devienne une habitude et que je me dise, bon, ben, c'est normal, on fait un événement. Du coup, ça va être dégueulasse parce que c'est Marseille ou parce que c'est un tel public. Moi, j'aime Jul, je vais voir Jul, je veux pas que ça soit dégueulasse. Surtout qu'en plus, comme je disais dans la vidéo, je suis persuadé que Jul, il serait choqué de l'état aussi du stade, parce qu'il aime sa ville. Il y en a, ils nous ont fait remonter, il y a pas assez de poubelles. Mais sauf que la personne, elle a un déchet, elle le met dans sa poche et c'est fini. Nous, on a dit, taguez Jul, comme ça, au cas où, s'il voit la vidéo, il peut nous faire remonter, ou alors que même lui passe le message. Ça serait génial. Il ne faut surtout pas sous-estimer le pouvoir de l'influence qu'ont ces gens. Ça marche comme ça. Si nous, on fait des sensis, on fait des ramassages et que les influenceurs, etc., ils passent des messages, mais ça va beaucoup, beaucoup marcher.
2: Et un petit message des artistes juste avant leur concert, ça ferait des miracles, selon le cofondateur de l'association Clean My Calanque. Vous pouvez retrouver sa vidéo qui montre tous ces déchets autour du stade de Vélodrome sur nos réseaux sociaux, ici Provence. L'association marseillaise est très engagée dans les écoles. Les bons gestes s'apprennent quand on est petit, il nous le rappelle ce matin. Et je vous signale que c'est justement la fête des écoles aujourd'hui à Marseille. Une kermesse géante a lieu au parc Borély jusqu'à 18h avec des manèges, des jeux d'eau, etc. Allez y faire un tour. Une bien triste façon de fêter un titre pour les supporters du PSG, des voitures retournées, calcinées, des tirs de mortier. On a un nouveau bilan ce midi avec 780 interpellations d'après le ministre de l'Intérieur. C'est 32% de plus que l'an dernier lors du premier sacre du club parisien en Ligue des Champions.
0: Ici Provence, 12h02, le rugby, dernier match pour le RCT à Mayol.
2: Toulon reçoit Bordeaux-Bègles à 16h30 tout à l'heure. L'UBB est double champion d'Europe. Ça ne va pas être simple pour les Toulonnais. Toulon, 9e de top 14, n'a pas le droit à l'erreur s'ils veulent espérer être européen l'an prochain et être dans le top 8. Côté UBB, on a une sacrée équipe remaniée après leur sacre, sans Biel Barré, donc non, ni Jalibert, ni Penaud. Et notez que si vous allez à Mayol, les mamans seront à l'honneur pendant la mi-temps, pendant la fête, pour la fête des mères. Elles pourront tenter de marquer un essai déguisé avec leur enfant. Et je ne résiste pas justement pour la fête des mères, au plaisir de vous partager tout l'amour qu'a la petite Marie, 6 ans, pour sa maman. Écoutez-la.
5: J'ai fait une carte avec un autocollant. Elle a gratté et il y avait un petit mot écrit. Je vous aime.
6: Qu'est-ce que tu aimes bien avec maman ?
5: Qu'elle me fait des câlins et qu'elle fait bien manger des spaghettis. Qu'on achète des vêtements ensemble. Bonne fête, maman.
2: Bonne fête, maman. Moi aussi, je m'y mets. Bonne fête à ma maman. Trop mignon, non, Véronique?
0: Non, mais c'est carrément à tomber par terre. Moi, je craque complètement. Puis c'est surtout l'autocollant.
2: L'autocollant,
0: c'est trop, trop mignon.
2: Trop mignonne, la petite Marie.
0: Et oui, bonne fête à toutes les mamans. Avec une météo qui est... Oh, on aurait aimé un beau soleil, voyez, quelque chose de sympa. Alors, on l'a là, ok, pour le déjeuner. Mais Météo France nous dit qu'il va y avoir de la pluie qui va arriver avec des orages, surtout sur la moitié est du Var, dans les terres des Bouches-du-Rhône, puis un petit peu aussi sur les Alpes de Haute-Provence. Même un vent d'ouest assez fort qui va souffler de Bandola hier sur les préalpes de Digne et puis de Marignane à Carry. Et les températures toujours extrêmement chaudes à Marseille. 28 cet après-midi à Toulon. Toulon 29, mais...
2: Ça descend pas, hein.
0: Ah bah non, à Aix 32, 32 dans le pays salonnais, en Provence verte, en Dracénie, on aura 31 à Manosque, sur la Côte Bleue, La Ciotat 30, on aura en Camargue 33, et il n'y a qu'à Saint-Tropez, on pourra respirer un tout petit peu avec 28 degrés. Sur la route, c'est très encombré, mais alors très encombré sur la 50 en direction d'Aubagne, depuis le début de la 50, vous mettez plus d'une demi-heure, sur la 55 pour aller à Châteauneuf-les-Martigues, c'est très encombré aussi, et puis en descendant depuis Aix-en-Provence, là aussi c'est très encombré. Il est 12h05, vous retrouvez Willy Rovelli.
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8: Bonjour, bon dimanche, sous vos applaudissements, c'est Willy vient déjeuner chez vous, numéro 1058.
9: Ça filoche.
8: Ça filoche, mes amis. Bonjour la tribu.
9: Bonjour.
8: Alors, qui est là aujourd'hui? Nicolas Malabeuf, notre enfant de la télé. Bonjour mon bon Nicolas.
10: Bonjour Willy, bonjour tout le monde.
8: Et Fabien Imo, notre geek. Bonjour mon Fabinou.
11: Bonjour Willy, bonjour à tous.
8: Et bienvenue à tous. Merci Nicolas d'être là. C'est un
11: miracle.
8: Survivant. C'est un survivant. Oui. Il a été gazé toute la nuit.
11: J'étais
8: mon bon
11: dans
8: Nicolas.
11: Les tranchées, en zone de guerre.
8: Oh là là là là là là. Bah oui, parce qu'il était dehors à fêter la victoire du PSG. Et puis voilà. Bravo. Quoi.
11: Bon. Je me baladais comme ça, je me suis fait
8: bien
11: gazer.
8: Bien sûr, mais bon. Oui, bah ça c'est ta tête. T'as une tête, on a envie de te gazer.
11: Oui, c'est vrai.
8: Bon, en tout cas, on est ravis que tu ailles bien, que tu sois là en forme. Bienvenue à tous mes amis, merci d'avoir choisi votre émission utile, sur votre radio utile. 55 minutes pour apprendre et comprendre et s'amuser de l'actu avec nos invités, nos chroniques, notre musique, nos cadeaux. Alors notez bien les dossiers du jour. Allez, à 12h30, nous recevrons un collègue, un ami, Benoît Prospero, que vous entendez régulièrement sur nos antennes. Il vient de sortir un livre qui nous invite à ralentir pour contempler le monde autrement. Entre science, écologie, biodiversité et philosophie du vivant, son livre est une petite pause d'émerveillement. Je n'ai rien compris.
11: On va comprendre,
8: ce que je viens de lire, mais il m'a demandé de lire cette phrase, alors je viens de la lire.
11: Il va tout nous expliquer.
8: Non, il va tout nous dire dans 20 minutes. Je suis très content qu'il vienne en plus.
11: Bah oui.
8: Donc restez avec nous, il sera là dans 20 minutes. Et puis dans un instant, tiens, on va changer un petit peu la mécanique de l'émission, puisque comme aujourd'hui, c'est la fête des mères. C'est vous qui allez faire la première demi-heure de cette émission. Bonne fête les mamans, c'est vous qui allez donc faire l'émission jusqu'à 12h30. C'est la libre antenne, vous avez la parole pour laisser un message à votre maman, si vous voulez dire devant le monde entier à quel point votre maman est unique. Si vous êtes maman, bah venez nous dire, voilà, que c'est pas facile d'être maman. C'est un dur métier d'être maman.
11: C'est pas facile.
8: Et venez aussi nous dire les cadeaux à la con que vous avez reçus. Je vous en supplie.
11: Ça, on aime bien.
8: C'est pas grave, vos fils sont grands, votre fille est grande, maintenant c'est pas grave. On peut dire, on a tous fait des cadeaux merdeux à ses parents.
11: Oui, le collier de nouilles par exemple.
8: Le collier de nouilles.
11: Ça, c'est le best-seller.
8: Moi, j'ai fait un dessous de plat en pince à linge.
11: Ah, d'accord.
8: Alors, je vous en supplie, venez nous dire les petites merdouilles que vous avez reçues en cadeau de fête des mères. 0810 055 056, on se fait une spéciale fête des mères, donc jusqu'à 12h30. 0810 055 056, appelez-nous, hein, parce qu'on vous attend, on passe le premier appel dans 2 minutes.
11: Et bien sûr, vous avez la parole sur le groupe Facebook, c'est complètement gratuit, vous tapez sur Facebook Youpi la vie avec Willy Rovelli, bim, vous tombez sur nous. Et Marie de Besançon a posté: Youpi, j'ai reçu un cendrier en pâte à sel.
8: Voilà, ça j'aime bien ça.
11: J'ai arrêté de fumer il y a 7 mois pour les clés de bagnole.
8: Voilà.
11: Donc continuez à réagir, c'est gratuit sur Facebook pour nous retrouver. Youpi la vie avec Willy Rovelli.
8: Voilà, appelez, hein, on vous attend. C'est vraiment vous qui faites la première demi-heure de l'émission, donc je vous fais confiance. Sinon, on a l'air con. Ne me faites pas ça, s'il vous plaît. Et vous repartez avec quoi aujourd'hui?
10: Eh bien, oui, aujourd'hui c'est la fête des mères. Les plus jeunes disent la fête de la daronne. Bon, c'est moi. Et on vous offre à cette occasion 50 euros de jolies fleurs.
8: Eh bien, super, on a tout dit.
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8: Et avant de démarrer quoi que ce soit, tiens, on va faire un petit coucou à un auditeur qui est passé nous voir. Ça va, Alexandre?
12: Oui, bonjour.
8: Ça va, mon Alex? Tu nous viens d'où?
12: Bonjour, Willy. Je viens de Rogny-sur-Seine.
8: De Rogny-sur-Seine. Alors, qu'est-ce que tu fais là-bas de beau comme métier?
12: Alors, je suis maraîcher et horticulteur en même temps.
8: Voilà, et c'est pour ça que tu es venu avec une cagette de
12: quoi? Je t'ai ramené un panier de légumes. Donc,
8: panier de légumes, c'est pas mal. Hein.
11: C'est trop beau.
8: Quoi, tu sais que je n'ai jamais... Moi qui vais tout le temps à Carrefour, et ben, ils ne font pas les mêmes légumes que toi.
12: Oui.
8: Dis donc.
11: Sa salade, elle n'est pas sous sachet.
8: Mais c'est vrai, je n'ai jamais vu une vraie salade.
12: C'est normal, nous c'est des vrais légumes.
8: Légumes.
11: Il y a des bons radis là. Regardez les radis, ils sont immenses,
8: énormes.
11: 30 cm le radis.
8: Et c'est quoi ce truc orange là?
12: C'est
8: quoi là?
12: Courgettes. C'est les premières courgettes qu'on sort là.
8: Elles sont oranges les courgettes? D'accord. Donc il y a quoi? Donc courgettes, salade,
12: fèves, carottes, des petits oignons, des fraises. Et des pommes de terre.
8: Ça, c'est les fruits du moment, les légumes du moment. Les trucs de maintenant, c'est
12: on
8: ça.
12: On fait
8: là.
12: Que du légume de saison.
8: Voilà. Et on passe, puis on peut cueillir aussi, c'est
12: on
8: ça
12: a une on partie fait... cueillette.
8: Ça, c'est vachement bien de faire ça.
10: Tu viens, tu
8: cueilles. Bon, bah, merci beaucoup de nous avoir emmené tout ça.
12: Merci à vous.
8: Comment ça s'appelle, les cueillettes on cueille chez toi, comment ça s'appelle?
12: C'est les serres du Héron à Rosny-sur-Seine.
8: Les serres du Héron à Rosny-sur-Seine.
11: Et merci pour ce cadeau, parce que
8: c'est un beau cadeau.
11: C'est complètement gratuit, quand c'est gratuit.
8: Ah, moi, j'adore. Moi, quand c'est gratuit, je préfère. Donc, passe nous voir toutes les semaines, ça m'arrange, Alexandre. Merci beaucoup. Allez, 0810-055-056. Appelez vite, mes amis, on vous attend. Dans deux minutes, c'est vous qui passez à l'antenne. C'est une spéciale fête des

0: Je crois que c'est bon, il a chanté, hein. C'était Julien Clerc, bien évidemment. Bien évidemment.
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0: Allez, il est midi 12, midi 13 même, nous sommes en direct, on se fait un petit, une libre antenne pour changer un petit peu, voilà, ça va nous faire du bien, un petit peu de légèreté.
2: Et surtout, vous ne bossez pas du coup,
0: en temps. C'est pour ça que ça m'arrange.
3: C'est pas mal. Ouais.
0: C'est pour ça qu'on va faire ça dorénavant tous les samedis et tous les dimanches. Comme ça, j'arrêterai de bosser, un petit peu comme vous deux.
2: Bonjour.
0: On va commencer avec Anne-Sophie, ça va Anne-Sophie?
4: Oui, bonjour, ça va super, merci, bonne fête à toutes les mamans.
0: Bonne fête Anne-Sophie, est-ce que tu es toi-même maman?
4: Oui, tout à fait, de deux filles.
0: Deux filles, alors, quel âge elles ont, comment elles s'appellent?
4: Alors, Sacha a 8 ans et demi, Sacha. Et Jade aura 13 ans dans 15 jours.
0: 13 ans dans 15 jours. Alors, Anne-Sophie, on se dit la vérité, d'accord?
4: Oui.
0: Est-ce que tu préfères l'une des deux? Je plaisante. Non, je rigole. Est-ce qu'elles t'ont fait des petits cadeaux, des petites merdouillettes? Pour la fête des mères.
4: Oui. Ah oui, super. Elles sont toujours adorables, j'ai de la chance.
0: Alors, mais elles t'ont fait Oui, vas-y.
4: Oui, la grande, donc Jade, m'a fait deux bracelets avec des perles, parce qu'elles aiment bien faire des petits ateliers créatifs, des choses comme ça.
3: Ça c'est bien. Donc elle m'a fait
4: deux super beaux bracelets, et elle m'a fait, bon c'est joli, elle a pris un pot de confiture vide, elle a collé à l'intérieur, alors deux Playmobil, il y a une maman et un petit enfant.
0: Ouais.
4: Elle a mis dans la main du Playmobil une petite pancarte qui met « I love you ». Elle a mis un petit coloriage à l'intérieur.
0: Oh non, mais elle s'est quand même cassée la tête. Hein.
3: Ouais,
0: non.
4: Complètement.
0: Je sais pas si c'est beau, mais en tout cas, ça s'est cassé la tête. Ça, j'avais jamais entendu ce truc-là.
3: Ah ouais, non. Pot de confiture.
0: Pot de confiture
3: avec un Playmobil dedans.
0: Mais j'adore.
3: Ça ne va pas chez tout le monde, mais chez toi, c'est très bien.
0: Ah ouais, chez Anso, ça me va très bien. Bah, les gens lui disent.
3: Qu'est-ce qu'on aime ton pot?
0: Et alors, disons, alors, Anso, parce que moi, je suis pas maman, tu vois, je suis même pas papa, je suis rien. Mais est-ce que, comment on réagit quand les enfants nous offrent une petite merdouillette? On est obligé de dire c'est magnifique.
3: On joue la comédie.
4: Évidemment, monsieur tout mignon, c'est rigolo. On leur fait des câlins, elles sont.
0: Mais évidemment. Et
4: puis la petite m'a fait un peu le même genre dans un petit pot. Pareil, elle a emballé un pot en verre avec de la laine. Elle m'a fait des fleurs avec. C'est des perles en plastique pour passer le. En fait, on passe le fer à repasser dessus. Elle a fait ça en fleurs. Elle les a recourbées, que ça prenne la forme de fleurs comme des vases en un vase.
3: Elles se sont cassées la tête en même temps.
0: Dans un pot en verre, c'est ça? C'est ça?
4: Voilà. Qu'elle a emballé alors, avec de la laine autour pour.
0: Il va falloir que tu cesses de faire traîner des pots en verre chez toi, manifestement. Parce qu'apparemment, ça.
4: Je vois tous les pots que j'ai en plus.
0: Oui, il faut que tu les caches. Bon, bah, en tout cas, tes filles t'aiment, voilà. Et puis toi, t'es une maman comment, Anso? T'es une maman un peu stricte ou cool?
4: Alors, je suis les deux. Je sais être stricte quand il faut. Elles savent qu'à la maison, il y a des choses, voilà, il y a des choses qui se font, des choses qui se font pas. Le respect, la politesse, ça, par contre, elles savent que, voilà, ça, c'est la base.
0: C'est pas évident d'élever des enfants. Bravo, Anso, parce qu'on est là, dis donc.
4: Merci beaucoup.
0: Je t'en prie, merci d'être passé nous voir. Ça me fait extrêmement plaisir de t'avoir parlé, Anne-Sophie. Est-ce que tu voulais dire autre chose ou je sais pas, à part que tu m'aimes? Est-ce que tu m'aimes, Anne-Sophie?
4: Je vous adore, vous êtes top.
0: Voilà, ça va.
3: Faut le dire, en tout cas.
0: Merci beaucoup, on t'embrasse très fort. Tu repars avec
2: Et justement, pour la fête des mères, on t'offre peut-être une carte cadeau de 50 euros pour les plus belles marguerites du monde.
0: Voilà, et tu verras le tirage, c'est vers 12h50. D'accord?
4: Ok, j'écouterai.
0: Merci beaucoup, on t'embrasse très très fort. Prends bien soin de toi. Ciao, ma belle. Ciao. On parle de quoi avec toi dans un instant, mon petit Fabino? On va prendre quelqu'un d'autre, mais avant, je voulais savoir.
3: L'actu web, et comme nous allons parler écologie dans la deuxième partie d'émission, j'ai repéré pour vous une appli pour visualiser le changement climatique.
0: Tu veux un jingle? Il y a mon cher Philippe Modol, le réalisateur, il me fait « Jingle ?» C'est une question. Jingle ou pas jingle? Je sais pas, Philippe, est-ce que ça te ferait plaisir qu'on mette un jingle?
2: Si ça lui fait plaisir, on met. Rien que pour lui.
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0: Est-ce que Catherine est là?
5: Je suis là, bien sûr, Willy.
0: Ça va, Catherine?
5: Je vais très bien. Il y a un moment que je m'aime dans scienter.
3: Elle attend depuis 15 jours.
5: J'ai réussi à t'avoir.
0: Tu vois, mais ici, c'est comme à Pôle emploi. Il faut insister.
5: Tout à fait.
0: Tu nous appelles d'où, la Catoche?
5: Près d'Aix-en-Provence.
0: Ah là là, qu'est-ce que j'aime. Comment ça s'appelle exactement?
5: Venelle.
0: Ah, bien sûr, c'est magnifique. T'as de la chance.
5: Vous connaissez?
0: Bah, évidemment. Bien sûr, j'ai plein d'amis là-bas, du côté d'Aix-en-Provence. Beaucoup, beaucoup d'amis.
5: Beaucoup d'amis. Faut venir, faut
0: avec
5: venir.
0: Qui j'ai fait des choses pas catholiques. Mais on en parlera une autre fois. Oui, oh, bah, ça va. Catherine, tu voulais réagir, si tu voulais faire un petit coucou, parler.
5: Je voulais souhaiter une très bonne fête à ma maman, qui a 98 ans.
0: Waouh.
5: Elle s'appelle Angèle.
0: Angèle, d'accord.
5: Et malheureusement, elle est paralysée. Elle a fait 2 AVC, elle est paralysée.
0: 98 ans, mais elle est proche de chez toi?
5: À 15 kilomètres.
0: D'accord, donc tu l'as...
5: À 4 heures, nous sommes 4 enfants, nous allons lui souhaiter une joyeuse fête.
0: Ah, oui. Très bien.
5: Avec des fleurs, on va lui rendre visite et on va bien lui faire plaisir, le
0: très
5: maximum.
0: Bien.
5: Ah, bah, le maximum.
0: Ah bah ça c'est super, bravo, bravo.
5: Nous avons eu une maman exceptionnelle. Exceptionnelle, que je souhaite à toutes les enfants du monde à avoir la même.
0: Ah bah dis donc, hein. Et en quoi, est-ce que tu peux nous dire un truc en quoi elle était exceptionnelle? Juste un truc.
5: Surtout.
0: Ah bah voilà.
5: Mère poule, tout. Très attentive. On était pour elle son rayon de soleil.
0: Ah là là,
2: c'est une belle déclaration.
5: Elle s'est sacrifiée beaucoup, beaucoup pour nous.
0: Ah
5: elle
0: bravo.
5: Elle s'est sacrifiée elle pour nous.
0: Pour vous. Bon, et donc il y a toi, puis t'as des frères et sœurs, c'est ça?
5: On est 2 filles et 2 garçons.
0: Bah je vous embrasse très fort. Tu embrasseras ta maman de notre part, d'accord? Quand tu la verras tout à l'heure. 98 ans. Merci Catherine d'être passée nous voir. Elle a fait une belle déclaration à sa maman.
3: Très belle déclaration.
0: Et Catherine aussi, tu repars avec ta sélection
2: pour la carte cadeau, pour le bouquet
0: voilà.
2: De fleurs.
0: Voilà. Allez, continue à nous appeler. Bah, c'est pas mignon.
3: C'est trop mignon.
0: Moi, je trouve ça trop mignon. Continue à nous appeler. Tiens, jusqu'à 12h30, on fait ça. 0810 055 056. Si vous êtes maman, si vous avez reçu des petits cadeaux, des petites merdouillettes pour la fête des mères, on aime bien. Si vous voulez faire un petit coucou à votre maman, vous êtes les bienvenus. 0810 055 056. Tiens, en attendant, on va écouter. Non.
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2: Décidément, le jingle.
3: Oui. Ah, mais il adore les
0: fou. Non, maintenant je veux qu'on écoute Gauvin Serz, c'est ça, non? Voilà, ça sera peut-être mieux. Avec 4 enfants plus loin. Bah voilà,
2: ah, bah justement.
3: Ah, bah oui,
0: c'est une chanson en rapport avec la fête des mères. Gauvin Serz, 4 enfants plus loin.
3: Oh, moi j'en ai un, j'en ai assez.
0: À tout de suite, mes amis, juste après dans Gauvin Serz. Et après, on fera Fabien et Mo, bien évidemment.
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1: 12h23, Fabien Hémot, notre geek, alors, mon Fabinou.
2: Il est l'heure de la mise à jour, toute l'actu web de la semaine, et on démarre avec la belle histoire de ce mois de mai que je voulais absolument partager avec vous ce midi. Il y a quelques semaines, Juliette et Thomas ont ému la toile avec un appel à l'aide sur Instagram. Juliette et Thomas, en fait, ce sont les parents du petit Elio, 4 ans. Ce couple a découvert, en fait, au mois de janvier, que leur petit garçon était touché par une leucémie très rare. Sur Instagram, ils ont lancé un appel pour trouver un donneur de moelle osseuse. Cet appel à l'aide a été relié des centaines et des centaines de fois, donc il y a eu des inconnus, mais également des personnalités comme Teddy Riner, Antoine Dupont ou encore le président de la République. Et grâce à toute cette mobilisation, les parents du petit Elio ont annoncé une bonne nouvelle, toujours sur Instagram, c'était il y a quelques jours.
3: Coucou les copains!
4: Coucou, on a une super bonne nouvelle à vous annoncer!
5: On a trouvé un greffon pour Elio!
4: C'est trop bien! Les prochaines semaines vont être hyper intenses, mais vraiment, merci, merci à tous.
5: Merci du fond du cœur.
4: On vous embrasse.
2: C'est la belle histoire de ce mois de mai. Voilà, on embrasse Elio et ses parents. Et pour une fois, on peut dire bravo aux réseaux sociaux.
1: Oui, bravo.
2: Voilà, ça sert à quelque chose.
1: Pas tous les jours qu'on le dit, mais là, oui.
2: On passe maintenant à l'appli de la semaine.
6: Autre chose, là.
2: Alors là, on est dans un autre délire. Carlos, ça faisait longtemps d'ailleurs qu'on l'avait écouté sur cette antenne. J'ai découvert donc une nouvelle application qui va plaire à nos amis écolos, car en deuxième partie d'émission, nous allons parler écologie. Oui. Connaissez-vous Replay Météo?
6: Pas du tout.
2: Disponible gratuitement en ligne depuis quelques jours. C'est complètement gratuit. Cet outil interactif permet de remonter le temps météorologique jusqu'en 1940, partout sur la planète. Température, pluie, vent, couverture nuageuse ou encore humidité. Les utilisateurs peuvent visualiser les conditions météo passées presque comme s'ils y étaient. À l'image, en fait, d'une machine à voyager dans le temps, vous tapez dans la barre de recherche une date, un lieu, bim, vous avez la météo en question. Et ce qui amuse, en fait, les internautes, c'est de taper leur date de naissance pour voir quel temps il faisait le jour de votre naissance. Cette appli permet de voir et suivre le changement climatique, et on apprend que lundi dernier, lundi 25 mai, a été la journée la plus chaude en France pour un mois de mai depuis près d'un siècle. Voilà, c'est pour vous, c'est cadeau, c'est pour les écolos, ça s'appelle Replay Météo. Allez, on termine l'actu web avec le concon de la semaine. Un ado de 17 ans cette semaine a braqué le tabac presse de sa commune de Montbéton, c'est dans le Tarn-et-Garonne, avec un pistolet en plastique.
6: Oh là là. Ouais.
2: Alors, il a eu cette idée après avoir regardé un tuto sur internet.
1: Tuto.
2: Eh bien, la buraliste n'a pas perdu son sang-froid. Elle a refusé de lui donner la caisse. Elle lui a simplement tendu un paquet de cigarettes. Eh bien, figurez-vous qu'il a pris la fuite avec le paquet de cigarettes et quelques minutes après, il s'est fait griller par la gendarmerie.
1: Par la gendarmerie.
2: C'était le concon de la semaine.
1: Ah là là, bah il y en a des concons.
6: Ah, il y en a, il y en a.
1: On aime bien les concons. Merci beaucoup, mon bon Fabinou. 0810 055 056. Je voulais qu'on prenne quelqu'un, mais là, je crois qu'on est un petit peu à la ramasse, donc c'est pas très grave. Appelez-nous quand même. 0810 055 056. On fait une spéciale fête des mères jusqu'à 13h. Donc si vous voulez nous appeler pour souhaiter une bonne fête à votre maman, nous dire pourquoi votre maman, elle était formidable, ou si vous êtes vous-même une maman et que vous avez reçu des petits cadeaux, des petites merdouillettes.
2: Ah oui.
1: On a fait ça quand on était à l'école.
2: Bah
1: voilà,
2: ça.
1: Bon, ça va. Puis même parfois, le mari, il offre des merdouilles. Il n'y a pas que les enfants. Souvent, le mari offre des merdouilles. 0810 055 056. Comment ça réagit sur le groupe?
2: Alors, sur le groupe Facebook, Youpi la vie avec Willy Revelli, Gaëlle a posté: ma fille m'a servi le petit déjoli et ce n'est pas le jour.
1: Ah bah non.
2: Vive la fête des mères. Voilà, comme quoi ça arrive. Et Julie a posté: mon fils de 4 ans m'a récité un poème ce matin. On a un petit peu de temps, je peux le réciter?
1: Vas-y.
2: Si j'étais jardinier, je ferais pousser une fleur en forme de cœur. Elle serait pour maman, qui la garderait longtemps. Car maman serait que la fleur, c'est tout l'amour de mon cœur.
6: C'est chou,
2: c'est joli. C'est bien écrit.
1: Il n'a jamais parlé aussi bien, mon cher.
6: Oui. C'est pas de lui, donc oui.
1: C'est pour ça que c'était formidable.
2: Continuez à réagir sur le groupe Facebook, c'est complètement gratuit.
1: Continuez à écrire des poèmes pour
2: Youpi la vie avec Willy Revelli, ça c'est le nom du groupe.
1: Voilà, merci beaucoup. Allez, vous aimez être ici?
6: Ah oui.
1: Vous aimez la pub?
6: Ah bah oui.
1: Bon, bah, elle arrive, et juste après, ce sont les infos pratiques près de chez vous avec le ICI Express.
2: Tchou-tchou.
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1: Partons gaiement vers la deuxième demi-heure de votre talk show du dimanche. Alors ici, c'est comme la messe du dimanche.
11: Mais en pas pareil.
1: Sinon, c'est la même chose. Hein. Dans un instant, on va recevoir l'écolo Benoît Prospero, qui nous parlera du monde merveilleux du vivant. Vous ne verrez plus la nature du même œil, croyez-moi, grâce à son livre. Et votre tribu est là, notre enfant de la télé, Nicolas Malabeuf. Qu'est-ce que tu fais pour la planète, mon Nicolas?
6: Oula. J'ai pas grand-chose à dire sur ça.
1: Voilà.
6: Je prends l'avion, mais bon.
1: C'est très... Ah, tu fais ça pour
6: la
1: planète?
6: Oui, j'y pense.
1: Qu'est-ce que tu fais pour la planète?
6: Je prends l'avion.
1: Bravo. Et notre spécialiste veine, Fabien Hémot, qu'est-ce que tu fais?
12: Je l'ai déjà dit.
1: Il a deux voitures diesel.
6: Oui, décidément.
12: Mais pour compenser, je l'ai déjà dit, je fais pipi sous la douche.
1: Ah oui, c'est vrai.
12: Ah non, mais c'est vrai.
1: Et parfois même dans le bain, c'est ça qui...
12: Ouais, c'est pour réchauffer l'eau.
1: Bah évidemment.
12: Ça, c'est écologique.
1: Et ben voilà.
12: Et moi, vous, non. Qu'est-ce que vous faites vous pour...
6: On n'est pas l'équipe la plus écolo, on va pas se mentir.
12: On peut dire la vérité.
1: Vas-y, dis la vérité.
12: Willy nous a invité cette semaine
1: et
12: chez
1: donc,
12: lui.
1: Et
12: il faisait 40 degrés.
1: Et donc
12: on est arrivé chez lui, il faisait moins 12, il avait mis la clim à fond.
1: À fond, mais...
12: Et il laisse...
6: Avec les fenêtres ouvertes.
12: Ça, c'est un écolo qu'on aime.
1: Ça, c'est ma
12: spécialité. Et c'est la vérité en plus. Je vous le jure que c'est vrai.
1: Franchement, mais la clim à fond, les fenêtres ouvertes, c'est
12: ça, c'est le bonheur.
1: Vraiment, je vous le conseille. Bon, et bien sûr, mes aimés, bah, réagissez sur ce que vous voulez. Tiens, sur la fête des mères, si vous voulez faire un petit coucou à votre maman, c'est le moment. Dites-nous si vous avez reçu des petites, si vous êtes maman, que vous avez reçu des petites merdouillettes en cadeau, soit des enfants, soit du mari. Appelez-nous, tiens, 0810 055 056. Vous repartez avec.
6: On va vous combler de fleurs, une carte cadeau de 50 euros de fleurs.
1: Voilà. Et réagissez aussi sur le groupe Facebook.
12: Qui est complètement gratuit. Mais vous évidemment. Tapez Youpi la vie avec Willy Rovelli.
1: Voilà. Mais d'abord, ce n'est pas suivi l'actu. Pas de panique, l'actu vous suit. Il est temps pour moi de mettre
13: les points sur les i.
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1: Et on commence avec un point, Patrick Bruel. Alors, ma bite.
12: Oh,
1: face aux accusations, le chanteur a annoncé qu'il annulait sa tournée de festival prévue cet été. L'artiste est dépité dans Festival Il y a Fesses.
12: Oh,
1: il
12: oui.
1: se faisait une telle joie. En plus, avec Bruel, c'est plus une tournante d'été. Hein. C'était plus une tournante d'été qu'une tournée d'été.
12: Oh, non,
1: ça va être sympa le jour où il fera face à ses plaignantes au commissariat. Alors non, Bruel, prénom Patrick. Voilà, en fait, pendant des années, on avait mal interprété ce fameux Patrick. Hein. C'était pas des cris de fans, c'était des cris de victimes. Sport, le PSG est devenu champion d'Europe pour la seconde fois. Les pilleurs sur les Champs-Élysées étaient pas contents. Il n'y avait pas toutes les tailles chez Footlocker. En ce moment, Bruel, c'est l'autre PSG, hein. Patrick Sangaule. Oui, parce qu'avec toutes ces histoires, il a moins envie. Hein. Le chanteur Renaud a fêté cette semaine son deuxième anniversaire de mariage avec sa chérie Cerise. Marié pour le meilleur et pour la poire. Alors, 2 ans, c'est les noces de cuite. De cuir. Attention, rappel de produits, des paquets de crevettes vendus chez Grand Frais peuvent causer des maux de tête. Ils étaient grands pas frais apparemment. Moi, c'est quand j'entends les 3 cafés gourmands que j'ai mal à la tête. Si ça se trouve, depuis le début, on nous ment. On croit que c'est un groupe de chanteurs, alors que c'est peut-être un cocktail de crevettes, on sait pas. Dans l'Aveyron, un pizzaïolo accusé d'avoir tué, découpé et cuit sa victime. c'était une pizza 4 phalanges. Ouais, la victime a été identifiée grâce aux dents retrouvées dans la poêle à bois. Voilà, une victime cuite à le dentier. Le mieux, ça reste tout de même de manger un diabétique à la cuisson. Il y a comme un petit goût caramélisé, je vous le conseille. En tout cas, voilà une affaire sordide qu'on nous racontera peut-être un jour dans Faites Entrer la Cuisine. Selon un expert en dermatologie, du gravier et des excréments ont été retrouvés dans des crèmes solaires vendues sur Internet. Et oui, idéal donc pour avoir un bon bronzage de merde. Enfin, la question du jour. Après la Coupe des Champions gagnée par le PSG, est-ce que Zaz pourrait participer à la Ligue des Shampoings? Eh ben, vous avez 2 heures. Heureusement, dans 214 jours, c'est fini 2026.
12: Bravo. J'ai tout compris.
1: T'as tout pour une fois. Et bravo au PSG.
6: Ah
1: voilà,
6: oui,
1: moi, je suis pas fan de foot, mais enfin, quand même.
6: Ça le fait.
1: Quand même, ça le fait. Donc, il y a eu du bordel.
6: Du grabuge.
12: Oui, c'est ça. Ouais, il y a eu du grabuge. C'est ça.
1: Toute la nuit. Je crois que c'est à moi. Devant chez moi, je crois que ça s'est terminé il y a 2 minutes.
12: Ah, d'accord.
1: Mais ça a été ça toute la nuit. Mais allez, voilà. Bravo pour le PSG. Et vive le foot. Bon, alors, pour ceux qui n'étaient pas fans du PSG, par exemple, les Marseillais.
12: Ils sont pas bien, les Marseillais. La coup de bambou.
1: Eh ben, quand je vous dirai à vous, vous me ferez un panabapapala et ça ira beaucoup mieux. Tiens, écoute ça. Là, ça va pas bien. Ça va pas bien.
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1: 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Et là, ça va beaucoup mieux. Voilà. Oui, voici.

0: c'était le groupe Police, bien évidemment.
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0: Allez, ouvrons notre nouveau dossier. Bonjour Benoît Prospero.
3: Bonjour Willy. Bienvenue, et bonjour à tous.
0: Bienvenue. Bonjour. Ici, le retour. Mon cher Benoît, vous êtes spécialiste quoi ? Écologie, nature, on peut le dire comme
3: science,
0: ça.
3: Science, climat, biodiversité.
0: Science, voilà.
3: Émerveillement.
0: Voilà, émerveillement ici sur les antennes d'ici, on vous entend régulièrement. Et vous êtes un ami aussi, mon seul ami écolo. Mon seul et le dernier, le premier et le dernier, profites-en bien. Vous venez de sortir un livre qui s'appelle La boussole céleste du papillon chez Tana Édition. C'est un voyage entre espace, nature et vivant, c'est bien ça ?
3: Ben oui, c'est ça. Et vous savez quoi, cette phrase là que je vais vous dire, je l'ai préparée pendant des mois parce que
0: vas-y,
3: je pensais à vous.
4: Attention.
3: Pourquoi ce livre ? Parce que souvent on me demande pourquoi ce livre ? Eh bien pour s'émerveiller de l'improbabilité du miracle ordinaire de notre existence.
0: Oh bordel !
4: Tout ça pour ça ?
0: C'est-à-dire ?
3: C'était juste pour ce oh bordel
0: ouais,
3: voilà,
0: alors,
3: que j'ai fait ce livre en fait. Alors c'est-à-dire que tous les jours, on vit sans se poser des questions existentielles ou des questions complètement banales sur notre existence. Alors par exemple, là vous êtes en train de respirer, vous
0: oui.
3: prenez une inspiration, on s'en rend pas compte de ce geste, hein, il est automatique.
0: On a de la chance de pouvoir le faire.
3: Eh ben en fait oui, parce qu'il est le résultat de milliards d'années d'équilibre invisible. Il y a 2,7 milliards d'années, la planète existe depuis 4,5, il y a des toutes petites bactéries qu'on appelle des cyanobactéries qui sont apparues, on ne sait pas trop comment.
0: Mmh.
3: Et elles ont changé le cours des choses, pourquoi ? Parce qu'avant il n'y avait pas d'oxygène en fait sur Terre, et ces cyanobactéries, et je vais passer les détails, mais nous ont offert cet oxygène et nous permettent par exemple ici d'être là. Et ce livre c'est ça, c'est-à-dire que depuis le Big Bang et jusqu'à aujourd'hui, il s'est passé des événements, parfois des événements clés qui sont mis en avant dans ce livre et qui fait qu'on existe aujourd'hui.
0: C'est un livre de vulgarisation scientifique, comme on dit souvent.
3: Oui.
0: C'est ça, pour que les crétins de mon espèce puissent comprendre les choses.
3: Je l'ai fait que pour vous.
0: Merci. Ben là, très bien. Alors, un deuxième exemple. Il y a d'autres exemples.
3: Il y en a plein. Par exemple, tiens, on va faire une expérience avec Nicolas Malabeuf. Tiens, Nicolas, je vais vous demander de fermer les yeux. Allez-y, fermez les yeux.
4: J'ai perdu noir.
3: Et je vais compter jusqu'à 3. 1, 2, 3. Rouvrez les yeux. Qu'est-ce qui a changé ? Je vous donne la réponse, on va gagner du temps.
0: Ouais.
3: Pas grand-chose, vous êtes là en statique. Ou en tout cas, vous avez l'impression d'être en statique.
0: Alors
3: qu'en réalité, vous êtes en train de tourner à 107 000 km/h autour du Soleil. Chaque jour, vous parcourez 2,5 millions de kilomètres autour du Soleil, soit près d'un milliard de kilomètres par an.
4: Mais je maigris toujours pas, par contre.
3: Non, ça marche pas. Mais voilà, c'est pour se rendre compte de cette grandeur aussi que ce livre existe. Voilà. Vous voulez un autre exemple ?
0: Oui,
3: très bien.
0: Moi, j'aime bien les petits exemples comme ça.
3: Vous êtes venu comment ce matin, Willy ?
0: Je suis venu en Vespa.
4: Bien polluante.
0: Pas du tout.
3: Peu importe, mais c'est pas là où je veux en venir. Vous êtes venu en Vespa et donc vous avez roulé sur une route, mais à aucun moment vous avez dit tiens, il y a quoi sous mes pieds, il y a quoi dans le sol, sous le scooter.
0: Alors, si, il y a des nids de poules.
3: Oui, et alors très bien.
0: Et en dessous, cadavres de chats.
3: Et en dessous,
4: les rats.
0: Et en dessous, alors.
3: Et en dessous,
4: alors.
3: Ben exactement, mais alors, c'est surtout que dans cette terre, il y a des êtres vivants qui, tous les jours, alors, quand je dis des êtres vivants, des bactéries, des champignons, des vers de terre, etc., qui nous offrent ni plus ni moins que la fertilité. Ce qui permet, par exemple, d'avoir ici ces légumes dans ce studio. Est-ce que vous savez que dans une seule poignée de terre, je vous invite la prochaine fois que vous verrez la terre, vous ramassez une seule poignée de terre, il y a plus d'êtres vivants dans une seule poignée que d'êtres humains sur la planète.
4: Ça, c'est intéressant. Ça, je vais le ressortir à plus de 7 milliards.
3: Exactement.
0: Wow. Ça, c'est incroyable.
3: Bien
0: attends, on va le redire. On va le redire comme ça tout à l'heure à midi, là, parce que.
4: On a tous
0: un déjeuner chiant qui nous attend. Parfois. Donc, abîme. Donc, vas-y, refais-la.
3: Dans une seule poignée de terre, il y a plus d'êtres vivants que d'êtres humains sur la planète.
0: Et tu te rends compte.
4: Ça, c'est bien.
0: Et donc, il y a quoi dans ma poignée de terre? Alors,
3: ce que je vous dis, des bactéries, des champignons, des vers de terre, etc., etc. Il y a tout un monde qui vit et qu'on oublie complètement, alors qu'il nous permet de vivre à nous. Voilà, simplement.
0: La boussole céleste du papillon, donc c'est le livre. Il y a de très belles illustrations. Qui a fait ça aussi?
3: Oui, c'est un graphiste qui s'appelle Léo Quetglas, qui est formidable et que vous rencontrerez peut-être un jour.
0: Mais il se lit comment ce livre? Alors en tournant les pages, certes, mais je dirais,
3: mais c'est vrai, alors il n'y a pas un mode d'emploi, mais il y a une proposition.
0: Voilà.
3: En fait, l'idée de ce livre, c'est aussi de ralentir pour prendre conscience de tout ça, parce que parfois, c'est vrai que c'est assez vertigineux. Et donc, l'idée, c'est de lire. Une page, une double page par jour. Souvent, c'est une double page.
0: Ouais.
3: Parfois, il y a trois mots. Parfois, il y a plus.
0: Ouais.
3: Mais l'idée, c'est de prendre conscience, en fait, de ce que l'on représente sur Terre, dans l'univers, et de ce que l'on a. Donc, c'est un livre vraiment pour prendre le temps. Ne le lisez pas, voilà, en 10 minutes, ça sert à rien. Prenez-le, par exemple, cet été, sur la plage, et tous les jours, vous lisez une petite
0: deux pages.
3: Voilà comment ça fonctionne.
0: Avec, à l'intérieur, des surprises, parce que dans les paniers de Yoplait, il y a des vrais morceaux de fruits. Et bien là, il y a des morceaux de mots qui n'existent pas aussi dans ce livre.
3: Ah, par exemple, ça, c'est dans la quatrième partie.
0: Ouais.
3: Effectivement. Alors, je vais vous vous dire. Par exemple, Gökota. Vous savez ce que c'est, Gökota?
0: Ben non.
3: Eh ben, en suédois, ça veut dire l'art de se lever tôt pour entendre les premiers oiseaux chanter.
0: Eh ben, Benoît.
3: C'est une page très poétique.
0: Écoute-moi, t'es mon ami, Benoît. Oui. Écoute-moi, je te jure. Ce que je vais dire là, je vais être sincère 20 secondes. Je suis un extrême lève-tôt. Moi, tous les jours que Dieu fait, 4h20, je me lève. Mais pour de vrai, hein, je me réveille, tac. Et là, depuis 15 jours, là, il fait jour hyper tôt à Paris. À 5h, il fait jour. Et j'ai de la chance, même si j'habite en plein Paris, eh ben, j'entends les oiseaux le matin tôt. Et je te jure, Benoît, que c'est un ravissement. Mmh. Je pensais pas un jour pouvoir m'en rendre compte à quel point je prends un bonheur de me lever et d'écouter les oiseaux. Je te jure que c'est vrai.
3: Eh ben, cette double page de ces mots qui n'existent pas est faite que pour ça. C'est pour s'émerveiller. Je vous en donne un autre vite fait. Par exemple, alors, j'espère que je le prononce bien, mais Dautrappen, c'est du néerlandais. Ça veut dire se lever tôt et marcher pieds nus dans l'herbe encore fraîche de la rosée du matin. Ça fait combien de fois vous n'avez pas fait, ça fait combien de temps vous n'avez pas fait cette expérience? C'est extraordinaire. Voilà, il y a, bon, il n'y a pas que ça, évidemment, dans le livre.
0: Il y a un câlin avec les arbres, il y a un câlin avec les arbres ou pas? Non, tu parles de ça ou pas?
3: Ah, le câlin avec les arbres, vous voulez dire la sylvothérapie?
0: Ouais, ouais, ça, c'est bien ça.
3: Non, pas spécialement là, mais bon, par exemple, il y a des citations aussi dans ce livre. Quand on a marché 2 heures dans une montagne, on est plus intelligent. Ça, c'est une citation, c'est tiré du film La Belle Verte de Colin Serrault, et c'est aussi scientifiquement vrai. Quand on a marché 2 heures dans une montagne, on est plus intelligent. Fabien, moi, je vous conseille
5: de marcher longtemps.
0: Est-ce que, Benoît, est-ce que tu penses que les Français, nous tous là, est-ce qu'on s'intéresse au sort du vivant, au sort de la nature? Est-ce que tu crois qu'on s'y intéresse? Est-ce qu'on prend conscience que ça y est, quand même, il se passe des trucs graves?
3: Alors, je pense qu'on en a pris conscience qu'il se passe des trucs graves. Je pense que tout le monde a compris que, oui, il va falloir changer radicalement et qu'on peut créer un futur désirable. Et la bonne nouvelle, c'est que toutes les solutions existent. Mais je pense que oui, on a envie de ça. D'ailleurs, on adore la nature. On le voit avec le jardinage, par exemple. On sait que les Françaises et les Français sont passionnés de jardinage, adorent se balader dans la nature, etc., etc. Enfin, je veux dire, c'est de là où on vient, donc forcément,
0: Merci, Benoît. Tu sais que je t'aime.
3: Eh ben moi aussi,
0: vraiment. Ouais. Benoît Prospero, la boussole céleste du papillon chez Tana Édition. Reste avec nous parce que tout à l'heure, on aura une invitée qui va te plaire, j'en suis sûre. Merci, Irène, donc tu peux rester.
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0: Ça va, Marianne?
6: Ça va.
0: Comment vas-tu, Marianne?
6: Bah, très bien, et toi?
0: Mais ça va bien, tu nous appelles d'où, Marie?
6: J'espère que tout le monde va bien
0: Non, c'est les autres, c'est pas très très grave, je l'ai déjà dit. Ce qui compte, c'est toi et moi, Marianne, le reste. Tu nous appelles d'où, Marianne?
6: De Courbevoie.
0: Ah, Courbevoie, bah, pourquoi t'es pas passé nous voir?
4: Il fallait passer
0: nous voir,
6: bah,
0: Marianne.
6: J'ai voulu.
0: Oh là là, tu fais quoi dans la vie, Marianne?
6: Je travaille dans la production audiovisuelle.
0: Ah, tu as un poste important ou tu es stagiaire comment ça se passe?
6: Non, je suis chargée de production en intermittente.
0: Bon, ça va, ça se passe bien. Tu es heureuse dans ton métier?
6: Très heureuse.
0: Un métier passion, hein. Là, on fait tous des métiers passion.
6: Un métier passion. Exactement. Ah bah là, on n'a pas le choix.
0: Là, on n'a pas le choix. Tu voulais faire un coucou pour ta maman?
6: Oui, c'est ça. Ah. Je voulais lui souhaiter une bonne fête et lui dire que je pense très fort à elle et je lui fais plein de bisous.
0: Bon, comment elle s'appelle, la maman de Marianne?
6: Elle s'appelle Yulia.
0: Yulia, ah, c'est beau, dis donc.
5: C'est joli.
0: Et elle est où, Yulia? Dans quelle ville?
6: Elle est à la maison, quelque part, voilà.
0: Ah, c'est-à-dire que tu habites une maison tellement grande que tu ne peux pas la saluer directement.
6: Elle est obligée d'appeler la radio.
0: Et
6: non.
0: Bon, en quoi elle est formidable, ta maman, Marianne? En quoi, vraiment, c'est la meilleure des mamans?
6: Bah, parce qu'elle est toujours là pour nous, quoi qu'il arrive, dans les mauvais et les bons moments. Et puis, c'est une maman qui aime ses enfants, donc...
0: Ah bah, c'est pas mal. Toi, tu auras des enfants plus tard ou tu en as déjà?
6: Non, j'en ai pas. Ouais, laissez-moi le temps quand même.
0: Tu en auras combien?
6: Deux, c'est bien.
0: Bravo. Quel âge tu as, si c'est pas indiscret, Marianne?
6: 24 ans.
0: Ah,
4: comme moi.
0: Voilà.
4: Ah, bah alors là.
0: Voyez Nicolas qui est intéressé. C'est pour ça que je te demandais. Je te déconseille Nicolas, Marianne. Hein, mais on fera pas, tu fais ce que tu veux. Je t'embrasse fort. Merci d'être passé nous voir, Marianne. Merci beaucoup. Hein. Tu repars avec ta sélection.
4: Et oui, tu vas peut-être offrir des fleurs à ma future belle-mère.
0: Merci Marianne, prends bien soin de toi. Voilà, tu embrasses ta maman de notre part. À très bientôt. Allez, dans un instant, Nico, on parle de quoi avec toi?
4: Eh bien, on va rendre hommage à toutes les mamounettes.
0: Ah, les mamounettes. Mais d'abord, tiens, on va écouter Zao de Sagazan avec la Symphonie des éclairs. C'est beau, c'est ça.
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0: toujours beau.
1: C'est vrai, il fait toujours beau. Parce que vous écoutez votre radio ici avec Zao
2: de Sagazan.
3: Je veux dire Zorro.
4: Zorro de Sagazan.
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3: C'est pas possible.
1: Allez, quand il y en a mal, il y a Malabeuf. Nicolas Malabeuf, alors.
6: Eh bien, aujourd'hui, nous fêtons les mamans sans qui nous ne serions rien.
1: Ah, bah oui.
7: Maman, c'est toi. La plus belle du monde.
3: Luis Mariano.
6: Eh oui, et alors la première ville où on a fêté les mères, c'était en France il y a pile 120 ans, en 1906, dans le village d'Artas, c'est en Isère. Un instituteur nommé Prosper Roche anime une cérémonie pour célébrer deux mères qui avaient chacune 9 enfants. Elles avaient reçu le prix du haut mérite maternel. Et alors dans les années 60, avoir plein d'enfants, c'était très bien vu. Certaines mères qui avaient beaucoup d'enfants étaient même récompensées par l'État.
8: Dans les mairies, les mamans de plus de 5 enfants reçoivent un diplôme officiel remis par le représentant du gouvernement.
6: Et oui, un diplôme, mais aussi une médaille qui était distribuée aux mamans qui avaient élevé dignement au minimum 4 enfants. Une médaille donc de bronze pour celles ayant atteint 4 enfants. Une médaille argentée de 5 à 7 enfants. Et la médaille d'or pour celles qui ont plus de 8 enfants. Il y avait un bon armement démographique. Et alors, du côté de la télévision, lors de l'année 1969, Georges Decaune et Denise Fabre sont à l'antenne. Et Denise n'oubliait aucune mère.
9: On ne saurait passer cette journée sans souhaiter à toutes les mamans, et en particulier à la mienne, une bonne fête des mères.
1: Trop mignon.
9: Et à nos voeux s'associent ceux des caméramens de Télédimanche, en particulier messieurs Guy Bréma, Jean-Claude Couchou, Roger Fontana et Jacques Guillet.
6: Elle n'oubliait personne.
10: Couchou.
3: Et monsieur Couchou.
6: Et alors, dans les années 60, allons voir ce petit bout de chou qui parle de l'importance de sa maman.
11: Un père, ça fait pas tout ce qu'une mère nous fait. Un père, ça ne tricote pas les pulls verts.
1: Ah non.
11: Par exemple, ça fait pas la cuisine.
1: Ah non.
11: Enfin, quelquefois, mais enfin, ça fait pas la
1: ça
11: cuisine.
1: Ça, Fabien, toi, tu fais.
12: Elle la fait bien, la cuisine, ta mère?
11: Très bien. Très bien.
12: Elle te fait des plats que tu aimes bien?
11: Ah oui.
12: Quoi, par exemple?
11: Les œufs durs.
1: Ah, les œufs durs.
11: Les œufs durs et les œufs au bacon.
6: Les œufs au bacon, le bacon, il disait bacon.
12: Bah oui.
6: Mais alors, à l'époque, quel cadeau les enfants ont-ils prévu pour leur tendre maman?
13: Qu'est-ce que tu fais, là?
14: Un indien.
13: Pour qui?
14: Pour ma maman.
13: Quand est-ce que tu vas lui donner?
14: Pour la fête des mamans.
15: Quel âge as-tu?
14: 8 ans.
15: Qu'offres-tu pour la fête des mères?
14: Une lampe de chevet et un paquet de cigarettes.
10: Oh, un paquet de cigarettes. Oh, c'est génial.
3: C'est bien ça.
14: Pas tellement.
6: Bon, ça, offrir des clopes pour sa mère à 8 ans, pourquoi pas? Et alors, les meilleurs cadeaux pour les mamans, ce sont quand même les poèmes chantés. Bah, même mal chantés, c'est mignon.
1: Oui.
14: Maman, petite maman, voici le jour de ta fête. De permettre à ton enfant de t'offrir ses fleurettes.
6: C'est mignon.
1: C'est mignon.
6: Et enfin, le petit potin sur votre maman, la maman de Willy Roville. Oui. Elle a un succès fou avec les jeunes, tout le monde la drague.
1: Ah, c'est vrai.
6: C'est vrai.
1: Elle
6: a du succès.
1: Ma mère, elle a énormément de succès.
6: Comme son fils.
1: D'ailleurs, ça me fait penser que je vais l'appeler parce que je ne veux pas
6: souhaiter. Ah bah oui,
3: appelez-la. Vous l'appelez en direct.
1: Je vais l'appeler là. Attends, vas-y, enlève le son. J'avance, elle va décrocher parce que...
6: Est-ce qu'elle nous écoute déjà?
1: Elle nous écoute tout le temps.
6: Tout le temps.
3: Bah, va pas vous répondre. Comme elle écoute la radio.
6: Ah bah oui.
1: Bah, et vous êtes témoin, je l'aurais appelé.
3: Ah
1: hein.
3: Oui.
1: Vous êtes témoin que je l'ai appelé. Hein. Ah, ça va, c'est ton fiston?
16: Je t'écoute.
1: Ah, tu m'écoutes? Je voulais te faire une bonne fête, maman.
16: Ils sont au Chalet Gourmand.
1: C'est un super resto, le Chalet Gourmand, je vous le conseille. Bon, bah,
16: tout le monde pense à toi.
1: Ah, bah, c'est gentil. Bah, t'embrasses tout le monde, hein. Je t'aime fort. Ciao, bella, ti amo. Ciao, amore mio. Ciao, ciao. Elle me dit moi aussi.
6: Ciao.
1: À tout de suite après ça.
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1: Allez, de retour ici, c'est Willy vient déjeuner chez vous. On passe à table tous ensemble le samedi et le dimanche en direct entre midi et 13h. Mais vite, ce sont les 5 dernières minutes. Alors vite sur la bonne idée avant de partir. Bonjour Chloé Nabédian.
21: Bonjour Willy, bonjour à tous.
1: Bienvenue ici ma chère Chloé, vous êtes journaliste spécialisée en

0: quoi, une espèce de passerelle entre les scientifiques et nous ?
1: Oui, c'est un peu ça. C'est vrai qu'il y a des chercheurs extraordinaires qui travaillent dans le monde entier sur des sujets incroyables. Mais parfois, c'est compliqué de transmettre au grand public. Et moi, je suis un peu cette passeuse, justement, ouais, entre les chercheurs et le grand public, voilà, pour permettre à tout le monde de découvrir ces recherches incroyables.
0: Et donc, protéger, vous dites, voilà, il faut protéger. Mais protéger quoi ? Parce qu'on a l'impression que... tous les petits gestes du quotidien qu'on fait, là, voilà, faire pipi sous la douche, faire pipi dans le bac à vaisselle, tout ça. Est-ce que ça sert à quelque chose, Chloé?
1: Non, alors faire pipi sous la douche, je sais pas si ça servira vraiment à grand chose. Non, l'idée, c'est de se rendre compte qu'on a quand même un pouvoir en tant que citoyen. On a le pouvoir déjà de consommer, de choisir ce qu'on consomme. Et ce que je peux vous garantir, c'est que selon vos choix, eh ben, les industriels derrière, ou la filière dont elle se met en place va complètement changer sa façon de faire si jamais vous faites des choix plus par rapport à votre nourriture. Ouais. Et puis aussi, vous pouvez imposer à votre maire de mettre en place des actions très précises pour que vous puissiez mieux vivre dans votre village, votre ville. On a vu avec la canicule de ces derniers jours que les villes ne sont pas du tout prêtes à supporter la forte chaleur. Et le monde de demain, c'est ça, c'est mettre en place toutes ces solutions qui vous permettent de mieux vivre, d'être en meilleure santé, de mieux manger. Et donc d'être plus heureux à la fin.
0: Ouais. Donc voilà, il a fait, vous en parlez, là, voilà, il a fait très très chaud là, ces jours-ci. Vous dites quoi aux climato-sceptiques ? Alors déjà, est-ce que vous comprenez qu'il y ait des gens qui doutent ? Et quand on vous en parle, quand quelqu'un vous dit « Ah, j'en doute un peu », qu'est-ce que vous leur dites ?
1: Alors pour moi, les gens qui doutent, c'est des gens qui ne veulent pas voir la vérité en face. Ah. Et peut-être qu'elle leur fait trop peur aussi. Et j'ai plutôt tendance que c'est politique de l'autruche. C'est-à-dire qu'on met la tête dans le sable, on se dit qu'il ne se passe rien. Et on ne change pas forcément ce qui est en train de se passer autour de nous. Mais les faits sont là. Il y a un consensus scientifique qui est énorme. Et puis, je veux dire, on le ressent tous aujourd'hui. Mmh. On voit bien qu'il y a des choses qui sont en train de se passer, de se transformer. Donc, soit on décide de ne rien faire parce qu'on voit peut-être juste par rapport à nous et à ce qu'on a envie de faire ou pas, soit on se projette un petit peu plus. Et moi, je vois beaucoup même de grands-parents qui sont inquiets pour leurs petits-enfants par rapport à ce qui va se passer dans l'avenir. Et c'est aussi toutes ces personnes-là qu'il faut rassurer parce que toutes les solutions existent aujourd'hui. C'est plus qu'une question de volonté de les mettre en place ou pas. Mais les solutions sont là.
0: Et parce que là, vous dites effectivement qu'il y a des gens qui sont inquiets pour l'avenir, tout ça. Mais est-ce qu'on peut arriver à rendre l'écologie, j'allais dire, un peu marrant quand même?
1: C'est pour ça que je partais sur la partie de l'émerveillement, parce que c'est vrai qu'on parle beaucoup de ce sujet tout le temps de façon très négative ou très politique, alors que ça devrait même pas être un sujet politique. On ne devrait même pas qu'il y ait un parti politique à part entière.
0: Oui,
1: ça concerne tous les corps politiques et ça concerne tous les citoyens. C'est avant tout comment est-ce que nous on va vivre en fait dans ce monde, évoluer, grandir, et c'est avant tout une problématique sociétale. Ça n'a rien à voir avec un bord politique. Donc ça concerne absolument tout le monde, et ça, il faut bien en avoir conscience. Voilà. Et ça permettrait de dépassionner un peu le débat, parce qu'aujourd'hui, on ne peut plus parler de ce sujet. Il y a même des mots qui deviennent tabous. J'ai des collègues journalistes météo qui se font menacer.
0: C'est n'importe quoi.
1: Voilà, et ça devient disproportionné, alors que c'est avant tout pour que tout le monde puisse mieux supporter. Il y a quand même encore des personnes qui sont mortes à cause d'hyperthermie, donc de ces coups de chaud cette semaine. Donc, il y a une vraie réalité aujourd'hui dont il faut prendre conscience et bien savoir que tout est là, mais il faut que nous, on puisse impulser ce mouvement et imposer à ceux qui peuvent décider de le mettre en place.
0: Bon, merci beaucoup. L'émerveillement, voilà un mot qui résonne aussi chez Benoît Prospero, qui est resté avec nous.
2: J'aime le mot émerveillement, bien sûr. Voilà. J'aime Chloé Nabédian parce qu'on se croise parfois avec Chloé au musée. On adore Chloé Nabédian.
3: Elle ne vous connaît pas.
0: Personne ne l'aime. Merci, ma Chloé. Merci d'être passé nous voir, Chloé Nabédian.
1: Merci à vous.
0: Donc, la chaîne de vulgarisation scientifique s'appelle Amazing Chloé sur YouTube, Instagram et TikTok. Merci beaucoup. Bon dimanche.
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3: 50 euros de fleurs.
0: Combien ?
5: 50 euros de fleurs.
0: 50 euros de
3: fleurs. C'est pour moi, c'est
2: que toutes les semaines, il y a le tirage.
0: Il y a un tirage.
2: Ah oui.
0: Marianne, tu es là ?
6: Oui.
0: Ah, c'est encore Marianne. Tu nous as manqué, ça fait bien 5 minutes qu'on t'avait pas parlé.
6: Oui,
0: non, c'est Radio Marianne. Marianne, tu es toute seule à la maison ?
6: Toute seule, oui. Bon. Non, j'ai mes frères et sœurs qui sont pas très loin.
0: Alors, ouvre la fenêtre, je m'en fous. Tu ouvres la fenêtre, vite, vite, vite, vite.
6: J'ouvre la fenêtre, c'est
0: vite,
6: bon.
0: Vite. Tu te penches, tu ne tombes pas. Et je veux que tu gueules, ici.
6: Juste ici,
0: oui.
6: Ok.
0: Vas-y.
6: Ok. Ici.
5: Bravo.
0: C'est gagné.
5: C'est gagné.
0: Allez,
5: 50 euros de fleurs pour ta maman. Ouais.

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1: Voilà mes amis, c'est fini. Passez une bonne semaine ici et pas ailleurs. Dans un instant, Ma France Week-end version cinéma des 13h.
2: Bonjour à tous, dans 5 minutes, j'ai la joie de retrouver la comédienne Eye Haidara qui revient du Festival de Cannes pour votre émission cinéma Ça tourne. Mais d'abord, l'actualité de ce dimanche avec Benjamin Mathieu.
3: Bonjour Ségolène, bonjour à tous. Ils ont la tête dans les étoiles, au moins deux désormais. Les joueurs du PSG sont attendus par leurs supporters pour présenter le trophée de la Ligue des Champions, le deuxième consécutif. Un back-to-back, comme disent les Anglais. Dembélé et ses coéquipiers vont atterrir à 15h près de Paris, puis se rendre au Champ de Mars à 16h pour une fête avec 80 000 franciliens qui ont peu dormi et ont le sourire jusqu'aux oreilles. Nicolas Joly, vous êtes sur place, bonjour.
4: Bonjour Benjamin, bonjour.
3: Ah bon, on entend déjà l'ambiance. Alors bonne nouvelle, la vague de chaleur est terminée, mais l'ambiance donc ça s'annonce quand même un peu bouillant. Faites-nous rêver un peu.
4: Eh ben oui, et ça va commencer à monter prochainement. Déjà, je peux vous dire que on voit de plus en plus de maillots du PSG parmi les personnes qui arrivent près du Champ de Mars. Jusque-là, c'était que des touristes, mais on voit que les supporters seront présents en nombre. On voit aussi un gros dispositif de sécurité mis en place. Inutile d'essayer de négocier l'ouverture des portes, c'est 14h30 et pas avant. Pourtant, il y en a qui sont arrivés en avance, comme Alexandre et Tristan que j'ai croisés tout à l'heure.
5: On va essayer de se rapprocher au maximum du podium et être les premiers, mais bon, ça va être chaud, je pense.
4: Vous êtes renseigné un petit peu sur ce qui allait se passer. Vous savez que les joueurs vont arriver tout à l'heure.
6: Ouais, justement, on est là pour ça, ouais. Mais c'est pour ça aussi on arrive en avance.
4: Qu'est-ce que vous avez envie de leur dire?
6: Bah déjà félicitations forcément. Et puis après je sais pas comment ils le vivent quoi. Enfin bon, on n'y a pas non plus trop réfléchi. On verra sur le moment.
5: Ouais, un maximum de photos et juste les voir en fait, c'est incroyable.
4: Les joueurs qui arriveront vers 16h pour présenter la coupe aux grandes oreilles aux 80 000 spectateurs attendus, vous l'avez dit, gros programme pour les joueurs du PSG aujourd'hui. Ils ont rendez-vous à l'Elysée après le Champ de Mars, puis au Parc des Princes pour une grande soirée avec les abonnés du stade ce soir.
3: Et oui, on vous y retrouvera évidemment pour nous faire vivre cet épilogue ce soir, c'est vers 19h30 au Parc des Princes, sur les antennes de ici.fr évidemment, et avec toutes les équipes de ICI Paris Île-de-France. Vous étiez très nombreux à regarder le match hier à la télé, 9,1 millions de téléspectateurs sur M6 et Canal+. Il y avait également beaucoup de rassemblements de joie dans toute la France, dans 71 villes hors Île-de-France selon un décompte du ministère de l'Intérieur. Laurent Nunez qui tenait justement une conférence de presse en fin de matinée pour faire le point sur les débordements, car il y en a eu, avec 22 000 policiers et gendarmes mobilisés. La situation et la soirée étaient un peu moins agitées que l'année dernière.
7: On a eu un certain nombre de rassemblements festifs pour célébrer cette victoire partout sur le territoire national, mais évidemment à Paris, mais partout sur le territoire national. La situation a été globalement sous contrôle. On a eu évidemment des débordements que vous avez toutes et tous notés, qui ont entraîné des troubles à l'ordre public, voire des violences urbaines, mais qui ont systématiquement été pris en compte par les forces de l'ordre. Systématiquement, il y a eu une réponse policière qui a été mise en place.
3: Et dans le détail, il y a eu 780 interpellations sur tout le territoire. C'est 30% de plus que l'année dernière. Ils ont donné lieu à 457 gardes à vue. Les casseurs gâchent la fête, déplore de son côté Maxime Sauvage, adjoint au maire de Paris, chargé du sport. Le ministre de l'Intérieur qui évoque aussi des pillages dans une quinzaine de communes en France. Et puis, on déplore un drame, un mort d'une vingtaine d'années en marge des festivités. Il a heurté avec sa motocross des blocs de béton qui étaient installés sur une bretelle de sortie du périphérique parisien. Et puis, tard dans la nuit, un homme a été victime d'une tentative d'homicide dans le 16e arrondissement. Son pronostic vital est engagé. Il est tombé dans le coma. On termine avec un peu de douceur dans ce journal.
8: Maman, c'est toi la plus belle du monde.
3: Vous avez peut-être reconnu Luis Mariano, c'est la fête des mères aujourd'hui. N'oubliez pas de passer un petit coup de téléphone. Ça, c'est si vous êtes un adulte. Quand on est enfant, par contre, ce sont plutôt des dessins ou des colliers de nouilles plus ou moins réussis, mais qui font toujours plaisir. Ces petits picards ont eu plein de bonnes idées.
9: Alors moi, ma maman, elle a fait une liste de ce qu'elle fait tous les jours et puis on doit faire à sa place. Puis on va lui acheter du chocolat parce qu'elle adore ça. Et on va lui acheter quelque chose d'autre, mais on ne sait pas encore.
10: Bah moi, c'est ma sœur qui prépare. Bah elle va faire un marque-page et moi, je dois essayer de faire un peu comme un livre.
11: Je vais préparer un bracelet.
12: Vu que
10: j'ai un peu d'argent de côté parce que c'était mon anniversaire. Je pense que je vais lui faire un petit cadeau, genre des fleurs.
11: Alors moi, je voudrais bien y acheter un truc, des fleurs, du chocolat et tout, c'est comme ça. Parce que elle aime bien les M&M's, vraiment.
12: Moi, en fait, j'ai repéré avec mon beau-père dans une boutique en Normandie. J'ai repéré pour ma mère qu'elle adore les plantes. J'ai repéré deux packs Lego avec de grandes plantes et j'aimerais lui faire construire un après-midi.
3: Alors, on se demande si le bon plan est pour l'enfant ou pour la maman, mais en tout cas, des M&M's, c'est des Lego, des petits plaisirs, mais plein de tendresse qui sont recueillis et des propos recueillis par ici Picardie.
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3: C'est ici, il est 13h05. On va parler de cinéma avec Ségolène Aluni jusqu'à 14h.
2: Tourne qui, comme chaque dimanche, vous révèle les secrets de tournage de nos films français comme nulle part ailleurs. Et aujourd'hui, j'ai le plaisir d'accueillir celle qui a été la maîtresse de cérémonie du Festival de Cannes, la comédienne Eye Haidara. Bonjour Eye.
14: Bonjour.
2: Alors c'était comment Cannes?
14: Ouh là là, c'était une grosse cascade.
2: Ah oui,
14: bah d'émotions.
2: C'est thématique. Alors on vous a vu dans Le Sens de la Fête, la série En Thérapie, et vous êtes donc actuellement à l'affiche du film Mata, un film d'action au féminin réalisé par Rachel Lang, qui est également notre invitée. Bonjour Rachel.
15: Bonjour.
2: Et soyez la bienvenue. Et à vos côtés, pour compléter donc ce tour de table, notre troisième invitée, métier de l'ombre, qui a été précieux sur ce tournage. Vous avez fait toutes vos cassades vous-même. Ayez, on
14: quasiment
2: va y revenir.
14: Ouais.
2: On va y revenir.
14: Ouais, ouais.
2: C'est Florian Beaumont qui nous accompagne. Bonjour Florian.
16: Bonjour.
2: Vous êtes assistant réglage cascade et on va voir en quoi consiste votre fonction sur un tournage. Mais d'abord, un mot de l'histoire du film, évidemment. Ayez, vous interprétez donc Mata, le personnage titre, agent du service action à la DGSE. Et ben, tiens, vous nous racontez l'histoire en deux phrases et puis on lance la bande-annonce.
14: Waouh, en deux phrases. Alors, ouais. C'est une agent blessée lors d'une opération clandestine et elle est blessée, rapatriée en France et elle ne sait pas ce qui est arrivé à son binôme. Mm-hmm. Donc, elle cherche à avoir des informations, ce qui lui est complètement interdit. Et donc, voilà, elle va commencer à devenir parano, elle va essayer de chercher, de trouver la vérité de ce qui arrive à son binôme.
2: Et là, c'est le drame. Bande-annonce.
17: Nous sommes allés faire cette visite. Antoine ne voulait pas, il le sentait pas. J'ai insisté pour qu'on y aille.
18: Capitaine, votre condition physique vous éloigne de l'action.
17: Ceux qui tirent les ficelles sont pas dans le désert. Je les cherche. Je les traque. Tous les jours.
19: Tu vois, moi j'aime comprendre les choses, et là dans cette situation, il y a un truc qui cloche.
17: On a tous un secret.
18: Vous n'êtes qu'un petit maillon sans vision globale. Votre métier, c'est aussi de l'accepter.
2: Extrait du film Mata, actuellement au cinéma. Eye Haidara, je vais vous demander de fermer les yeux et de vous replonger. Début 2025, elle en frissonne. Au moment du tournage, où vous avez tourné donc à Strasbourg, en Suisse, en Isère, au Maroc, là, sans réfléchir, quelle est la première image du décor ou du paysage qui vous revient en tête?
14: Le Maroc, c'était formidable. C'est un grand désert. Je suis allée dans les dunes de sable. Et c'est magnifique. Le Maroc, c'est un décor de film. Enfin, j'ai pas l'habitude de voir des plaines comme ça.
2: Conditionné pour
14: ce
2: film.
14: C'est émouvant en fait.
2: Et puis il y a eu une préparation particulière aussi sur ce film, inédite même. Rachel Lang, vous avez inscrit les acteurs principaux à un stage en collaboration avec la DGSE.
15: Oui, c'est ça. Ils ont fait un stage d'immersion dans la clandestinité. C'est-à-dire que pendant 3 jours et 3 nuits, ils ont été sans leur téléphone, sans leur carte d'identité, sans carte de crédit, avec que de l'argent liquide et des tickets de métro en carton, amenés à se débrouiller et à suivre des missions. Voilà, c'était assez dingue ce qu'ils ont vécu.
2: Incroyable. Ayez, quel est votre souvenir de ces 3 jours? Je vois votre regard dépité. C'était comment cette immersion?
14: Mais vraiment, je pense que sur le coup, moi, j'avais pas bien compris ce qu'elle voulait qu'on fasse, Rachel. Donc, je voyais pas trop, et puis je voyais pas trop l'intérêt. Donc, je l'ai suivi. Je me suis dit, allez, vas-y. Suis, n'écoute pas, laisse-toi faire. Et je crois que ce qu'elle a cherché à nous faire ressentir, et c'est vraiment quelque chose qui s'est inscrit dans notre corps, c'est cet endroit-là où se trouvent ces agents de tension, d'attente, d'adrénaline, et vraiment pendant ces 3 jours-là, à recevoir d'émissions comme ça sur le téléphone.
2: D'émissions, mais de quoi? Vous avez fait quoi?
14: Alors,
2: comme émission?
14: Alors, on ne peut pas tout dire.
2: Hein. Ah, c'est sous le secret, la
14: mais
2: confidentialité.
14: Oui, bien sûr, il y a des choses qui sont très confidentielles.
2: Vous avez vraiment travaillé pour un.
14: On était vraiment dans la vraie vie. On a vraiment des vraies missions qui correspondent à des tests que passent les personnes qui veulent être agents recrutées secrets. Et agents secrets. Ouais. C'est, en fait, c'est les premiers tests. Et j'ai rarement, enfin, j'ai jamais vécu ça. Et donc, ça fait que. Une fois arrivé sur le plateau, ouais, il y avait une bonne partie du personnage qui était déjà inscrite.
2: Ça a été aussi, au-delà de cette préparation-là, un gros rôle physique pour vous. Vous avez des scènes de baston, vous les avez toutes réalisées, sauf pour les chutes, hein, c'est ça?
14: Ouais, il y a une chute que je l'ai pas faite.
13: C'est la seule.
2: C'est la seule. Ouais. Et alors justement, la personne que vous venez d'entendre, c'est l'une des personnes de l'ombre indispensable sur ce tournage. Florian Beaumont, vous êtes assistant réglage cascade pour le cinéma. Est-ce que vous pouvez nous dire en quoi ça consiste exactement?
13: Préparer une scène d'action du début à la fin. Donc on en discute avec la réalisatrice, savoir des besoins, de ce qu'on a envie de voir à l'image, de l'intensité des chorégraphies. Et puis après, on se rejoint avec les acteurs. Donc là, en l'occurrence, une bonne actrice qui était bien physique, qui avait envie aussi, qui était très à l'écoute. Donc c'était très agréable pour nous. Et puis ensuite, on tourne.
2: C'est que les scènes de baston que vous chorégraphiez ou ça peut être autre chose?
13: Non, on chorégraphie tout ce qui a un attrait à du danger ou de l'action dans un film. Dans une série. Ça peut être passer à travers une vitre, ça peut être se faire percuter par une voiture, quelqu'un qui se met en feu. Enfin voilà, là j'énumère les grosses cascades, mais en tout cas, oui, ça va.
2: Ouais. Alors, il y a une scène d'action très marquante dans le film, Mata, c'est celle dans la cuisine. Comment on prépare une scène comme ça, Florian?
13: Comme je disais, c'est qu'on en a discuté déjà avant de ce qu'on voulait voir. Nous, on a lu le scénario, donc on sait où est-ce qu'on en est dans l'histoire. Et puis ensuite, nous, on crée un petit bout de chorégraphie.
2: Ouais.
13: Ensuite, on la valide. Et puis ensuite, on la prépare avec notre actrice.
2: Est-ce que vous pouvez nous raconter un peu comment ça s'est passé? Quels sont vos souvenirs de cette scène, les anecdotes de tournage de cette scène de baston dans la cuisine?
14: Alors déjà, la première rencontre avec Florian et ses équipes, c'était assez... C'est assez impressionnant, je dois dire. Je suis arrivé dans un espèce, c'était un donjon.
13: Ah, il y a un dojo, ouais.
14: Un dojo,
2: un dojo, pas un donjon, c'est pas pareil.
13: C'est autre chose.
14: Wow,
2: c'est Cannes, c'est post-Cannes.
14: Et donc, je suis arrivé là, il y avait rien, on l'a fait, mais c'était marrant parce que eux, ils avaient déjà une vision, parce qu'ils ont déjà, certains codes, et ils se sont dit, tiens, à mon avis, bon, il y aura un petit peu ça, on l'a fait avec deux, trois tables. Et c'est ça, c'est une chorégraphie.
2: Mmh.
14: C'est une chorégraphie. Du coup, j'y arrive plus, je savonne.
2: Non, non, non, c'est pas grave.
14: C'est une chorégraphie.
2: Et alors, du coup, une fois sur le tournage, quelles sont les astuces? Parce qu'il y a un moment donné, une main ébouillantée, on voit la main qui finit dans une casserole et tout. J'imagine que ce ne sont pas de vrais ustensiles sur les assiettes qui éclatent.
13: En tout cas, voilà, les assiettes qui éclatent, ou en tout cas, les ustensiles qui vont être en contact direct avec l'acteur ou, enfin, l'actrice et les cascadeurs. On essaie de faire en sorte que ça soit du rubber.
2: Du rubber.
13: Rubber.
2: Qu'est-ce que ça veut dire?
13: Non, c'est du plastique. Plastique.
2: D'accord.
13: Mou.
2: Ah, c'est du
13: plastique. C'est pas du plastique dur, c'est du plastique mou. Et en fait, ça permet de pouvoir toucher sans qu'on se fasse mal.
2: Et donc, quand il y a de l'eau qui est bouillante, quelqu'un, c'est quoi ça?
15: C'est une collaboration avec l'accessoiriste, parce qu'en fait, il y a le making-of qui est sorti il y a pas longtemps sur YouTube que tout le monde peut aller voir. Et on voit l'accessoiriste dedans qui prépare des couteaux, justement, en bois qu'il va recouvrir après. Et l'accessoiriste, là, pour l'eau bouillante, il a mis une petite solution, une petite poudre qui fait effet.
2: Il n'y a pas d'eau dans la casserole.
15: Non, il n'y a pas d'eau bouillante.
2: Oui, non, évidemment. Mais on aime bien connaître les petites astuces. Puisqu'on est dans les secrets de tournage, il y a une autre scène au début du film, une course-poursuite dans le désert du Sahel avec coup de feu, explosion de vitres, etc. Comment on tourne une scène comme ça? Déjà, est-ce que c'est vous qui conduisez vraiment?
14: C'était moi qui étais au volant. Mais voilà, il y a vraiment les bruits, les impacts. Moi, je me souviens qu'à un moment donné, j'ai eu une parano parce que...
15: Le premier jour de tournage, on a failli perdre rayé.
2: Ah bon?
14: Mais j'ai eu une explosion de voilà. Le faux sang, en fait.
2: Ouais.
14: C'est des perles comme ça, rouges, qui font plaque et puis qu'après, on arrange en VFX. Il y a quelque chose qui m'a touchée, ce qui a fait que là, au niveau de la joue, j'ai eu un espèce de choc, un peu quelque chose de très chaud, de brûlant. Et étant donné qu'on était rentré déjà dans un stage et que j'étais un peu parano, j'avais déjà la mata parano, je me suis dit, c'est un faux tournage, je voulais plaisir.
2: Non,
14: j'ai flippé. C'était juste, ça avait chauffé, ça avait gonflé, puis ça avait dégonflé juste après.
2: Ah, vous êtes rentrée dans une paranoïa sévère.
14: Dans une parano. Et puis en plus, il y avait un médecin sur le plateau qui me dit « Non, mais vous avez juste été brûlée, mais vous allez voir, il y a un chirurgien qui va passer ce soir, il va vous dire ce qu'il faut faire. » Je me suis dit « Mais qu'est-ce que tu t'es figuré ? J'ai eu peur, il n'y avait pas de miroir, rien du tout. » Mais voilà, c'était juste une grosse peur.
2: Et donc, ouais, justement, le faux coup de feu, comment on recrée ça ? C'est un truc qui explose sur vos vêtements ?
14: C'est une petite pochette qu'on a, comme ça. Et au moment de l'impact, il y a une personne qui appuie sur un bouton et là, ça explose.
2: Rachel Lang, en tant que réalisatrice, vous êtes placée où, vous, sur une scène comme ça ? Parce que vous n'êtes pas dans la voiture avec eux, évidemment.
15: Comment on est dans une voiture suiveuse, on regarde un écran, donc dans une voiture qui bouge sur des pistes marocaines, avec un drap noir autour de la tête. Donc je suis à côté du chef-op de la script et on est tous les trois sous un drap noir à regarder un écran qui bouge et à vomir pendant toute cette séquence.
2: Ah, vous avez vomi pendant le tournage de cette séquence ?
15: Mais c'est le genre de séquences qui ne sont pas très agréables parce qu'on est en permanence dans une voiture suiveuse. À capter le réseau HF de la caméra qui elle est sur le capot de la voiture ou accrochée à la voiture devant. Et du coup, voilà, c'est un peu sportif quoi, de se concentrer sur ce qu'on veut dans ce contexte.
2: Secret de tournage du film Mata qui est actuellement en salle. L'équipe du film est dans sa tourne ce dimanche. Et on se retrouve dans un instant pour la séquence souvenir sensoriel de tournage, juste après Gérald de Palmas sur la route.

0: Gérald de Palmas sur la route, sur votre radio ici.
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0: Et avec moi, l'équipe du film Mata, actuellement au cinéma, avec Eye Haidara, notre invité en compagnie de la réalisatrice Rachel Lang et de l'assistant réglage aux nombreuses cascades du film, Florian Beaumont. Un film tourné entre janvier et mars 2025, en Isère, à Paris, au Strasbourg et au Maroc. Et c'est l'heure de la séquence souvenir sensoriel de tournage. Eye Haidara, en repensant au tournage des scènes au Maroc, quelle odeur vous revient en tête?
3: L'odeur du thé à la menthe.
0: Ah, vous en avez beaucoup bu là-bas?
3: Ouais, moi j'adore le thé à la menthe, je me souviens de ça. Et je crois que les régisseurs s'en sont rendus compte très vite et chaque fois il y en avait un qui était à côté de moi et qui me disait un petit thé.
0: Rachel Lang, en repensant au tournage des scènes marocaines et dans les montagnes en Isère, quel son vous a particulièrement marqué sur place?
4: Je pense qu'en Isère, c'est le son de la neige, parce qu'on l'a attendu longtemps. On a changé nos décors exprès. En fait, c'était fin mars, il n'y avait plus de neige nulle part. Et au fur et à mesure qu'on voyait le tendre qui n'arrivait pas, on a eu la chance, grâce à un chef régie qui était un peu souple, de même changer de département au dernier moment.
0: Ah ouais, on peut
4: et,
0: faire ça.
4: Pour aller chercher la neige. Et après, la neige, ça nous amène dans un univers qui est phoniquement hyper feutré, hyper intéressant, qu'on n'a pas tellement exploité, parce que c'était plus pour l'image qu'on avait besoin de la neige, pour faire le contraste avec le désert du début du Maroc et avoir les montagnes et la neige après. Voilà, je dirais que c'est ça.
0: Le son béni de la neige, donc, ouais, qui arrive en fin. Eye Haidara, si vous deviez retenir une sensation physique de ce tournage?
3: Le mal de cou. Ouais, j'ai eu très mal là, tout le temps.
0: Sur les trapèzes.
3: Sur les trapèzes, ouais, cou, trapèze, entre l'escalade, les cascades.
0: Florian qui dit oui de la tête.
3: Et puis même, je crois que la tension de Mata, la tension intérieure qu'elle a eue Mata, qu'avait Mata, je pense que ça a beaucoup travaillé ici là.
0: Vous avez trouvé un bon ostéo depuis?
3: Oui, j'en ai une très très bien.
0: Parfait, on récupérera ses coordonnées. Quel souvenir gustatif gardez-vous de ce tournage?
4: On a été quand même dans toutes les spécialités. On a mangé de la soupe à la farine.
3: On a goûté la soupe à la farine.
0: Alors,
4: pour le carnaval.
0: Oui, parce que ça, c'est un élément de l'enquête, justement, la soupe à la farine dans le film. Vous en avez vraiment mangé sur le tournage?
4: On a bu en fin de tournage, la nuit, la vraie nuit du carnaval, on a bu de la soupe à la farine.
0: Alors,
4: c'est délicieux.
0: C'est vrai, c'est bon.
4: C'est des oignons, du beurre, de la farine, c'est du bouillon, c'est.
3: J'ai pas eu le même retour. J'ai pas le même retour, je dois vous dire.
0: Ça vous a pas plu?
3: Ah, pas du tout.
0: Parce que moi, franchement, en voyant le film, ça ne me donne pas très envie.
3: Pas du tout. Mais il y en avait plein du ressenti de Rachel. Il y en avait aussi de mon ressenti. Voilà, on n'est pas. Il n'y a pas d'unanimité là sur l'histoire de la soupe à la farine. J'ai pas trouvé d'intérêt.
0: Florian Beaumont, comment est-ce qu'on devient assistant réglage cascade?
5: D'abord, on est cascadeur.
0: Ouais.
5: On fait ses armes en tant que cascadeur.
0: Donc il faut faire une école.
5: Alors, ça pas forcément, mais il y a des écoles. Enfin, il y en a une que je peux citer qui s'appelle le Campus Univers Cascade, qui forme des élèves que j'ai fait et où j'ai l'occasion d'enseigner maintenant quand j'ai du temps. Ou bien de venir, moi je donne des cours par exemple à Paris, des stages, il y a plusieurs équipes qui permettent l'accessibilité à ce métier plus facilement qu'à mon époque déjà, alors que je ne suis pas bien vieux.
0: C'est plus facile d'être cascadeur pour le cinéma aujourd'hui qu'il y a quelques années?
5: En tout cas, il y a plus de facilité, il y a plus de chemin.
0: Il y avait
5: zéro chemin et il y a un peu plus de demandes avec les plateformes. Forcément, on demande de plus en plus de monde et il y a de plus en plus besoin de gens. Et c'est aussi un peu plus simple pour les jeunes cascadeurs de partir à l'étranger maintenant. Là où nous, quand on allait faire des films américains ou quoi que ce soit, c'était vraiment un événement, c'était quelque chose. Quoi.
0: Et maintenant, c'est plus régulier.
5: Maintenant, c'est un petit peu plus ouvert. C'est un petit peu plus simple maintenant. Comme c'est plus simple, il y a plus de monde. Donc, plus il y a de monde, moins c'est.
0: Plus c'est dur d'y rentrer.
5: Ouais,
0: donc, il faut s'entraîner tôt.
5: Il faut s'entraîner tôt, il faut faire des arts martiaux, essayer de travailler les compétences les plus importantes, c'est-à-dire le combat et la chute. C'est 90% de notre métier. Et puis après, il y a toute la partie cascade, on va dire, plus spécifique. Se prendre une voiture, se mettre en feu, se défenestrer, se jeter dans des escaliers. Enfin, ouais.
0: Rachel Lang, avec quoi avez-vous envie que les spectateurs repartent après avoir vu votre film Mata?
4: J'ai envie qu'ils repartent en ayant vécu quelque chose, en ayant eu une petite aventure qui les brûle mais qui ressortent indemnes et nourris.
0: Merci beaucoup Rachel Lang d'avoir été avec nous. Votre film Mata est au cinéma depuis mercredi avec Raphaël Personnaz, Mélanie Laurent, Joséphine Japy, Hakim Djemili, Chloé Jouanet et vous, Eye Aïdara. Merci d'avoir été avec nous.
3: Avec grand plaisir.
0: Merci Florian Beaumont de nous avoir révélé quelques secrets sur votre métier, sur les cascades du cinéma. Ça tourne, ça revient la semaine prochaine, même heure, même fréquence, et c'est quand vous voulez en replay sur ici.fr.
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2: 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Aujourd'hui, cette émission est assurée par l'UNAPL.
6: Bonjour à toutes et à tous, bienvenue dans notre rendez-vous consacré à l'actualité des professions libérales. Nous recevons aujourd'hui Denis Reynal, président de l'UNAPL, l'Union Nationale des Professions Libérales. Bonjour Denis Reynal.
7: Bonjour.
6: Denis Reynal, nous allons évoquer aujourd'hui plusieurs sujets qui concernent directement l'actualité des professions libérales. Commençons par la hausse des prix du carburant dans un contexte de tension au Moyen-Orient. Quelles conséquences cela a-t-il concrètement pour les cabinets libéraux ?
7: Cette hausse intervient en fait dans un contexte économique que vous avez soulevé, déjà très tendu pour de nombreux cabinets libéraux. Je veux d'abord adresser un message de soutien à tous nos professionnels qui se déplacent quotidiennement pour exercer leur activité. Je pense notamment aux professionnels de santé libéraux, comme les infirmiers, dont l'exercice repose en grande partie sur les déplacements à domicile. Aujourd'hui, les dispositifs d'aide prévus restent très mal adaptés à la réalité des professions libérales. Les seuils retenus excluent une grande partie des professionnels concernés. Nous demandons donc au pouvoir public des mesures spécifiques et réellement accessibles, car les professions libérales assurent chaque jour une mission essentielle de service public auprès de 5 millions de Français.
6: Denis Reynal, l'Assemblée nationale a récemment adopté le projet de loi de simplification de la vie économique. Est-ce que c'est une avancée concrète pour les professions libérales que vous représentez ?
7: Cette loi est une avancée importante pour 1 700 000 entreprises de TPE libérales qui sont souvent confrontées à des démarches administratives lourdes et peu adaptées à leur réalité quotidienne. L'UNAPL défend depuis longtemps la nécessité de simplifier l'environnement administratif des petites structures. Nous saluons notamment la création d'un conseil de la simplification et du test entreprise auquel on a demandé de pouvoir participer. C'est essentiel, car les réformes sont encore trop souvent pensées à l'échelle des grandes entreprises, alors que les contraintes ne sont pas les mêmes pour un cabinet libéral ou une TPE.
6: L'UNAPL a récemment eu accès à de nouvelles données concernant la micro-entreprise, un statut qui concerne désormais un nombre croissant de professionnels libéraux. Que faut-il retenir de ces données ?
7: Nous constatons en effet depuis une quinzaine d'années une très forte progression des créations d'entreprises libérales sous le régime de la micro-entreprise. L'an dernier, c'est plus de 758 000 immatriculations qui ont été enregistrées sous ce statut, dont une part importante dans les activités libérales. Ce régime, à l'origine appelé auto-entreprise, a d'ailleurs été porté par l'UNAPL pour faciliter l'accès à l'activité indépendante. Aujourd'hui, nous identifions certaines limites, notamment en matière de protection sociale et de retraite. Notre objectif est donc de construire de véritables passerelles vers le régime de droit commun qui peut, dans certaines situations, offrir davantage de sécurité et de garantie aux professionnels.
6: Au-delà des enjeux économiques, l'UNAPL est aussi mobilisée sur les questions de protection sociale, notamment autour du nouveau congé de naissance. Vous avez récemment rencontré le cabinet d'Aurore Berger sur ce sujet. Qu'est-ce que vous attendez concrètement ?
7: Nous avons effectivement été reçus récemment par le cabinet de la ministre déléguée chargée de l'égalité entre les femmes et les hommes dans le cadre de la mission d'information sur la baisse de la natalité en France. Cette rencontre a permis de rappeler que le congé de naissance doit être pensé en tenant compte des réalités d'exercice libéral. Les interruptions de carrière liées à la parentalité restent aujourd'hui une source importante d'inégalités professionnelles. À l'UNAPL, nous défendons depuis longtemps une meilleure protection sociale des libéraux, aussi pour rendre ces métiers plus attractifs et éviter un basculement vers le salariat. Nous avons ainsi défendu auprès de la ministre plusieurs propositions, comme l'augmentation des indemnités journalières forfaitaires de maternité et de l'allocation forfaitaire de repos maternel, aujourd'hui encore très faible, ou encore la possibilité pour les professionnels libéraux de provisionner une somme destinée à couvrir les charges fixes de leur entreprise durant le congé maternité et paternité.
6: Enfin, Denis Reynal, l'actualité de l'UNAPL passe aussi par le renouvellement de la mandature du Conseil économique, social et environnemental, le CESE. Quel rôle y joue aujourd'hui l'UNAPL ?
7: Les professions libérales représentent aujourd'hui une entreprise sur trois en France. Elle participe pleinement à la démocratie sociale dans les territoires. Il est donc naturel que l'UNAPL soit fortement engagée au sein du CESE. Lors de la précédente mandature, nos représentants ont contribué à de nombreux travaux sur la santé, la fin de vie, l'égalité, l'environnement. Nous continuerons à nous investir pleinement avec nos deux représentants désignés, Aminata Niakate et Philippe Besset. Nous poursuivons également notre engagement au niveau européen avec Michel Chassan, qui porte désormais la voix des professions libérales au sein du Comité économique et social européen.
6: Merci Denis Reynal.
7: Merci à vous.
2: C'était Expression Directe avec l'UNAPL.
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8: Le Festival des Nudistes avec le 8 juillet, Suzanne.

Blame It on the Boogie, les Jackson avec le jeune Michael Jackson. C'est en fait une reprise d'un titre anglais interprété par Mick Jackson. Mais la version des Jackson connaîtra un énorme succès. Hervé Godard, notre spécialiste culture et cinéma, arrive dans un instant.

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1: Eh bien, au programme des événements Ici Provence de ce dimanche, les nouveaux films qui sont sortis cette semaine à découvrir à la fraîche dans les salles de la région. Et on commence par l'objet du délit dans cette comédie sociale ancrée sur un sujet d'actualité. L'actrice et réalisatrice Agnès Jaoui nous emmène avec légèreté dans les coulisses d'une nouvelle production lyrique. Jusqu'au jour où une jeune chanteuse se plaint des agissements d'un chanteur célèbre.
2: C'est les noces, c'est joyeux. Ça doit être léger, ça doit chuchoter. Et puis après, ça explose.
3: Tu avais fait tes premières noces avec moi il y a 30 ans.
2: 30 ans déjà, oh mon Dieu.
4: Le stress, j'aime pas quand on me touche.
5: C'est-à-dire ?
4: Non, rien.
5: Mais si, vas-y, dis.
4: C'est la situation aussi agressée.
6: Ça m'étonne pas de lui.
3: Hein. Ah bah voilà.
2: Non mais on peut pas continuer comme ça, faut qu'il soit remplacé, c'est tout.
7: Et on est quelques jours de la première.
6: Je vais te ramener, d'accord ?
8: C'est à cause de MeToo que les mecs ils osent plus conclure.
6: À cause de qui ?
2: T'as quelque chose à te reprocher ?
9: Non, pas du tout.
1: Enfin, l'objet du délit de et avec Agnès Jaoui, avec aussi Daniel Auteuil et Ei Haïdara. Et puis, changement de registre pour Ei Haïdara, la maîtresse de cérémonie du dernier festival de Cannes. Dans Mata, elle joue une agente du service action de la DGSE. De retour d'une mission à l'étranger qui a mal tourné, elle tente de savoir ce qu'est devenu son compagnon capturé sur place. Lui dit-on toute la vérité.
10: Nous sommes allés faire cette visite. Antoine ne voulait pas, il ne le sentait pas. J'ai insisté pour qu'on y aille.
11: Capitaine, votre condition physique vous éloigne de l'action. Vous êtes versé aux effectifs de la DGSI.
10: Est-ce qu'Antoine a subi le même sort que les autres ?
12: Ne fais pas de soucis. Ton papa, bientôt, je vais le libérer.
11: La recherche de votre camarade ne vous concerne pas. Ne prenez pas le risque de désobéir.
1: Mata de Rachel Lang avec Ei Haïdara, Joséphine Japy, Raphaël Perzonaz et Hakim Gemili. Enfin, on retrouve Hakim Gemili dans « Tout va super ». C'est l'histoire d'un jeune homme qui doit s'occuper de sa maman qui perd un peu la tête. Un soir en boîte, il tente de séduire maladroitement une serveuse, une comédie sentimentale et familiale plutôt réjouissante à laquelle se mêle une chauffeuse de taxi.
13: Madame, pardon, je voulais juste vous demander
14: si,
13: par hasard...
14: Tu veux mon numéro, c'est ça ?
13: J'allais vous demander des paris.
14: Bonsoir.
13: Bonsoir.
14: Non, dites-moi, on va où les amoureux, là ?
13: Moi, pas chez toi ?
14: Non, chez moi, c'est pas possible. On va chez toi, ça ?
13: Je vis avec ma mère.
14: Ah, putain.
13: Quoi ?
14: Donc, sur 200 mecs dans une boîte, je tombe sur le seul mec qui vit chez sa mère.
13: Bingo.
14: Vous voulez venir à la maison ?
13: Pardon ?
14: Pourquoi ?
13: Je la connais pas.
14: Ouais, mais moi, je te connais pas non plus, en fait.
13: Mais toi, tu dors où ?
14: Dans le salon, ce soir.
13: Le salon est où ?
14: Le salon.
13: Donc, on dort là ?
14: Dans la chambre.
13: Et toi, tu dors là ?
14: Dans le salon.
1: Tout va super de Patrick Cassir avec Hakim Gemili, Noémie Lvovsky, Marie Collomb et Camille Chamou. Bon film et bon dimanche à tous.
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0: Bernard Lavilliers, Stan the Ghetto.
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0: Ici Provence, il est 14h. L'info en France et dans le monde, le 90 secondes, Benjamin Mathieu.
2: Ils auront le Champ de Mars, mais pas les Champs-Élysées. Les joueurs du PSG viennent présenter à 16h le second trophée consécutif de leur histoire à leurs supporters qui les attendent. 80 000 personnes vont les accueillir sur le Champ de Mars. Donc les Parisiens qui seront ensuite reçus à l'Élysée par Emmanuel Macron avant de faire la fête ce soir au Parc des Princes. Vous étiez très nombreux, 9,1 millions de téléspectateurs.

0: en moyenne hier soir à regarder le match avec un pic à 14 millions lors de la séance de tir au but. Le premier bilan des festivités autour du sacre, le ministre de l'Intérieur parle d'une situation globalement sous contrôle avec 780 interpellations sur l'ensemble du territoire, c'est un tiers de plus que l'année dernière et 219 personnes blessées en France dont 8 grièvement. La maire du 8e arrondissement, Catherine Lecuyer, où se situent les Champs-Élysées, demande ce matin le zéro rassemblement sur la célèbre avenue pour prévenir les scènes de violence. Laurent Nunez estime de son côté que ça serait une fausse bonne idée. 439 000 Français ont déjà fait la demande de l'aide aux grands rouleurs annoncée par le gouvernement pour lutter contre la flambée de l'essence. Les personnes éligibles toucheront ce chèque de 100 euros en juin. À Valence dans la Drôme, un jeune homme de 24 ans est mort après s'être fait tirer dessus hier soir. Un autre homme de 35 ans est grièvement blessé. Les faits se sont déroulés à proximité d'un point de deal. Et puis dans le Gers, une collégienne de 11 ans a disparu vendredi après-midi à Fleurance. Un homme qui l'a véhiculé a été placé en garde à vue. Il est suspecté d'enlèvement et de séquestration.
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3: La météo de ce dimanche, nous fêtons toutes les mamans. C'est une journée toujours très ensoleillée. Comme chaque fin d'après-midi, on surveille les massifs des Alpes d'Haute-Provence et le Haut-Var, car l'on peut s'attendre à quelques averses. Le Mistral souffle modérément et se renforce demain avec des rafales proches des 60 km/h. Du coup, les températures baisseront légèrement, mais restent élevées aujourd'hui pour cette fin de mois de 26 à 33 degrés. À suivre, William Scheller, le carnet spiral et Zazie, peu importe.
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0: Edwin Collins, A Girl Like You. Bon après-midi avec Ici Provence, bien sûr. Marc Lavoine et Catherine Ringer en duo, Qu'est-ce que t'es belle. Louane, Conduire. Et il y aura aussi le groupe Indochine.
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0: C'était Air de Chine, 3 nuits par semaine.
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0: C'est au Beau de Provence, un lieu atypique qui vous propose de nombreuses expositions. Étienne Devic, le directeur des Carrières des Lumières.
2: Picasso, l'art en mouvement, c'est une exposition qui nous permet de voir l'ensemble de l'œuvre de Picasso, puisque nous avons environ 650 œuvres qui ont été sélectionnées. Et donc on retrace à la fois son parcours en tant que peintre, mais pas uniquement, puisqu'il était très créatif. Et donc on va aussi explorer les décors de théâtre, la sculpture, la céramique. C'est vraiment une exposition qui donne à voir l'entièreté de l'œuvre et de la création de Picasso. En deuxième partie, nous avons une autre exposition qui s'appelle Frida Kahlo en plein cœur, sur la vie et l'œuvre de Frida Kahlo, qui est très attendue, très colorée, mais aussi qui montre toute la souffrance et la difficulté de la vie qu'a pu connaître Frida Kahlo. Et donc ces deux expositions sont visibles toute la journée jusqu'à la fin de l'année.
0: C'est un partenariat ICI Provence pour cette exposition Picasso, l'art en mouvement et Frida Kahlo en plein cœur. 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

0: un superbe slow, une voix inoubliable, celle de Joe Dassin, l'été indien. Et ne manquez surtout pas, Julien chante Joe Dassin le 19 juin à l'Odéon Saint-Vittoré, quand le fiston rend hommage à son papa en chanson. À suivre, David Hallyday et Miley Cyrus.
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0: C'était Alain Chamfort avec Bambou.
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0: Ici Provence, il est 15h. L'info en France et dans le monde, le 90 secondes, Benjamin Mathieu.
2: Ils vont atterrir d'un instant à l'autre à Charles de Gaulle, le retour des héros de Budapest qui ont décollé à bord d'un avion décoré aux couleurs du Paris Saint-Germain avec cette deuxième Ligue des Champions à bord. Les joueurs du PSG qui vont être acclamés par 85 à 90 000 supporters sur le Champ de Mars au pied de la Tour Eiffel, un beau symbole puisque c'est le logo du club. Des célébrations qui sont évidemment à vivre sur ici.fr et sur ici Paris Île-de-France. Les coéquipiers de Marquinhos seront ensuite reçus à l'Elysée par Emmanuel Macron avant une grande fête devant leurs supporters au Parc des Princes en début de soirée. Côté sécurité, la nuit a été mouvementée à Paris mais aussi en région. Des débordements ont été constatés dans 71 villes de province en marge des célébrations et une quinzaine de villes sont concernées par des pillages de commerce, annonce le ministre de l'Intérieur. Laurent Nunez qui juge néanmoins la nuit globalement sous contrôle avec des interpellations en très forte hausse par rapport à l'année dernière, 780 au total. Les casseurs gâchent la fête, déplorent de son côté Maxime Sauvage, adjoint au maire de Paris chargé du sport.

0: reconnaissant aussi qu'il y a eu moins de dégradations cette année. Et puis on déplore également un mort, un homme d'une vingtaine d'années en marge des festivités. Il a heurté avec sa motocross des blocs de béton installés sur une bretelle de sortie du périphérique parisien. C'était en pleine nuit. À Roland-Garros, la numéro 3 mondiale, la polonaise Iga Świątek, 4 fois vainqueur du tournoi, a été éliminée ce midi en 8e de finale, a été battue par l'Ukrainienne Marta Kosiuk.
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3: La météo de ce dimanche, nous fêtons toutes les mamans. C'est une journée toujours très ensoleillée. Comme chaque fin d'après-midi, on surveille les massifs des Alpes d'Haute-Provence et le Haut-Var, car l'on peut s'attendre à quelques averses. Le Mistral souffle modérément et se renforce demain avec des rafales proches des 60 km/h. Du coup, les températures baisseront légèrement, mais restent élevées aujourd'hui pour cette fin de mois de 26 à 33 degrés. À suivre Sol Celt, Tandy Love et Oria et sa soirée mondaine.
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0: Phil Collins sur Ici Provence. Nous écoutons dans un instant Nino Ferrer, Le Sud, Florent Pagny et Jane Birkin.
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0: 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La douce voix de Jean Birkin sur Ici Provence.
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0: Le festival des nudistes avec le 8 juillet, Suzanne.

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0: C'était Guillaume, toi et moi, et avant les infos de 16h, nous écouterons le groupe ABBA, M Pokora, et un autre groupe, Toto, avec Rosanna.
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0: Ah oui, que c'est bon pour le moral, le groupe Toto avec Rosanna sur ici Provence. Il y aura bien sûr de la musique, nous irons en Belgique dans un petit instant, retrouver Philippe Lafontaine pour interpréter Le Cœur de Loup et Benabar vous interprétera Qu'on se le dise.
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0: Bonne fin d'après-midi, ici Provence, il est 16h. L'info en France, c'est en France et dans le monde, le 90 secondes. Ben ça va, Mathieu.
2: Encore un peu de patience, les joueurs du PSG devraient arriver à l'aéroport Charles de Gaulle dans quelques minutes. Ils ont du retard, leurs fans, eux, sont déjà des milliers au Champ de Mars pour fêter cette deuxième Ligue des Champions d'affilée. Ils seront ensuite reçus à l'Elysée avant une grande fête organisée au Parc des Princes ce soir. 439 000 Français ont déjà fait la demande de l'aide aux grands rouleurs annoncée par le gouvernement pour lutter contre la flambée de l'essence. Les personnes éligibles toucheront ce chèque de 100 euros d'ici une dizaine de jours par virement bancaire. Le secteur aérien va également bénéficier d'une aide. Le ministre des Transports, Philippe Tabarot, annonce une réduction de 65% de la taxe sur le transport aérien de passagers. Elle ne concerne que les lignes qui permettent de désenclaver des territoires mal desservis en transport. Une battue organisée cet après-midi à Florence, dans le Gers. 250 personnes vont tenter de retrouver une collégienne de 11 ans qui est portée disparue depuis 48 heures. À la sortie de son collège, un homme aurait été vu l'emmenant en voiture. Celui-ci a été placé en garde à vue, suspecté d'enlèvement. Ils veulent continuer à faire la teuf. Plusieurs centaines de personnes manifestaient à Marseille ou à Montpellier et d'autres villes françaises contre la pénalisation des free parties. Un projet de loi qui veut durcir les amendes et prononcer des peines de prison pour les personnes qui participent à ces fêtes techno-sauvages va être bientôt débattu à l'Assemblée nationale. Et puis à Roland-Garros, il y aura une Ukrainienne en demi-finale, puis deux compatriotes vont s'affronter en quart. Après Marta Kochiouk, c'est Elena Svitolina qui vient de se qualifier.
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1: Les journées se suivent et se ressemblent. Beaucoup de chaleur dans notre région et surtout, comme chaque fin d'après-midi, nous allons voir des nuages qui vont se regrouper. Le ciel va s'assombrir et il y aura des pluies. Actuellement, les pluies touchent une partie des Alpes d'Haute-Provence et c'est concentré dans le Var sur le secteur de Brignoles. Attention, on va surveiller aussi le Haut-Var, les nuages qui peuvent se déplacer. Et donc, petites averses, orages et même quelquefois gros orages avec de la grêle. Donc, prudence sur les routes. Bon, côté température, elles sont inchangées. Elles devraient baisser et ça sera beaucoup mieux pour la semaine prochaine. Des températures comprises entre 28 et 31 degrés. Attention, le Mistral aussi est annoncé. Il va se renforcer à partir de demain. Sur la route, on va faire bien sûr le retour à la maison de cette journée spéciale, journée fête des mères. Pour l'instant, c'est très très calme. Bon, il y a bien sûr de nombreuses manifestations qui se déroulent en ce dimanche. Le retour des plages, prudence, vous avez une info circulation, vous la partagez, 04 42 38 08 08. La route, c'est avec vous. Morgane pour vous répondre. Non, pas Morgane. Aujourd'hui, c'est Romane qui vous répond au téléphone. Et c'est le WhatsApp radio qui peut vous laisser aussi le plaisir de mettre votre voix ou un petit texte pour nous indiquer ce qui se passe sur la route. C'est le même numéro, 04 42 38 08 08.
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1: Et quel souvenir avec Philippe Lafontaine. Ah bah oui, le cœur de loup.

0: Ici Provence avec Philippe Lafontaine. À l'heure du goûter, je pense que vous allez peut-être craquer pour ces quelques choux à la crème. Car nous allons, avec Véronique d'Ardoise, découvrir une belle adresse dans un petit instant à Marseille.
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0: Benabar sur ICI Provence, Eric Maron reçoit Véronique d'Ardoise dans la semaine, la responsable des éditions Provence du Petit Futé, l'occasion de découvrir de belles adresses, et celle-là c'est une belle adresse gourmande.
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2: On vous sait gourmande et aujourd'hui c'est dans la catégorie des douceurs que vous avez testé pour nous cette pâtisserie. Alors elle était autrefois appelée petit chou et elle est devenue aujourd'hui le fameux chou à la crème. Et vous avez succombé au chou de Monsieur Chou à Marseille.
3: Que de chou et il porte bien son nom, hein, Monsieur Chou. Mmh. C'est notre chouchou depuis ses débuts quand il a ouvert sa première pâtisserie spécialisée dans les choux en 2013 à Aix. Mmh. Bah, il n'y est plus hélas, hein, mais il a ouvert une boutique en 2018 place de l'Opéra à Marseille.
2: Alors, qui se cache derrière Monsieur Chou ?
3: Loïc Derbé. Alors, quand il était enfant, il rêvait de devenir pâtissier. Et ce rêve, eh bien, il l'a réalisé après son apprentissage auprès de grands chefs. Alors, là où d'autres se sont fait un nom dans le calisson ou le macaron, sa spécialité à lui, c'est le chou pâtissier. Mmh. Sous toutes ses formes, des créations aussi belles et originales que délicieuses, en dessert, à l'heure du thé, mais évidemment aussi pour des réceptions, des cocktails, des anniversaires.
2: Et oui.
3: Et oui. Et en l'occurrence, puisque c'est la saison des mariages approche,
2: aussi.
3: Et ben oui. Imaginez une pièce montée de 400 choux sous la forme d'un mur de choux. Ou encore un arbre à choux, pas un chat, hein, un arbre à choux personnalisé. Alors au choix, il y a une quinzaine de saveurs, voire même un peu plus, des plus classiques aux plus audacieuses. Praliné, vanille, framboise, citron meringué, abricot, c'est un fruit de saison, coco, lavande aussi, c'est d'ici, calisson, pistache. Monsieur Chou fait aussi des choux salés.
2: Ah oui.
3: Alloumousse, mousse de canard, de brousse, il y a beaucoup de houx. Hein. Chèvre, tomate séchée, saumon, courgette, caviar d'aubergine, chaque chou, sucré ou salé, est une explosion de goût.
2: Et où se trouvent ces choux ?
3: Les choux de Monsieur Chou, c'est place de l'Opéra, 2 rue Corneille exactement, dans le premier arrondissement à Marseille. Alors si vous n'habitez pas à Marseille, hein, vous pouvez commander sur le site internet de Monsieur Chou, qui vous livre partout en France.

0: Madonna sur Ici Provence à 16h15. Ah, c'est dans un quart d'heure. Le coup d'envoi à 16h30 de Toulon-Bordeaux-Bègles qui va se dérouler bien sûr au Stade Mayol. Dernier match à domicile de la saison. On espère bien sûr une victoire des Rouges et Noirs et on les encourage.
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0: Julien Clerc, ce n'est rien. Ah si, quand même, de savoir qu'il va vous offrir un concert gratuit. Ce sera cet été, vendredi 3 juillet. Il sera sur la scène flottante du Vieux-Port à Marseille.
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0: Et on en profite bien sûr tout au long de cette fin d'après-midi puisque c'est la fête de la Saint-Éloi à Saint-Rémy de Provence. Et puis on profite également de ce rendez-vous si vous êtes à Fuveau, c'est le stade Georges Martin, avec un festival manga tout au long de ce dimanche fin d'après-midi.
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0: All Night Long, Lionel Richie. Je suis sûr que vous connaissez avec son Provence le Parc Jourdan. Le Parc Jourdan va se transformer puisqu'il y aura dans quelques jours le rendez-vous que beaucoup de personnes attendent, le salon Vivre côté Sud du 5 au 8 juin. Restez à l'écoute d'ici Provence, nous aurons des invitations à vous offrir dans quelques minutes.
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0: Côté circulation, on va s'attendre bien sûr à un retour de votre week-end, retour également des repas de famille pour ce dimanche fête des mamans. Soyez prudents sur la route, pour l'instant c'est calme, c'est bien dégagé hein, sur les principales autoroutes, A7, Marseille, je regarde Septembre-Vallon, la 50 au Bagne, direction Marseille, la 55 du côté d'Aix-en-Provence, pas de difficulté, ou du côté de Toulon. On va quand même surveiller cette fin d'après-midi, ça y est, hein, ces gros nuages qui cachent le soleil et assombrissent le ciel et donnent forcément quelques gouttes de pluie, voire des orages. Actuellement, le secteur d'Entrecasteaux, de l'Orgue, le centre Var est touché par ces pluies et ces orages, ainsi que le sud des Alpes de Haute-Provence. Prudence hein, sur la route quand les pluies tombent, pour certaines, elles sont assez fortes, voire même accompagnées de grêle. Prudence donc sur la route, gardez bien vos distances de sécurité, surtout adaptez bien sûr votre vitesse. 04 42 38 08 08 pour faire la route ensemble.
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0: Taylor Swift sur Ici Provence, 16h40.
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0: On ne pouvait pas l'oublier, aujourd'hui c'est la fête de maman. Et justement, Fred Ballard et ses humoristes se sont dit, quel cadeau offrir à sa maman.
2: L'année dernière, ils m'ont offert un couscoussier imitation Chanel, avec le jogging assorti. Mais sur le jogging, ils s'étaient trompés, il y avait marqué Chanel.
3: Oui, alors c'est vrai qu'en fonction de la corpulence de la maman, il y a des flocages à éviter. N'oublions pas que par obligation, toutes les mamans ont le sens de l'humour, mais que parfois, quand l'enfant chantonne, la daronne pince sans rire.
4: Avec toi, la fête des mères, c'est tous les jours de l'année.
5: Donne-moi un collier de nouilles, je m'en sers pour t'étrangler.
3: Voilà, bon, c'est un peu cash, mais au moins maintenant, tous les enfants savent à quoi peut servir le fameux collier de nouilles que la maîtresse veut leur faire fabriquer.
4: Quand je pense que c'est toi qui m'as porté pendant 9 mois,
5: je picole et fumé, c'est pour ça que tu fais 1m3.
4: Avec une mère pareille, même pas besoin d'un papa.
5: Tu viens d'une grosse soirée, t'en as potentiellement 3. Ah, j'aurais dû te congeler.
4: J'aurais dû le faire, crois-moi. On devrait se le dire plus souvent, c'est important.
5: Casse-toi, t'as 26 ans.
3: Ah, y a pas à dire, hein, l'amour maternel, c'est fusionnel. Et la fête des mères, mieux vaut en profiter avant leurs 26 ans. Après, c'est beaucoup moins marrant.
0: Bon, en tout cas, c'était une très très belle journée ensoleillée et que vous avez passé bien sûr en famille.
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0: C'est un bel endroit à Aix-en-Provence, le Parc Jourdan, du 5 au 8 juin. Il va y avoir une très très belle manifestation avec votre radio Ici Provence. C'est le rendez-vous Vivre Côté Sud. Virginie Delabattue est la rédactrice en chef du magazine Côté Sud et elle vous présente cette belle manifestation.
7: C'est notre 26e fois que nous transfigurons le Parc Jourdan. C'est une merveilleuse façon aussi de redécouvrir ce haut lieu qui est au cœur d'Aix. On peut déambuler, se promener autour du bassin, monter les marches et aller dans l'espace où on a les stands de jardin. Et la balade est tout à fait agréable et permet d'une petite échappée de la ville dans une ambiance à la fois chaleureuse et extrêmement décontractée. Le salon, il est ouvert le vendredi de 10h à 22h30 puisque c'est notre nocturne, le samedi jusqu'à 20h, le dimanche de 10h à 19h et le lundi de 10h à 18h. Des plages horaires très étendues qui permettent de profiter aussi du parc à des horaires, parfois le soir où la lumière est particulièrement belle, où la douceur de la météo est plus clémente.
0: C'est un beau et grand rendez-vous chaque année au Parc Jourdan, le salon Vivre Côté Sud du 5 au 8 juin. Je suppose que vous y allez vous aussi de temps en temps, ou alors vous voulez découvrir ce beau salon avec de nombreux artisans, la déco, on pensera aussi aux démonstrations culinaires. Il y a de quoi faire. 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

0: Claude Dubois, un extrait bien sûr de Starmania. Le point circulation de 16h47, ça y est, les premiers ralentissements se font sentir autour de la maison. Après cette journée fête des mamans, vous êtes sur le secteur de Septèmes-les-Vallons. Attention, premier ralentissement sur l'A7 en direction de Marseille. Premier ralentissement également du côté de l'Estac. Voilà, il y a ceux et celles qui sont rentrés de la Côte Bleue en évitant la 55 et en prenant le Rove, puis ensuite l'Estac. Prudence donc pour arriver sur Marseille. Ça roule bien pour l'instant sur la 55, ça roule bien sur Aix-en-Provence. On va quand même surveiller le retour peut-être par Venelle. Pour vous qui êtes sur le secteur d'Arles, c'est plutôt tranquille sur la 113. Et puis on va surveiller bien sûr le secteur de Toulon. Pour l'instant, pas de difficultés sur les deux autoroutes, A50, A57. Vigilance quand même pour vous qui êtes peut-être au volant sur le secteur du centre Var, avec fortement des pluies qui sont en train de tomber hein, sur entre Castaux, du côté de l'Orgue, Tourtour. Voilà, c'est assez concentré, y compris sur le sud des Alpes d'Haute-Provence. Ce sont ces gros nuages qui se forment en fin de journée. Et oui, effet de chaleur et du coup, grosses averses peut-être. Prudence donc sur la route.
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0: Étienne Dao, le duel au soleil avant de retrouver Amir et Laura Brüngan.
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0: Souvenir des années 80 avec Laura Brolingham, Self Control. Ce sera repris d'ailleurs ce titre quelques temps plus tard par RF sur ICI Provence. On vous souhaite une belle fin d'après-midi.
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0: ICI Provence, il est précisément 17h. Les infos à Marseille en Provence, Marilyn Notman, on part à Mayol, le RCT joue face à l'UBB.
2: Toulon joue son dernier match de la saison à domicile face aux champions d'Europe et pour l'instant Toulon mène 7-0 avec un essai d'Albornoz. Bien sûr, on vous tient au courant du match. Dans le Var, un naufrage évité de justesse et deux blessés hier vers l'île des Ambiers. Un voilier percute une petite vedette et le choc crée une brèche assez importante dans le petit bateau. Et grâce à l'intervention des sauveteurs, elle a été colmatée, ce qui évite la pollution de la mer avec le naufrage. Mais deux personnes ont été prises en charge. Elles sont grièvement blessées. Elles sont actuellement à l'hôpital Saint-Mus de Toulon. On vous a mis les photos du choc sur notre site ici.fr/Provence et sur nos réseaux sociaux.
0: Une nuit de fête après le titre du PSG en Ligue des Champions.
2: Une nuit aussi au lourd bilan avec un mort et 780 interpellations, détaille le ministre de l'Intérieur. C'est 32% de plus que l'an dernier lors du premier sacre du club parisien. Chez nous à Marseille, la fête était au Vélodrome tout le week-end. Le rappeur Jul était chez lui. Mais là aussi, l'événement a été gâché par des débordements. La préfecture de police nous confirme 35 interpellations sur les deux soirs de concert, avec notamment des dégradations aux abords du stade, de vélos, de trottinettes brûlées. Le bilan est bien meilleur néanmoins que l'an dernier, soulignent les autorités. En revanche, carton rouge aux spectateurs qui ont jeté leurs déchets par terre, ce qui révolte les associations de défense de l'environnement comme Clean My Calanque. Vous pouvez retrouver le coup de gueule de l'association sur nos réseaux sociaux en vidéo sur ICI Provence. Eux ne veulent pas qu'on arrête leur fête, les Free Party. En ce moment à Marseille, près de 500 manifestants ont pris le départ depuis le Vieux-Port. C'était à 13h dans un cortège rythmé.

0: rythmée par de la musique techno. Il dénonce le projet de loi Riposte mené par le ministre de l'Intérieur pour les organisateurs de Free Party. Il prévoit une peine de 2 ans de prison et 30 000 euros d'amende. Et projet de loi qui vise aussi à sanctionner les participants à ces fêtes jusqu'à 6 mois de prison et 7 500 euros d'amende.
1: On part au Mexique. André Pergina qui a fait ses adieux au foot.
0: L'ancien joueur de l'OM qu'on connaît bien ici en Provence et surtout à Martigues. Il a perdu le dernier match de sa carrière hier soir en Ligue des Champions d'Amérique du Nord. Cette fois hier soir avec son équipe depuis 11 ans, les Tigres de Monterrey. À 40 ans, Gignac part pour une retraite bien méritée. Et je vous signale, on vous parlait du RCT en début de ce flash. L'UBB vient d'égaliser, donc il y a 7 partout.
1: Et joue sous la chaleur, c'est pour ça qu'il y a aussi l'aptose de fraîcheur. Au rugby aussi, on n'hésite pas à se rafraîchir, se désaltérer. Bon, on va suivre bien sûr cette rencontre à Mayol, mais vous qui êtes peut-être dans la voiture côté Varois, attention parce que comme hier et avant-hier, et ce sera le cas je pense demain encore, ce sont ces gros nuages qui se forment et qui lâchent de grosses pluies, voire même des orages, parfois même de la grêle. Attention, c'est en train de se déplacer vers le nord du Var, le Haut-Var, et puis ça touche encore le sud des Alpes de Provence. Donc prudence sur la route, la Palue sur Verdon actuellement sous les eaux. Soyez vigilants sur la route. Alors, de la chaleur, il y en a eu aujourd'hui pour cette journée de dimanche fête des mamans. Et il y en aura demain encore de la chaleur, mais on devra avoir à partir de lundi une légère baisse des températures. Merci au Mistral d'ailleurs qui va commencer à souffler modérément pour ce lundi. Côté température entre 26 et 29 degrés. Mais pensez à boire régulièrement de l'eau, c'est le conseil que l'on vous donne. Bien sûr, sur la route, on va faire attention aussi, hein. Alors les grosses pluies, mais c'est surtout le retour de ce dimanche, fête des mamans, et surtout nombreuses manifestations qui se déroulaient en ce 31 mai. Ça commence à être un peu plus compliqué sur l'A7 en direction de Marseille, la Septem-les-Vallons. On a un peu plus de monde, et ça c'est le retour de la Côte Bleue. Vous étiez ce matin assez nombreux à en prendre le chemin de la D9 direction la Côte Bleue. Et là, il y a le chemin du retour. Et sur la 55, ça coince un petit peu déjà à la hauteur de Gignac-Lanert. Soyez prudents sur le chemin du retour. Du monde également sur l'Anson de Provence. J'espère que ça, il n'y a pas eu d'accident ou de véhicule en panne. Du côté d'Aix-en-Provence, ça roule bien. Et du côté de Toulon, pas de difficultés. Les premiers retours également d'une petite balade dans le Var. Attention, vous êtes à Carnoux-en-Provence. Les premiers ralentissements sur le secteur d'Aubagne. Vos infos circulation 04 42 38 08 08.
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1: 04 42 38 08 08. Je rappelle, c'est le numéro bien sûr du téléphone pour nous joindre pour vos infos circulation. Téléphone justement avec le jour s'est levé.

0: Le groupe téléphone, le jour s'est levé et ce matin, les enfants avaient le sourire, grand sourire, pour offrir le cadeau à leur maman, hein, le célèbre collier de pâte de nouilles, ouais, c'est ça, ou alors un très beau dessin. Mais vous aviez peut-être aussi l'occasion d'offrir une belle fleur, comme une rose. Des roses, justement, il y en a beaucoup dans l'abbaye de Val-Sainte, enfin, le jardin de l'abbaye de Val-Sainte. Et Jean-Yves Ménian va nous présenter Abbaye en rose. C'est jusqu'au 7 juin l'occasion de découvrir dans les Alpes d'Haute-Provence ce haut lieu avec autant de roses.
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0: Vanessa Paradis, les épines du cœur. Ah, c'est vrai qu'il y a des épines, mais elles sont tellement belles, ces fleurs, ces roses, que vous pourrez voir jusqu'au 7 juin dans les jardins de l'abbaye de Val-Sainte. Jean-Yves Ménien est notre invité. Il vous présente ce beau jardin.
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2: Il y a 30 ans, et j'arrive ici avec des amis, nous faisons l'acquisition d'un petit bout de cette ancienne abbaye avec l'église et d'un terrain à l'abandon total en friche rempli de ronces sur des anciennes restanques de culture agricole. Et pépiniériste de métier, je décide de me spécialiser dans les roses et d'utiliser cet espace pour faire un jardin et y installer une collection de rosiers. Et ça va être le début de ces 30 ans d'aventure, d'un jardin pas facile, dans un lieu compliqué, sur le rocher, pas beaucoup d'eau, donc voilà, beaucoup de péripéties d'un jardin qui va évoluer au fil du temps. Les rosiers sont les premiers venus dans ce jardin il y a 30 ans, avec une grande évolution dans tout ce que j'ai pu planter. Aujourd'hui, c'est 350 variétés et espèces, et je précise espèces parce que j'ai aussi introduit des espèces sauvages dans ce jardin. Beaucoup de variétés anciennes et aussi, bien évidemment, des variétés modernes. C'est vraiment les plus solides qui ont résisté au temps et toujours l'envie de faire vivre ces plus vieux rosiers qui ont 30 ans. Et de temps en temps, on rajoute par-ci, par-là, quelques variétés parce qu'un jardin, ça évolue avec le temps, ça bouge. Et autour de ces rosiers, j'ai implanté beaucoup d'autres espèces de plantes puisque c'est vraiment des rosiers insérés dans un ensemble de jardins avec plein d'autres végétaux. C'est quand même une conception de jardin un peu particulière que j'ai fait ici à Val-Sainte. L'abbaye en rose, c'est le moment incontournable ici au jardin avec la pleine floraison de tous les rosiers, mais aussi de toutes les autres espèces du jardin. Donc c'est des milliers d'espèces de plantes en fleurs pendant cette période jusqu'au 7 juin. Et tous les jours pendant cette période, je fais des animations à 11h, 14h, 16h pour parler de ce jardin, parler des roses. Et les week-ends, on a évidemment des invités, notamment le 31 mai avec un stand olfactif en continu avec Mario Briens. Et puis le dimanche 7 juin à 14h30, où Mathias Meillant, le célèbre rosieriste varois. Mathias est de la 6e génération. Il nous parlera des expérimentations de variétés de roses sans arrosage et sans taille. Bienvenue à l'abbaye en rose du 23 mai au 7 juin. Tout notre programme sur le site internet www.valsainte.org.
0: Voilà, n'hésite pas à faire une petite visite dans les Alpes de Provence, dans ces jardins, magnifiques jardins de l'abbaye de Val-Sainte. Bon, des jardins qui sont peut-être arrosés, parce que c'est vrai qu'en ce moment, nous avons des pluies sur le Var et le sud des Alpes de Haute-Provence. Ce sont ces gros nuages qui se forment, donc prudence sur la route, avec ces chaussées qui sont parfois bien glissantes et parfois même inondées partiellement. Donc soyez vigilants sur les principaux axes autoroutiers. Et bah oui, le week-end se termine, donc il faut rentrer à la maison. Et du coup, on a un peu plus de monde. Le secteur de d'Aubagne, voilà, vous qui arrivez par Croix-la-Bédoule, soyez prudents sur la 50 en direction de Marseille. On a un petit peu plus de monde, la 51, pour rejoindre ensuite l'autoroute Nord, la 7. Pour l'instant, ça roule bien, pas d'accident sur le secteur. Et puis, il y a ceux qui étaient sur la Côte Bleue, vous avez fait un bon choix, mais maintenant, il faut rentrer et ça bouchonne. Alors, ça bouchonne du côté de la 55 une fois que vous avez quitté la D9, donc une bonne partie de la 55 jusqu'à Gignac-la-Nerthe. Et puis, pour ceux qui préfèrent passer par le Rove, il y a effectivement un petit ralentissement à l'Estac. Vous perdez entre 5 et 10 minutes pour arriver sur Marseille. Prudence donc sur le secteur. Du côté d'Aix-en-Provence, pas de difficultés, ça roule bien. Du côté de la 113 Arles, pas de bouchons pour l'instant. Et puis du côté de Toulon, ça roule plutôt bien à 50 à 57. Tiens, puisque je vous parle de Toulon, allez, on va faire un petit tour à Mayol. Toulon qui mène 14 à 7 face à l'UBB.
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0: Sia sur Ici Provence avant de retrouver Frédéric Goldman-Jones et Charles Doré.
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0: Ah, il n'est pas trop tard, si vous n'avez rien pas vu pour ce soir. Direction Châteauneuf-le-Rouge, la salle Frédéric Mistral, c'est tout à l'heure à 18h sur la scène Andrea Ferréol et Axel Dabadie pour Les Deux Reines, puisqu'elles interprètent Madame de Montespan, la favorite du roi Louis XIV, et Madame de Maintenon, la deuxième et dernière épouse. Pour passer un très bon moment, Châteauneuf-le-Rouge, la salle Frédéric Mistral et la très belle pièce Les Deux Reines.
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0: Charles Doré, famille ou pas famille, avant de retrouver le duo Elton John et Kikidi.
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0: Ah oui, la journée était dédiée aux mamans et aux repas de famille. Donc forcément, on revient à la maison ce soir, on rentre à la maison. Ou alors, vous étiez sur une belle manifestation. Ou alors, vous étiez aussi au soleil sur la plage du côté de la Côte Bleue. Je dis ça parce que ça coince, hein, la sortie de la D9 pour rejoindre la 55. Vous perdez entre 5 et 10 minutes. Donc sur le secteur de Gignac-Lanerte, prudence sur l'autoroute de la 55. Je regarde et on commence à avoir aussi un petit peu plus de monde sur la 7 aussi. À partir de Plan de Campagne, vous perdez entre 5 et 10 minutes pour rejoindre ensuite la 7 en direction de Marseille. On a un petit peu plus de monde, ça y est, dans la L2. Pour ceux qui ont évité peut-être le ralentissement de la 55, qui sont passés par le Rov, mais il y a maintenant le ralentissement sur l'Estac à l'arrivée, vous perdez là aussi 5 à 10 minutes. Aix-en-Provence, pour le moment, ça roule bien. Du côté Toulon, pas de difficultés. Les autoroutes sont complètement dégagées. On va suivre, bien sûr, le retour peut-être de la presqu'île de Gien ou ceux qui étaient sur l'île Porquerolles. Ah tiens, puisque je vous parle de Toulon, vous voulez connaître le score à la mi-temps ? Ça se passe plutôt bien pour Toulon. 21 à 7 pour les Rouges et Noirs.
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0: Dans un petit instant sur Ici Provence, on retrouve Chico les Gypsy pour un des titres classiques, Bamboléo.
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0: Du lundi au vendredi, vous retrouvez Stéphane Bern juste avant le journal de 8h pour un voyage dans le temps. Mais le voyage dans le temps, c'est aussi le week-end.
2: Comment faire plaisir à un roi de France ? Mehmet Ali, vice-roi d'Égypte, a une idée saugrenue. Offrir une girafe à Charles X. Au mois d'octobre 1826, Zarafa, venue du Soudan, débarque à Marseille. C'est la toute première girafe à voir la France et c'est un cadeau qui prend de la place, près de 4 mètres de haut. C'est sûr qu'en termes de présent diplomatique, on est loin de l'ambassadeur qui offre à ses convives des Ferrero Rocher.
3: Une expression du bon goût.
2: La girafe passe l'hiver sur place, où elle se porte comme un charme. Au retour des beaux jours, le périple recommence. Elle va relier Paris à pied, enfin à sabots. Sauf qu'elle vient de la savane africaine et elle a froid.
4: La girafe avait une angine.
2: On va alors lui confectionner un manteau de toile cirée et des bottes fabriquées en prévision de l'usure des sabots. En revanche, pas de cache-cou pour la girafe. Sa rue était sûrement trop long à tricoter. La caravane la plus insolite de l'histoire de France s'élance sur les routes. Une girafe en mitouflée, accompagnée de ses gardiens égyptiens et soudanais, d'un zoologue et de 3 vaches laitières pour ses repas. Le voyage dure 6 semaines, plus de 800 km à pied. Dans les différentes villes traversées, Aix, Avignon, Montélimar, Lyon, Fontainebleau, c'est l'émeute. Les foules se pressent pour voir Zarafa, cette créature fabuleuse à la langue bleue. Le 30 juin 1827, elle arrive enfin à Paris, où elle vivra jusqu'en 1845 en laissant des traces. Sa venue en France aura déclenché une véritable girafomania, avec des peintures, de la vaisselle et même des fers à repasser décorés dans un style dit à la girafe. Les cadeaux les plus réussis ne sont pas toujours les plus chers, ce sont parfois les plus insolites.

0: Grand moment avec, bien sûr, Chico et les Gypsies sur Ici Provence.
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0: Rendez-vous ce samedi 6 juin 20h30 à l'Espace des Libertés à Aubagne pour y voir cette pièce Le Congo à des bretelles. 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

0: J'espère.
1: Le sourire de Zaz. Et là, nous avons le sourire de Maryse. Bonjour Maryse.
2: Bonjour.
1: Bon, vous êtes à l'extérieur. Vous êtes à la...
2: Oui, on est en voiture.
1: vous revenez d'où?
2: On rentre.
1: Oui, mais vous rentrez d'où, Maryse?
2: On rentre de Sainte-Marie de la Mer.
1: Très bien. Ah oui. Vous êtes allé, j'ai envie de dire, vous êtes allé chercher la fraîcheur. Non, pas vraiment, parce qu'il faisait chaud.
2: Non, pas vraiment. Pas vraiment, non. Bon. On est allé promener, on est allé déjeuner.
1: Oui, voilà. c'est un bel endroit, les Sainte-Marie-de-la-Mer.
2: Oui.
1: Puis la saison démarre, je suppose, avec tous les restaurants, toutes les boutiques.
2: Voilà, les boutiques.
1: Ouais, bah oui, fait un petit peu de shopping, oui. Faut pas hésiter.
2: Oui.
1: Bon, Maryse, samedi soir, vous serez à l'Espace des Libertés à Aubagne pour y voir le kangourou à des bretelles.
2: D'accord.
1: Et donc, du coup, sur scène, alors Didier Gustin, on le connaît bien, imitateur. Oui. Linda Harry, on la connaît bien aussi. Patrick Puydeba et Juliette Poissonnier pour donner la réplique. Et vous allez passer un très très bon moment avec la personne de votre choix, Maryse, parce que vous n'irez pas toute seule.
2: Mon époux.
1: Eh ben voilà, très bien. Bon, voilà. Vous êtes où sur la route, là, pour nous dire si ça va ou bien?
2: Ça roule difficilement. On est sur une route presque à l'embranchement de
1: plans
2: de campagne.
1: Ah oui, aïe, oui, effectivement, là, on va arriver. Bon, c'est pas encore le gros bouchon, mais on a du monde quand même pour le retour à la maison, bien sûr.
2: Oui, il y a du monde.
1: Bon, voilà. Soyez prudents sur la route, Maryse.
2: Oui, pas de problème.
1: Merci de votre fidélité à Ici Provence. Je peux vous dire que nous resterons dans cette belle salle, l'Espace des Libertés au Bagne, pour le prochain rendez-vous jeu, puisque Denis Maréchal s'y produira. Et c'est ce mardi 2 juin. Et l'humoriste sera bien sûr sur cette scène, mais vous aussi, vous y serez dans cette salle, puisqu'il y aura des invitations à gagner. Bon, on faisait un petit point circulation avec Maryse. Oui, effectivement, plan de campagne. On commence à avoir un petit peu plus de monde. La jonction des deux autoroutes à Septem. J'espère qu'il n'y aura pas d'accident, de véhicule en panne à Saint-Antoine. Et c'est souvent le cas, effectivement. Donc, réduisez bien votre vitesse. Du monde, nous commençons à en avoir aussi. C'est le retour de la Côte Bleue. Hein. Ce matin, c'était bouchon en allant vers la Côte Bleue. Ce soir, c'est bouchon quittant la Côte Bleue. Voilà, sur la D9. Allez, vous perdez 5 à 10 minutes avant de rejoindre la 55. Et entre 7 et 10 minutes sur la 55, le tour du littoral pour arriver sur Gignac-la-Nerthe. Et puis il y en a qui préfèrent passer par le Rove et l'Estac. Oui, mais l'Estac, ça coince. Et ça coince même entre 20 et 25 minutes. Donc prudence et patience. On a un petit peu de monde également sur la 55, le tour du littoral, juste avant le Vieux-Port. Et là où ça commence à se rallonger au niveau des ralentissements ou d'une circulation un petit peu plus intense, c'est vous qui êtes sur la 50. Bon, une fois que vous avez passé la Ciotat, le péage de la Ciotat, faites attention en arrivant sur Aubagne, pas mal de monde. Et après, en direction de Marseille, la 50 est très chargée. On va voir surtout la sortie Saint-Mené qui, chaque dimanche, vous permet ensuite de partir sur Allo. Du côté d'Aix-en-Provence, ça y est, on a les premiers ralentissements. Vous qui arrivez de Venelle, prudence pour rejoindre Aix-Centre. Et puis du côté de Toulon, ça roule plutôt bien. Mais là où ça va coincer, c'est le retour alors de la presqu'île de Juin ou de ceux qui étaient sur l'île de Porquerolles. Ben oui, il y a les navettes qui vous permettent de retrouver la terre ferme. Et donc du monde sur la capte actuellement. Je regarde le secteur de Toulon, non, ça va bien. Vous voulez peut-être le résultat pour l'instant sur Toulon, le match à Mayol, 21-14. Il reste encore quelques bonnes minutes à jouer pour les Rouges et Noirs, mais on espère ce soir une victoire, bien sûr, du RCT. Bonne route à vous, 04 42 38 08 08.
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0: Et on sera mazoté sur ici Provence avant de retrouver Patricia Cass, Alex. Alex Warren, je suis en train de regarder à 17h52. Ouais, il y a 18 ans, on parlera d'une grande et belle fête qui s'est déroulée pour les enfants cet après-midi au parc Broglie à Marseille.
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0: Alex Warren, Fever Dream.
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0: Très bonne soirée, ici Provence, il est 18h. Les infos à Marseille en Provence, Marilyn Lottmann. Des milliers d'enfants au parc Borély cet après-midi à Marseille.
2: Pour la fête des écoles, sorte de kermesse géante, une grande récréation qui fait beaucoup de bien aux minots, surtout après une semaine où il a fait très chaud dans certaines classes, difficile de se concentrer en cours de maths. Allez, plus qu'un mois, Clément Arnal, les enfants commencent à fatiguer.
3: Oui, heureusement, la fin d'année est marquée par de nombreux événements festifs, comme cette fête des écoles. Lucille est la directrice du Bois-le-Maître à Marseille. Elle explique que l'absentéisme augmente en période de forte chaleur. Alors pour garder l'attention des élèves, elle organise de nombreux projets de groupe.
4: On a conscience que c'est ça qui change tout sur l'envie, le fait de persévérer, de se dépasser, de faire des efforts et puis de faire collectif. Ils sont là les uns pour les autres et ils sont là jusqu'à la fin.
3: Leïna, élève de CM1, en a bien besoin. Difficile de suivre en ce moment.
5: On met les ventilateurs, on ouvre les fenêtres pour faire le courant d'air. On doit faire de l'air avec nos mains ou avec les éventails. C'est beaucoup plus compliqué parce qu'on n'arrive pas à se concentrer à cause de la chaleur.
3: Au parc Borély, les élèves présentent un projet qu'ils ont préparé toute l'année, la création de musique électronique. Et là, Leïna n'a eu aucun mal à rester concentrée.
5: On travaille, mais sur la musique, c'est un projet plus artistique, plus cool. Vu qu'on aime ça, on s'investit le plus qu'on peut.
3: Les enfants ont pu présenter leurs morceaux sur une scène devant des dizaines de parents. Et le futur David Guetta est peut-être marseillais.
6: Bravo!
2: Clément Arnal pour Ici Provence. Fin de l'année scolaire, c'est dans un peu plus d'un mois, le 3 juillet.
0: Demain, 1er juin, avec lui son lot de changements et de nouveautés.
2: Le SMIC est revalorisé de 35 euros, 2,41% augmentation automatique due à l'inflation. Il y a aussi le nouveau congé de naissance qui entre en vigueur demain. Chaque parent pourra prendre un ou deux mois de congé supplémentaire indemnisé à hauteur de 70% du salaire net pour le premier mois, 60% pour le deuxième. D'autres changements concerne le prix du tabac, une aide de 500 euros pour certains étudiants. Vous avez tout le détail de ces changements du 1er juin sur notre site ici.fr. Dans le Var, un naufrage évité de justesse grâce aux sauveteurs. Hier, vers l'île des Ambiers, un voilier percute une vedette. Une brèche assez impressionnante apparaît sur la coque du petit bateau. Deux personnes ont été prises en charge. Elles ont été grièvement blessées dans le choc et actuellement à l'hôpital Saint-Mus de Toulon. Les images du sauvetage sont sur notre site ici.fr/Provence et sur nos réseaux sociaux. Dans les rues autour du Vieux-Port de Marseille, on entend ça en ce moment même.

0: Près de 500 manifestants dans un cortège rythmé par de la musique techno. Ils dénoncent le tournant répressif contre les free parties voulu par le gouvernement. Le projet de loi Riposte prévoit de renforcer les sanctions contre les organisateurs de free parties. 2 ans de prison et 30 000 euros d'amende. Un projet de loi qui vise aussi les participants à ces fêtes gratuites mais non déclarées, parfois sur des terrains privés. Pour eux, ce sera 6 mois de prison et 7 500 euros d'amende.
1: La fête, elle était au Vélodrome ce week-end. Le rappeur Jul était chez lui pour 2 concerts d'anthologie.
0: Mais l'événement a été gâché par des débordements. La préfecture de police nous confirme ce dimanche 35 interpellations sur tout le week-end avec des dégradations aux abords du stade de vélo, de trottinettes brûlées. Le bilan est bien meilleur que l'an dernier lors des concerts de Jul, soulignent néanmoins les autorités.
1: Oui, mais carton rouge aux spectateurs par les associations de protection de l'environnement.
0: Carton rouge donné par l'association Clean My Calanque, très engagée pour la propreté de Marseille et de notre chère mer Méditerranée. Bouteilles, emballages en tout genre, il y en avait de partout après les concerts. Éric Acopian dénonce l'attitude des spectateurs sur Instagram. Écoutez.
2: L'équipe, on sort du concert de Jul, c'est un carnage. Jul, Marseille, toute la journée, on chante à quel point on aime notre ville, il aime sa ville, et là, on laisse dans cet état-là. Vous vous rendiez compte, vraiment, on peut plus faire ça. Sinon, Jul, je crois que t'as oublié tes claquettes. Écoute, on te l'a mis de côté, n'hésite pas à nous contacter, on te la filera.
0: Il y a toujours beaucoup d'humour. Le cofondateur de Clean My Calanque, on l'a joint aujourd'hui, il refuse le fatalisme, écoutez.
3: J'ai pas envie de m'habituer à ça. J'ai pas envie que ça devienne une habitude et que je me dise, bon, ben, c'est normal, on fait un événement. Du coup, ça va être dégueulasse parce que c'est Marseille ou parce que c'est un tel ou tel public. Moi, j'aime Jul, je vais voir Jul. Je veux pas que ça soit dégueulasse. Surtout qu'en plus, comme je disais dans la vidéo, je suis persuadé que Jul, il serait choqué de l'état aussi du stade parce qu'il aime sa ville. Il y en a, ils nous ont fait remonter, il y a pas assez de poubelles. Mais sauf que la personne, elle a un déchet, elle le met dans sa poche et c'est fini. Nous, on a dit, taguez Jul, comme ça, au cas où, s'il voit la vidéo, il peut nous faire monter ou alors que même lui passe le message. Ça serait génial. Il ne faut surtout pas sous-estimer le pouvoir de l'influence qu'ont ces gens. Ça marche comme ça. Si nous, on fait des sensi, on fait des ramassages et que les influenceurs, etc., ils passent des messages, mais ça va beaucoup, beaucoup marcher.
0: Et un petit message des artistes, que ce soit Jul ou un autre, juste avant leur concert, ça ferait des miracles pour le cofondateur de Clean My Calanque. Vous pouvez retrouver la vidéo de son coup de gueule sur nos réseaux sociaux. Le rugby à Mayol, ça se passe pas trop mal pour l'instant pour les Toulonnais. 21 à 17 face aux champions d'Europe, l'UBB. Match très disputé, beau match de rugby pour la dernière de la saison à domicile.
1: Oui, regardez dehors. Ça se couvre un petit peu.
0: Je viens de regarder dehors et ça se couvre un petit peu, c'est ce que j'allais dire.
1: Mais pour l'instant, c'est surtout le Haut-Var qui est touché par ces pluies, par ces averses, par ces orages. Donc pour l'instant, on peut y échapper. Mais c'est vrai que les nuages peuvent surgir de n'importe où et couvrir ce ciel, masquer le soleil et avoir 3 gouttes de pluie. On a eu droit hier à Aix-en-Provence à 3 gouttes de pluie. Bon, c'est vrai que ce sont des orages de chaleur actuellement. Donc c'est le Haut-Var qui est touché par ces averses, grosses averses. On peut dire aussi que le secteur de Briançon, au sud de Briançon, là, vous avez aussi quelques petites averses. C'est normal avec ces grosses chaleurs, mais on va avoir une bonne nouvelle, c'est que les chaleurs vont baisser. On a passé le cap de ces grosses chaleurs. Les températures seront de saison à partir de demain lundi et plus précisément mardi. Donc ça devrait aller mieux, puisqu'il va y avoir du Mistral, nous dit Météo France, entre 50 et 60 km/h. Il va souffler sur notre région. Côté température, elles resteront stationnaires de 24 à 29 degrés. Prudence sur la route. Alors prudence sur la route pour vous qui êtes peut-être justement dans le Haut-Var avec ces fortes pluies, mais prudence aussi pour ceux qui rentrent de ce week-end et surtout de ce dimanche fête des mamans. Il y a des endroits où ça coince fort, mais c'est normal. Quand on a le plaisir de passer sa journée sur la côte bleue, il y a du monde le matin, mais il y a du monde le soir aussi pour rentrer à la maison. Vous perdez une dizaine de minutes pour quitter la D9 et vous en perdez entre 6 et 10 minutes pour arriver sur Ginette-la-Nerthe par la 55. Du monde également sur le secteur de Cabriès, plan de campagne, la 51 pour rejoindre l'autoroute Nord. Ça roule plutôt bien. Enfin, quand je dis bien, il n'y a pas d'accident, il n'y a pas de véhicule en panne. Mais bon, il y a du monde sur la route. Il y a du monde également sur la 50 en direction de Marseille. C'est très compliqué. Attention, dès que vous arrivez à la barre de péage de la Ciotat, là, voilà, il va y avoir beaucoup, beaucoup de monde sur cette A50 jusqu'à Aubagne et une grande partie de la 50 jusqu'à Marseille. On a un petit peu de monde sur la 55. Ah oui, et puis il y a ceux qui sont passés par le Rove, parce que on évite la 55, on se dit, tiens, on va rentrer par Marseille, le Rove, l'Estac. Eh ben, l'Estac, ça coince 10 à 15 minutes de retard, sur votre retour à la maison. Du côté Toulon, pas de difficultés, ça reste fluide sur la 50 et la 57. Et puis, qu'on parle de Toulon. Oui, aïe, aïe, 21-22, c'est très serré à Mayol. Il reste encore 15 minutes à jouer. Ça va être dur, dur, dur pour les Rouges et Noirs.
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1: 18h08, voici tout de suite Félix Grey.

0: Félix Gray et Sagitane avant de retrouver Pascal Obispo et Francis Cabrel pour la suite de la musique. Il faudrait que pleuve l'amour. Allez, si vous le cherchez un peu de fraîcheur, bien sûr, les salles de cinéma, c'est l'idéal. Mais quel film voir ? Hervé Godard vous dit tout dans un instant.
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0: Pascal Obispo, Francis Cabrel en duo, alors que Monsieur Cinéma arrive vers Hervé Godard pour vous donner de bons films à voir. Voilà pour choisir une toile.
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2: Eh bien, au programme des événements ici Provence de ce dimanche, les nouveaux films qui sont sortis cette semaine à découvrir à la fraîche dans les salles de la région. Et on commence par L'objet du délit. Dans cette comédie sociale ancrée sur un sujet d'actualité, l'actrice et réalisatrice Agnès Jaoui nous emmène avec légèreté dans les coulisses d'une nouvelle production lyrique. Jusqu'au jour où une jeune chanteuse se plaint des agissements d'un chanteur célèbre.
3: C'est les noces, c'est joyeux, ça doit être léger, ça doit chuchoter, ça... Et puis après ça explose.
4: Tu avais fait tes premières noces avec moi il y a 30 ans.
3: 30 ans déjà, oh mon Dieu.
5: Le stress, j'aime pas quand on me touche.
6: C'est-à-dire?
5: Non, rien. Mais
6: si, vas-y, dis.
5: C'est la situation aussi.
7: Affaissée. Ça m'étonne pas de lui.
3: Hein. Ah bah voilà.
8: Non mais on peut pas continuer comme ça, faut qu'il soit remplacé, c'est tout.
9: Et on est quelques jours de la première.
7: Je vais te ramener, d'accord?
10: C'est à cause de MeToo que les mecs ils osent plus conclure.
11: À cause de qui?
12: T'as quelque chose à te reprocher?
11: Non, pas du tout. Enfin,
2: L'objet du délit 2 est avec Agnès Jaoui, avec aussi Daniel Auteuil et Aïe Aïdara. Et puis, changement de registre pour Aïe Aïdara, la maîtresse de cérémonie du dernier festival de Cannes. Dans Mata, elle joue une agente du service action de la DGSE. De retour d'une mission à l'étranger qui a mal tourné, elle tente de savoir ce qu'est devenu son compagnon capturé sur place. Lui dit-on toute la vérité.
13: Nous sommes allés faire cette visite. Antoine ne voulait pas, il ne le sentait pas. J'ai insisté pour qu'on y aille.
14: Capitaine, votre condition physique vous éloigne de l'action. Vous êtes versé aux effectifs de la DGSI.
13: Est-ce qu'Antoine a subi le même sort que les autres?
15: Ne fais pas de soucis. Ton papa, bientôt, je vais le libérer.
14: La recherche de votre camarade ne vous concerne pas. Ne prenez pas le risque de désobéir.
2: Mata de Rachel Lang avec Aïe Aïdara, Joséphine Japy, Raphaël Perzonaz et Hakim Gemili. Enfin, on retrouve Hakim Gemili dans Tout va super. C'est l'histoire d'un jeune homme qui doit s'occuper de sa maman qui perd un peu la tête. Un soir en boîte, il tente de séduire maladroitement une serveuse, une comédie sentimentale et familiale plutôt réjouissante à laquelle se mêle une chauffeuse de taxi.
16: Madame, pardon, je voulais juste vous demander
17: ouais. Si
16: par hasard...
17: Tu veux mon numéro, c'est ça?
16: J'allais vous demander des paris.
17: Bonsoir.
16: Bonsoir.
17: Non, dites-moi, on va où les amoureux, là?
16: Moi, on va chez toi?
17: Non, chez moi, c'est pas possible. On va chez toi, ça?
16: Je vis avec ma mère.
17: Ah, putain.
16: Quoi?
17: Donc, sur 200 mecs dans une boîte, je tombe sur le seul mec qui vit chez sa mère.
16: Bingo.
17: Vous voulez venir à la maison?
16: Pardon?
17: Non. Pourquoi?
16: Je te connais pas.
17: Ouais, mais moi, je te connais pas non plus, en fait.
16: Mais toi, tu vas où?
17: Dans le salon, ce soir.
16: Le salon, il est où?
17: Le salon.
16: Donc, on dort là?
17: Dans la chambre.
16: Et toi, tu dors là?
17: Dans le salon.
2: Tout va super de Patrick Cassir avec Hakim Gemili, Noémie Lvovsky, Marie Collomb et Camille Chamou. Bon film et bon dimanche à tous.
0: Merci Hervé Godard. C'est vrai que ça fait du bien de passer par les salles de cinéma où il fait un petit peu plus frais. Bon, prenons sur la route, c'est le retour à la maison, week-end terminé, dimanche fête des mères terminée et balade au bord de mer terminée. Donc tous à la maison pour rentrer. C'est compliqué, l'autoroute nord bien chargée jusqu'à Saint-Antoine, avec pas mal de monde également sur la 55. À la sortie de la D9, vous qui arrivez de la Côte Bleue, vous perdez entre 10 et presque 15 minutes sur le secteur d'Aubagne. Beaucoup de monde, et même à la sortie de la Ciotat, soyez prudents sur la 50 qui vous amène tranquillement à Marseille, mais pas mal de monde, hein, la sortie Saint-Menet entre autres. Vigilance donc sur la 50. Du côté également d'Aix-en-Provence, on a un peu plus de monde sur Venelle. Et puis pour ceux et celles qui sont sur Toulon, ça y est, hein, ça commence à coincer. La 57, très compliquée, une dizaine de minutes. Et puis du côté de la presqu'île de Gien, on revient petit à petit. Mais pour l'instant, ça roule plutôt bien. Sur la route avec vous, 04 42 38 08 08.
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0: Chris Isaac sur Ici Provence, 18h25.
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0: Hervé Godard nous parlait de cinéma. Si vous cherchez la fraîcheur, c'est vrai qu'une séance ciné, c'est agréable, mais on peut également trouver la fraîcheur aux Carrières des Lumières, au Beau de Provence, où vous pouvez voir actuellement l'expo Picasso, l'art en mouvement, et Frida Kahlo. Voilà, peut-être même prendre une petite laine, hein, parce que 19 degrés, ah oui, il fait frais dans les Carrières des Lumières. 18h26, allez, tiens!
2: Pilou, parce que Toulon.
0: Oui, victoire de Toulon, ça y est, c'est fait, le match est terminé. L'URCT s'est imposé 27-22 face à Bordeaux-Bègles.
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0: C'est à qui le tour, le nouveau Mylène Farmer, avec un album, 13e album que l'on attend avec impatience d'ici la fin de l'année. Mylène Farmer sur ICI Provence qui nous amène tranquillement à 18h30.
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0: Ah oui, forcément, hein, dimanche, fête des mers, dimanche au soleil, sur la plage, de nombreuses manifestations qui se déroulaient. Et vous êtes nombreux à rentrer à la maison, prendre la direction peut-être de Marseille. Alors du coup, vous qui êtes sur La Ciotat, ne soyez pas étonnés sur l'autoroute. Hein. Il y a du monde. Ah, il y a même beaucoup de monde pour aller jusqu'à Aubagne. Et il y a beaucoup de monde encore pour aller jusqu'à Marseille. La circulation très chargée, au moins, je dis bien, jusqu'à la Valentine. Du côté de l'A7, ça va plutôt bien. Même vous qui arrivez sur plan de campagne, vous perdez entre 5 et 10 minutes. Ça coince encore un petit peu sur la D9. Vous qui étiez sur la Côte Bleue, retour par la 55, on perd là aussi une dizaine de minutes. Du monde également sur le secteur de plan de campagne, je l'ai dit. Mais juste avant, on va regarder du côté de Vitrolles. Voilà, vous, la D113 ou la 7 en direction de tunnel des Pennes Mirabeau. Voilà, ça ralentit un petit peu. J'espère qu'il n'y a pas eu d'accident. Et puis, on a un petit peu de monde. Venelle, voilà, vous qui arrivez sur Aix-en-Provence. Prudence également. Le secteur de Toulon. Alors là, ça a bien changé depuis tout à l'heure. Le secteur de Toulon, très chargé maintenant sur la 57. Mais là, je pense que ce sont tous les supporters du RCT qui quittent Mayol. Et donc, forcément, il y a un peu plus de monde sur la route. Vos infos circulation, 04 42 38 08 08.
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0: Louis Chédid, ainsi soit-il, on va passer du grand écran au petit écran.
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0: Oui, parce qu'avec vous, Patrice Gascoigne, vous avez rencontré le célèbre youtubeur Hugo Décrypte pour une émission sur France 5.
2: Hugo Travers, plus connu sous son nom de youtubeur Hugo Décrypte, se rend sur le terrain. Alors on le retrouve où pour son nouveau magazine sur France 5?
3: Je viens d'arriver donc à Taïwan, une île de 23 millions d'habitants qui vit sous la menace quotidienne d'une invasion chinoise. Et ce qui pourrait se passer ici pourrait littéralement plonger le reste du monde dans une guerre mondiale.
2: Hugo Travers nous plante le décor de En Tension à Taïwan avec Hugo Décrypte, le nouveau magazine qu'il présente sur France 5, un magazine court, une petite demi-heure, mais rythmé, passionnant, parce qu'Hugo, il est sur le terrain à la rencontre de la jeunesse taïwanaise qui continue de vivre malgré cette menace permanente de la Chine. J'ai réussi à croiser Hugo entre deux tournages pour lui demander si un jeune de bientôt 30 ans comme lui, s'il posait des questions comme un vieux routard de l'enquête. Hugo Décrypte, et répond.
4: Je pense qu'il y a des très bons vieux routards, comme on peut dire. Simplement, je pense que certains codes peuvent être un peu différents. Je pense que moi, il y a des éléments de vigilance qui peuvent être importants, qui est de s'assurer que toutes les questions que je pose et les réponses aussi, et la façon dont on les amène, restent accessibles au plus grand nombre. Ensuite, dans le cadre de la série documentaire qu'on fait là, il y a eu un enjeu d'aller voir un certain nombre de jeunes qui sont directement impactés. Et donc, ça mène parfois à des rencontres qui sont parfois touchantes, qui sont parfois surprenantes, avec une jeunesse, effectivement, qui peut avoir mon âge ou qui est même parfois plus jeune. Et qui se retrouve directement impacté par des sujets dont on entend parler tous les jours.
2: Qu'est-ce qui change entre faire une vidéo sur sa chaîne YouTube et faire une vidéo sur une chaîne, en l'occurrence France 5?
4: C'est pas évident comme question, parce que je pense qu'il y a des choses qui peuvent exister, qui sont communes dans certains cas. Certes, c'est quelque chose qui emprunte certains codes des réseaux sociaux, etc. Et en même temps, c'est quelque chose qui peut très bien se regarder à la télévision ou sur une plateforme, etc. Et je pense que c'est lié aussi à l'évolution des usages. Aujourd'hui, YouTube, c'est une plateforme où les contenus sont longs, où les contenus sont souvent vus depuis une télévision et pas forcément depuis un smartphone. Et donc à partir de là, il y a certes des choses qui peuvent se différencier, mais il y a aussi des choses qui sont communes. Et à partir du moment où on essaie d'amener un sujet de la bonne façon, d'aller rencontrer des personnes qui peuvent être touchantes, qui peuvent être inspirantes, ça, je pense que ça peut intéresser tout le monde, quel que soit finalement l'endroit où c'est diffusé.
2: Hugo Travers, alias Hugo Décrypte, réussit son passage sur le terrain et ce soir sur France 5 avec En Tension à Taïwan. Quant à moi, c'est Sans Tension que je vous retrouve demain pour de nouvelles coulisses télé.
0: Avec grand plaisir, merci Patrice Cascoigne.
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0: 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Ah tiens, puisque je suis en train de regarder la route, soyez prudents sur l'A8 à la hauteur de Vintabrin en direction d'Aix-en-Provence. Accident impliquant deux caravanes sur la voie de gauche. Prudence sur la route.

Le groupe Gold sur ICI Provence. Le point circulation de 18h45. C'est compliqué sur la route et chemin du retour. Merci Jean-Marie de votre info. L'accident sur la D9, Carrier-Gignac, c'est avant le rond-point au bout de la D9. Ben oui, il a dépanné sur place en train de décharger un véhicule. Les secours sont sur place. Et oui, pourquoi il y a ce gros ralentissement de la D9 avant de rejoindre la 55? Prudence, hein, c'est vrai que là, c'est assez compliqué pour entrer à la maison ce soir. Vous êtes nombreux alors sur la 55. La 50, alors à partir de La Ciotat, ça va commencer à être une circulation très chargée. Donc prudence en arrivant sur Aubagne et ensuite en quittant Aubagne, vous allez avoir la direction de Marseille. Et là, une bonne partie de l'autoroute, là aussi au moins jusqu'à la Valentine. Du côté de la 7, l'autoroute Nord, c'est la jonction des deux autoroutes, à 7 à 51, jusqu'à au moins Saint-Antoine, mais une circulation quand même compliquée pour entrer à la maison. Il y a souvent des accrochages, et attention, on respecte bien la voie réservée aux navettes Aix-Marseille du côté d'Aix-en-Provence. Voilà, là aussi, petit arrondissement à Venelle pour arriver sur Aix-Centre. Vigilance donc pour vous qui rentrez ce soir de ce dimanche fête des mères, de ce dimanche sorti au soleil, ou peut-être même repas de famille en la campagne. Soyez prudents sur le secteur de Toulon, c'est toujours une circulation assez chargée sur la 57, mais ça y est, ça commence à redevenir une circulation tout à fait normale en fin de journée. Prudence et bonne route à vous.

0: Miley Cyrus sur Ici Provence.
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0: évitez de prendre la 8 si vous arrivez de l'ensemble de Provence. Merci Laïla de votre info. Donc concernant cet accident, alors c'est plusieurs caravanes, il y a deux voies bloquées, complètement bloquées, puisqu'il y a une caravane sur le toit et sur la voie du milieu. Bon, les pompiers sont sur place, les gendarmes sont sur place, on ne circule que sur la bande d'arrêt d'urgence en direction d'Aix-en-Provence. Alors éventuellement, si vous voulez quitter l'autoroute et prendre plutôt la D10 qui vous permettra tranquillement de passer l'accident et d'arriver tranquillement sur Aix-en-Provence. Voilà, ça c'est le conseil que l'on va vous donner si vous êtes actuellement sur le 7h ou alors prendre l'autoroute la 7. Là, ça va faire un grand détour puisque vous pouvez passer ensuite par Marignane pour rejoindre ensuite Aix-en-Provence par la D9. Mais évitez de prendre la 8 en direction de l'Italie puisqu'il y a actuellement un gros accident et ça va se poursuivre à mon avis une bonne partie de cette soirée. Donc prudence sur la route et merci Laïla au 04 42 38 08 08. Bon, du monde, il y en a forcément pour le retour à la maison. La 50 est très chargée de la Ciotat jusqu'à Marseille, de secteur de plan de campagne également en direction de Marseille et toujours un peu de monde aussi sur le secteur de l'Estac. Soyez prudents pour le retour à la maison de ce soir.
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2: L'image est symbolique, les joueurs du PSG qui traversent les 500 mètres du Champ de Mars sous les acclamations de 80 000 supporters avant de monter sur le podium au pied de la Tour Eiffel et présenter leur deuxième Ligue des Champions consécutive. Les Parisiens qui rentrent dans l'histoire du football européen, fêtés en grande pompe par une foule en délire aux couleurs de club, le bleu, le blanc, le rouge. Et c'est le capitaine Marquinhos qui est apparu le premier, la coupe aux grandes oreilles, avant de laisser éclater sa joie au micro.
3: Aujourd'hui, on a le champion d'Europe. Back to back. 12 étoiles sur le maillot de Paris. Merci beaucoup à vous. C'est important aussi. Parce que vous êtes tout derrière l'équipe. Merci les joueurs. Vous êtes legend. Vous rentrez de legend. Je dis comme je dis. Merci le coach, le staff. Luis Campos, le meilleur advisor du sport. Merci, vous êtes le meilleur supporter au monde. Ça, pour la meilleure ville du monde, Paris, en France. Paris
2: SG. Vous l'avez rectifié par vous-même, c'est le président du club Nasser Al Khelaifi qui d'ailleurs a une bonne petite voix, hein. Il chante avec les supporters qui sont parfois arrivés à 8h du matin pour être sûr d'avoir une place. Nicolas Joly leur a tendu son micro.
4: L'année dernière j'étais allé aux Champs-Élysées mais trop tard et du coup j'avais pas pu les voir, mais là du coup là, je me suis dit je vais y aller et comme ça on est content. C'est une équipe attachante, ils courent tous les uns pour les autres, on peut les sortir à la 75e. Il bronche pas, même si c'est le meilleur joueur de l'équipe, même si c'est le ballon d'or, il encourage tout le monde. Juste en fait, c'est juste une fierté. Même si on avait perdu, on aurait quand même été fiers de l'équipe.
5: Bah, c'est vrai, juste merci. Hein. Merci, merci.
6: Vous croyez, vous, à la deuxième Ligue des Champions d'affilée? Vous y avez cru tout le long?
5: Ouais, je pense quand même faire la troisième. On va faire un tripit. Et là, c'est quatrième, cinquième, on sera là. Et juste les voir, en fait, c'est incroyable.
2: Spectateurs donc au Champ de Mars et juste avant et bien des milliers de motards qui ont escorté le bus des joueurs du PSG entre l'aéroport Roissy Charles de Gaulle et le Champ de Mars. On passe par tout de suite du côté de l'Élysée où on retrouve Bruno Salomon. Bonjour Bruno.
7: Bonjour Benjamin.
2: On vous espère pas trop fatigué, vous étiez encore hier à Budapest pour commenter ce match incroyable et cette tension. Il y avait 14 millions de téléspectateurs au moment des tirs au but à la télévision et il y avait des milliers de personnes qui nous écoutaient à la radio. Les joueurs qui sont à l'instant même en train de rentrer dans la cour de l'Élysée.
7: On ne pouvait pas faire meilleur timing, Benjamin. Nous sommes dans la cour de l'Élysée. J'ai devant moi Marquinhos en train d'amener cette coupe avec Nasser Al Khelaifi, le président, et tout le groupe parisien en train d'avancer vers les marches de l'Élysée pour rentrer. Il commence à avoir l'habitude de faire cela. C'est la deuxième fois que le président Emmanuel Macron reçoit le Paris Saint-Germain l'année dernière. C'était déjà le cas. Et je vois Nasser Al Khelaifi qui donne des consignes.

0: comme un maître d'école qui veut placer eh bien ses joueurs pour une belle photo devant l'Élysée. En tout cas, les photographes et les journalistes sont en train de se mettre en place. Scène assez surréaliste, ce PSG qui est en train de s'installer sur le perron de l'Élysée pour eh bien afficher cette nouvelle Ligue des Champions qui est toujours aussi belle et qui brille toujours autant.
1: Bruno, j'en profite de vous avoir. Alors, vous avez une petite voix, j'imagine que la soirée a été longue et évidemment, il y avait beaucoup de choses à fêter. Est-ce que dans le discours des joueurs que vous avez interviewé à la fin du match hier, il y a déjà cette projection vers un troisième titre qui serait peut-être déjà dans toutes les têtes ?
0: Ouais, il y a déjà cela et effectivement, faut toujours se rappeler que le Paris Saint-Germain n'a que 23 ans de moyenne d'âge et déjà deux Ligues des Champions. Ils ont remporté quasiment avec le même effectif cette deuxième Ligue des Champions consécutive. Donc oui, ils veulent faire le back-to-back-to-back, c'est-à-dire la troisième Ligue des Champions consécutive. J'ai même rencontré des supporters du Paris Saint-Germain qui veulent déjà réserver eh bien leur place et surtout leur hôtel et pourquoi pas leur billet d'avion pour déjà aller du côté de Madrid le 5 juin 2027.
1: Oui, c'est vrai qu'il y a déjà des supporters qui ont commencé à faire des réservations pour éviter de payer trop cher, puisqu'effectivement les prix étaient extrêmement chers. Prenez un petit peu de miel, mon cher Bruno, les joueurs rentrent dans l'Elysée à l'instant, donc vous avez quelques secondes pour vous hydrater, pour vous prendre soin de vous, parce que la soirée continue sur ICI Paris-Île-de-France. On vous retrouve, car évidemment les joueurs vont ensuite aller au Parc des Princes, et là ça va être la grande soirée, avec encore 40 000, 50 000 supporters parisiens pour les fêter. À suivre évidemment sur ICI.fr, ICI Paris-Île-de-France.
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3: Bon, la journée était plutôt agréable pour la fête des mamans ce dimanche bien ensoleillé, mais attention, avec toujours ces fins de journée, des orages très localisés sur le centre Var, le Haut Var, il y aura bien sûr demain encore ces orages en fin de journée, puisque les températures qui devraient légèrement baisser seront comprises quand même entre 24 et 29 degrés et le Mistral qui devra souffler. Info circulation, évitez de prendre la 8 en direction de l'Italie, vous qui arrivez de l'ensemble de Provence, grave accident impliquant plusieurs véhicules dont deux caravanes, les pompiers, la gendarmerie sur place, mais on perd beaucoup de temps. Merci de vos infos, en tout cas au 04 42 38 08 08.
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5: Bonsoir à tous et pour commencer, bonne fête à toutes les mamans qui peut-être ce soir auront envie de retrouver des chansons qui les accompagnent depuis des années. Ça tombe bien, on est là pour ça, c'est 100% années 80 et ça commence comme ça.

0: Depeche Mode, Just Can't Get Enough.
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0: Un groupe mythique né en 1977. Eh oui, leur premier nom c'était No Romance in China. Ils innovent en utilisant un nouvel instrument, le synthétiseur. Alors que la mode est plutôt au son punk rock en Angleterre. Mais il manque une voix. 1981, Dave Gahan est repéré lors d'une audition. Le groupe change de nom, c'est la naissance de Depeche Mode. Octobre 81, le premier album est édité. Just Can't Get Enough devient un tube international. La suite, encore un groupe mythique. Police, Don't Stand So Close To Me.
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0: Niagara, c'était assez. Mais non, on n'en a jamais assez de Niagara. Enfin, le problème, c'est qu'on a dû se faire une raison lorsqu'en 1993, Muriel et Daniel décident de mettre un terme à leur aventure musicale. Bon, il nous reste les souvenirs, et puis surtout 100% années 80 chaque soir pour retrouver leur succès. Idem pour une artiste rare qui, elle aussi, a fait ses adieux il y a trop longtemps. Kate Bush arrive dans un instant avec Running Up That Hill.
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0: Ici Provence, c'est 100% années 80 jusqu'à 20h, de la musique, oui, et aussi des idées de sortie. C'est avec vous, Eric Thomas.
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0: Daniel Balavoine, c'était Dieu que c'est beau.
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0: Et si c'était la plus belle chanson de Balavoine, je crois qu'on peut le dire. C'était un perfectionniste. Il paraît qu'il a fallu 10 jours d'enregistrement pour arriver à ce résultat, dont 2 jours juste pour trouver le son idéal de la batterie. Et pour l'anecdote, c'est Frida, l'une des deux chanteuses du groupe ABBA, une amie du chanteur, qui assure les chœurs. Et quelques temps plus tard, il lui écrira d'ailleurs une chanson pour son album solo. Un tube sans parole, ça existe. La preuve, en 89, Dave Stewart, ex Eurythmics, Lily Was Here.
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0: Laurent Voulzy, My Song of You. 1987, évidemment, paroles d'Alain Souchon, musique de Laurent Voulzy, et évidemment, ça donne un tube. Comme chaque dimanche, dans un instant des 20h, la programmation a été réalisée grâce à vos messages par mail. L'adresse est decibel@radiofrance.com. Mais avant cela, on continue à se balader en musique dans les années 80. U2 arrive avec What a Street Have No Name.
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0: Alors, vous reconnaissez ou pas le groupe américain The Strokes. Il se trouve que c'est mon groupe préféré. Vous voyez, j'ai même du mal à le prononcer tellement je suis émue. Mais j'ai forcé personne. Non, c'est David, un auditeur que vous entendrez tout à l'heure, qui s'est dit que c'était une bonne idée d'écouter les Strokes. Et ça me fait extrêmement plaisir. David, donc, avec les Strokes. Il y aura aussi Magali qui a envie d'écouter Yannick Noah. Julie, fan de Liane Folly. Joël, qui va nous emmener retrouver la très talentueuse Kate Bush. Jean-Maurice, avec un tout nouveau titre de Paul McCartney et Ringo Starr. Et puis là, on démarre la soirée avec Thierry.
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0: Et Thierry va être le premier auditeur de la soirée, mais vous avez compris le concept. En ce dernier jour du mois de mai et pendant une petite heure, ce sont les auditrices et les auditeurs de Décibel qui prennent le pouvoir, qui choisissent la musique. Moi, j'en profite pour vous glisser deux, trois infos. Là, notamment la toute nouvelle chanson de Benjamin Biolay qui vient de sortir et que vous serez ravis d'entendre. Vous allez voir, c'est une chanson qui fait plutôt danser. Je vous emmènerai aussi faire un petit tour du côté des chansons qui ont marqué l'année 2001. Si, comme les auditeurs et auditrices que j'ai cités, vous avez envie de participer un de ces dimanches à Décibel, eh bien, il suffit de nous envoyer un email. Notre adresse, c'est Décibel, avec un S à la fin, @radiofrance.com. Décibel, au pluriel, @radiofrance.com. Dans le mail, vous mettez la chanson que vous avez envie de partager avec nous et votre numéro de téléphone pour qu'on puisse vous rappeler. Et c'est ce qu'a fait Thierry, donc le premier de la soirée à passer. Salut Thierry!
3: Oui, oui, bonjour Émilie.
0: Comment ça va Thierry?
3: Bon, ben ça va très bien, je suis en week-end à Royan.
0: Oh, pas mal, ça bronze et ça nage à Royan?
3: Oui, ça bronze fort parce qu'il fait chaud. Il faut quand même éviter, il faut y aller plutôt le soir.
0: Et bien mouiller sa nuque, c'est très important par ces chaleurs. Voilà.
3: Oui.
0: Faut pas y aller tout d'un coup. Eh ben, mon cher Thierry, en plus du soleil, on va écouter une chanteuse qui... quand même, est incontournable dans le paysage musical français. Elle a sorti une nouvelle chanson vendredi d'ailleurs, mais là, c'est un classique que nous allons écouter. Et la chanteuse en question, c'est Mylène Farmer. Alors Thierry, Mylène, c'est une passion.
3: Oui, tout à fait. Moi, je dis toujours, je l'appelle ma grande sœur, je vais même la nommer mon double féminin.
0: Oh, waouh!
3: Et puis, cette chanson appelle mon numéro, c'est une chanson très sensuelle et puis un peu rigolote, on va dire.
0: Oui.
3: Ça peut être réciproque, je peux lui chanter, puis elle me la chante, en fait.
0: Mais oui, c'est vrai.
3: Alors... Je rêve de la rencontrer, en fait. Donc après, bon, c'est rigolo, mais bon, c'est pour... déjà, l'émission Décibel, moi, ça me nourrit, ça me donne la pêche. Enfin, depuis 2 ans au moins, oui.
0: Ah,
3: enfin,
0: c'est pas mal, hein. Belle
3: fidélité. J'en profite, en fait.
0: Bah, oui.
3: Ça fait 4-5 fois que je passe, oui.
0: Bah ouais.
3: Donc j'en profite entre guillemets. Je suis presque à l'aise, je vais dire. Donc voilà.
0: Franchement, ça s'entend, Thierry, à la maison, à la fois à Royan, avec les petits oiseaux qu'on entend. D'ailleurs, je dois dire que c'est vraiment, ça fait une espèce de petit fond sonore absolument délicieux qui nous prépare au plaisir d'écouter Mylène Farmer. Et oui, carrément à l'aise, Thierry. Franchement,
3: je suis dans le jardin chez mon frère, en fait. Ah, ouais.

0: Et voilà, j'en profite.
1: Oh bah c'est parfait. Alors, Mylène Farmer, appelle mon numéro. On est en 2008. L'album, c'était Point de Suture. Et déjà, à cette époque-là, elle se préparait à faire un Stade de France en 2009.
0: En 2009, oui. Ouais. Après, oui.
1: Exactement. Appelle mon numéro, donc. Une chanson, comme l'a dit Thierry, que vous pouvez envoyer à celles et ceux que ça pourrait concerner. Hein, on peut s'en servir comme ça aussi, de cette chanson.
0: Oui, tout à fait.
1: Alors, on l'écoute. Merci beaucoup, Thierry. Et bonne fin de week-end ensoleillé.
0: Merci beaucoup, Émilie. Et puis, à très bientôt, je vais dire une prochaine fois.
1: Allez, à la prochaine, ça marche. Merci, Thierry. Bisous.
0: Merci à toute l'équipe. Oui, bisous.

0: Farmer en 2008, qui avait cartonné. Alors ça, on a l'habitude en France, en Belgique, en Suisse, voilà, où elle a un public extrêmement fidèle, mais même en Russie. Elle s'était très très bien classée en Ukraine ou encore en Lituanie. La force de Mylène, la classe internationale. Mylène Farmer qui vient de sortir une toute nouvelle chanson. Vous pouvez écouter régulièrement, évidemment, sur votre radio ici.
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0: Les Beatles, les amis, on ne se remettra jamais de ce groupe, de sa puissance, de ses chansons, de ses tubes. On a la chance d'avoir deux rescapés de ce groupe, encore vivants en 2026, Ringo Starr et Paul McCartney. Eh bien, figurez-vous que Jean-Maurice, deuxième auditeur de la soirée, a décidé qu'on allait écouter une chanson sur laquelle ils chantent ensemble. Salut Jean-Mo.
2: Oui, salut Émilie.
0: Comment ça va?
2: Bah écoute, très très chaudement. Hein.
0: Ah bah oui.
2: Parti pour le pré-été.
0: Oui, écoute, on va pas se plaindre parce que on a râlé là il y a 10 jours quand il pleuvait tous les jours. Donc là maintenant, on se réjouit et on bronze en chantonnant. Ça te va?
2: Oui.
0: Alors,
2: oui, pas de problème.
0: Il y a 2 jours, Paul McCartney a sorti son 21e album solo, The Boys of Dungeon Lane. Beaucoup de gens disent que c'est un chef-d'œuvre. Es-tu d'accord?
2: Je ne sais pas encore, parce que j'avouerais que je l'ai commandé, mais il n'est pas encore arrivé.
0: D'accord.
2: Et, mais il y a 2 chansons qui sont des chefs-d'œuvre, oui.
0: Et il y en a une.
2: Pardon ?
0: Et je dis, il y en a une que tu as décidé d'écouter avec nous ce soir, c'est le duo avec Ringo.
2: Oui.
0: Ça fait quand même quelque chose de les entendre ensemble encore, McCartney, Ringo Starr. C'est pas anodin, quoi.
2: Non, pas anodin. On attendait à le voir débouler lors de sa dernière tournée sur scène, Ringo Starr, lors de la dernière tournée de McCartney à la fin 2024.
0: Ouais.
2: Mais, quand il est passé à Paris, la Défense, quoi. Mais, en fait, c'était encore un peu utopique. Mais par contre, lui faire une chanson, et bon, je crois qu'il a diversement apprécié, mais à la fin, ils ont fait un chœur magnifique. Hein.
0: Voilà. Évidemment. Alors là, l'idée de toute façon de cet album de McCartney, c'est rendre hommage à l'enfance, à l'adolescence, aux amitiés avant le succès des Beatles. Il rend beaucoup hommage à Lennon, à Liverpool, il parle de ses parents. Enfin, voilà, McCartney, il a 83 ans, donc il y a un moment, on sent que se laisser aller à la nostalgie, c'est un truc qui est assez doux pour lui. Et c'est ça, la chanson « Home to Us », c'est ces deux mecs qui sont devenus des dieux de la musique, qui racontent là où ils traînaient quand ils étaient petits, quoi.
2: Back to the Egg, ça me fait penser à une autre chanson, mais de Wings, avec un autre accompagnement de McCartney.
0: Ouais.
2: Enfin, c'est toute une histoire.
0: Donc c'est une chanson qui te touche.
2: Ouais. Il n'y a que les vrais fans qui comprennent tout ça.
0: Tu retournerais le voir, McCartney, là, s'il tourne l'année prochaine?
2: Eh bien, j'arrive. C'est clair.
0: Je te comprends.
2: Parler des minettes et tout, mais là, c'est vraiment le pur et dur rocker, quand même.
0: Allez.
2: Au moins avec cette chanson-là.
0: Je suis d'accord. Écoutons la moitié des Beatles ensemble, grâce à toi, Jean-Maurice.
2: Oui.
0: C'est
2: merci.
0: Paul McCartney et Ringo Starr, Home to Us, et donc l'album The Boys of Dungeon Lane, qui est sorti avant-hier, et qui est une merveille qu'on vous recommande. Jean-Mo, t'as le droit de chanter. On y va?
2: On y va.
0: Allez. Bravo, merci.
2: Je fais juste le refrain et le reste suit.
0: Voilà. Parfait, merci Jean-Mo.
2: Bonsoir à tous.

0: C'est beau hein, quand même. Home to Us, Paul McCartney et Ringo Starr. Sur l'album The Boys of Dungeon Lane, il y a aussi une chanson bouleversante, c'est la 3. Je ne sais plus comment elle s'appelle, je n'ai pas encore l'album par cœur, mais c'est la 3e, où il raconte sa rencontre avec John Lennon dans les années 50. C'est tellement beau, c'est tellement doux. Allez écouter le nouvel album de McCartney. Franchement, vous allez passer un beau moment.
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0: L'année 2001, en musique, on en vendait des disques à l'époque. 121 millions d'albums vendus en France cette année-là. Le début de Popstar ou encore de Star Academy. Oui, la musique était à la télé d'une manière un peu étrange, mais enfin bon, elle y était. Et puis, on découvrait, c'était il y a donc 25 ans, la jeune Laurie, qui aurait pensé que 25 ans plus tard, elle serait toujours sur scène, elle est en train de cartonner avec une tournée de Zénith. Bravo ma petite dame.

les tours jumelles à New York s'effondraient après un terrible attentat terroriste et deux immenses musiciens nous quittaient. George Harrison, des Beatles, dont nous parlions il n'y a pas si longtemps, et le grand bluesman John Lee Hooker. Une toute jeune femme, moins de 20 ans, faisait un album en piano-voix qui rendait les gens complètement fous. Elle s'appelait Alicia Keys.

C'est l'année du duo Garou et Céline Dion, Sous le vent. Autre duo marquant, Les Mots, Mylène Farmer et Seal. Les Lofters étaient numéro 1 du top 50, parce que pourquoi pas, et Manu Chao nous apprenait Me Gustas Tu. En 2001, les Daft Punk remettaient ça.

studio de Daft Punk, deuxième après Homework, qui était paru en 1997. Et puis tiens, je parlais des duos, j'en ai oublié un très très important, tellement important d'ailleurs que je vous propose de l'écouter en entier, parce qu'on adore Axel Bauer, Zazie, À ma place, quand le rock à guitare, et plein de sentiments aussi, évidemment, était numéro 1 sur toutes les radios.

0: Paul, son de Zazie, la musique d'Axel Bauer, numéro 1 des ventes, il y a 25 ans. Eh oui, 2001, c'était il y a 25 ans. Je sais, c'est dur, mais c'est la réalité mathématique de la situation. À ma place, c'était Axel Bauer et Zazie. À tout de suite, les amis.
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1: Mais oui, c'est vrai, les auditrices et les auditeurs de Décibel qui choisissent les chansons ici jusqu'à 21h. C'est le programme de Décibel tous les dimanches soirs. Si vous avez envie de participer, n'hésitez pas. Il suffit de nous envoyer un email pour vous inscrire. Notre adresse, Décibel, avec un S à la fin, @radiofrance.com. Décibel, @radiofrance.com. Dans le mail, vous mettez la chanson que vous avez envie de partager avec nous et puis votre numéro de téléphone pour qu'on puisse vous rappeler, pour passer à l'antenne et que vous nous parliez de cette chanson, pourquoi vous l'aimez, pourquoi elle est importante pour vous. C'est ce que s'apprête à faire Joël. Salut Joël.
2: Salut.
1: Bienvenue dans Décibel, Joël. On va parler d'une chanteuse merveilleuse anglaise qui s'appelle Kate Bush.
2: Exactement. Chanteuse découverte pour moi au premier album en 1978.
1: Alors, elle était incroyablement jeune, elle avait 20 ans quand elle a sorti ce premier album, ça veut dire qu'elle l'a écrit quand elle en avait 19, et tout le monde s'accorde encore à dire aujourd'hui que c'est un des premiers albums les plus aboutis, les plus artistiquement marqués, alors qu'elle était au début de sa carrière. Est-ce que tu es d'accord avec ça?
2: Complètement, j'avais un an de moins.
1: Ah, c'est fou ça.
2: Ouais. Et donc, franchement, oui, on avait l'habitude de se réunir entre copains, copines à l'époque pour s'échanger des disques ou écouter ensemble des morceaux. Et c'est vrai que quand une amie a mis ce disque, j'étais fou. Quoi. Franchement, magnifique, du jamais entendu, une voix... Après, il faut aimer des voix comme ça, mais voix super aiguë, les instruments super, arrangement incroyable.
1: Ouais.
2: Franchement, j'ai couru chez mon disquaire à l'époque, acheter le vinyle immédiatement parce que non, c'est franchement, et je l'écoute régulièrement.
1: Ah, il est merveilleux, il s'appelle The Kick Inside, le premier album de Kate Bush. Et quand on dit qu'il est très très abouti, ce premier album, il faut vous dire que dessus, il y a par exemple Wuthering Heights, qui est un de ses plus grands tubes. Toi, tu as choisi, et j'aime bien le concept, la première chanson de l'album. Est-ce que ça veut dire que du coup, c'est la première fois que tu entendais la voix de Kate Bush? C'est la première chanson de la face A, c'est ça?
2: C'est exactement ça, et oh, surtout l'intro. L'intro avec une espèce de baleine, c'est surprenant, quoi, surprenant. Et la voix qui arrive juste après, waouh, c'est vraiment surprenant. Ah oui, et c'est pour ça que j'ai toujours eu une petite faiblesse pour cette chanson, même si ça n'a pas été le tube, non, évidemment, ni le 45 tours à l'époque sorti. Mais franchement, oui, j'adore. Enfin, sur l'album, c'est difficile de faire un choix sur cet album, il est fantastique.
1: C'est vrai, The Kick Inside, premier album de Kate Bush en 78 et première chanson de la première face, donc, pour vous grâce à Joël, c'est Moving. On l'écoute, on laisse venir la baleine. Merci beaucoup Joël.
2: De rien.
1: À bientôt, salut.
2: À bientôt.

0: et Moving sur les notes de production de ce premier album, The Kick Inside de Kate Bush. On voit un nom qu'on connaît bien, David Gilmour de Pink Floyd, producteur exécutif. En fait, on lui avait envoyé les démos de Kate Bush et s'était déplacé jusque chez le papa de Kate pour l'écouter, pour la découvrir, tellement il avait trouvé que cette jeune musicienne était prometteuse et exceptionnelle. Bravo Monsieur Gilmour, belle oreille.
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0: Si vous avez aimé le disque bleu de Benjamin Biolay, bonne nouvelle, l'Ultra Bleu, une réédition très enrichie de son album, sortira au mois de septembre. Un premier extrait, version tube de l'été, histoire de vous appâter. Ça s'appelle Écran Total, le nouveau Benjamin Biolay, un inédit qui vient de sortir, accompagné d'un clip. Un clip tourné dans un restaurant karaoké parisien, assez drôle, du quartier de Belleville. Ça lui va pas mal à Benjamin, il s'adapte à tous les décors, que voulez-vous que je vous dise. Voici Écran Total.

0: de Benjamin Biolay, parfait pour l'été, on est d'accord. Écran total. Benjamin Biolay qui vient de terminer 50 concerts à guichet fermé pour sa tournée acoustique, qui va passer l'été sur la route des festivals. Prochain rendez-vous ici sur le festival Sœurs Jumelles à Rochefort, dont nous sommes partenaires. On y croisera donc avec bonheur Benjamin Biolay. Et puis ensuite, Tour de France des Zéniths et des salles rock en octobre, novembre et décembre prochain.
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0: Et voici Julie, une auditrice qui a bon goût, envie de musique, envie de chanter, envie de tube. Bonsoir Julie.
2: Bonsoir Émilie.
0: Bienvenue dans Décibel, ma chère Julie. Une très belle voix qu'on n'entend pas toujours chanter, puisqu'elle a beaucoup de talent, cette artiste. Elle est aussi imitatrice, actrice, animatrice. Mais c'est bien comme chanteuse qu'on l'a découverte. C'est Liane Folly. Tu te souviens, toi, comment tu l'as découverte?
2: Oh oui, c'est là ce soir, je me partage un souvenir d'enfance. Oh. C'est la première chanson francophone dont je me rappelle.
0: Ah waouh.
2: Donc j'étais, je sais plus où j'étais, mais je me sais que j'ai arrêté ce que j'étais en train de faire et j'ai entendu ça à la radio. Et c'était présenté comme une nouveauté et j'ai trouvé ça très beau.
0: Ouais.
2: Et j'ai eu l'impression d'un bonbon auditif. C'était très doux, c'était très mignon. Donc vraiment, j'étais jeune. Je savais pas du tout ce que ça voulait dire. Mais j'ai adoré et l'orchestration et la voix de Liane Folly.
0: C'est ça. Moi aussi, j'ai ce souvenir-là d'un truc très, très feutré, un peu comme si on nous faisait un câlin, quoi. Moi, je connaissais pas le jazz non plus à l'époque. J'ai découvert après des grandes voix. Mais c'est vrai que Liane Folly, ça a peut-être aussi été comme ça, au tout début des années 90, une vraie porte d'entrée hein, vers ce style musical. Et cette chanson, au fur et à mesure, elle est incroyable. Je crois qu'elle aime toujours la chanter. Hein.
2: Mais je l'écoute, en fait, je l'ai écoutée toute ma vie, je la fredonne très régulièrement. Et j'aimais d'autres chansons dans ce style-là de Victor Laszlo à l'époque, donc Canoë Rose, Pleurer des rivières, qui a beaucoup plus vieilli. Là, franchement, je l'écoute aujourd'hui, elle pourrait repasser à la radio, c'est vraiment, ils avaient touché un truc un peu intemporel.
0: Ouais.
2: Et elle me fait toujours le même effet qu'à l'époque.
0: Alors, êtes-vous prêts, mesdames et messieurs, à un immense câlin auditif? J'espère que oui. Au fur et à mesure, Liane Folly, ça s'écoute pas à fond, ça s'écoute tranquillement. C'est une parfaite chanson du dimanche soir. Merci Julie, quelle bonne idée.

0: beauté, la délicatesse de cette chanson, la sensualité aussi, grâce à notre auditrice Julie. Vous venez d'écouter Au fur et à mesure de Liane Folly. Vous allez pouvoir lire Liane Folly également. Elle a sorti à la fin du mois d'avril un très joli bouquin aux éditions Stock. Ça s'appelle La Droguerie du Sourire. La Droguerie du Sourire, c'était le magasin de ses parents au cœur de Lyon, où la petite Liane Folly a grandi. Et donc elle profite de ce livre pour raconter ses débuts, ses inspirations, son désir de transmission aussi et les rencontres qui ont bouleversé sa vie, dont évidemment la rencontre avec André Manoukian.
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0: Magali est avec nous en ce dimanche soir. Bonsoir Magali.
2: Oui, bonsoir Émilie, ça allait bien?
0: Ça va et vous?
2: Ça va, contente de vous retrouver encore une fois.
0: Moi aussi, je retrouve Magali en même temps, ouais, que le soleil, je me dis ça doit être lié.
2: C'est gentil.
0: Alors Magali, on va écouter un artiste qui il y a quelques années était complètement dans l'actu quand il s'agissait de Roland Garros, et là maintenant il est complètement dans l'actu quand il s'agit d'organiser des tournées ou des grands concerts, c'est Yannick Noah.
2: Oui. Voilà, donc j'ai choisi la chanson « Couleur d'aimer ».
0: Ouais.
2: Donc, qui est sortie en octobre 2006 et qui est issue de son 7e album.
0: C'est ça, donc ça veut dire que c'était il y a 20 ans, hein. Tout le monde se prend un petit peu de vieux, mais on accepte. On est, et ça, c'est ça aussi être fan de musique, c'est parfois se prendre dans les dents, hein. Oh waouh, c'était il y a 20 ans. L'album Charango donc de Yannick Noah. Est-ce que vous dites, Magali, qu'il a réussi vraiment sa reconversion, Yannick, et que de tennisman qui chante, il est devenu simplement chanteur?
2: Oui, disons qu'il était, il est plus quand même connu pour le sportif. Hein.
0: Ouais, mais je me demande, moi, si à force, pour les nouvelles générations, finalement, c'est pas juste un chanteur, quoi.
2: Oui, voilà, c'est ça. Enfin, moi, je l'ai choisi justement parce que je trouve que ben, il a bien réussi dans les deux, dans le sport et la chanson.
0: C'est vrai.
2: Voilà, il a quand même fait 9 albums.
0: Hein, ah, c'est pas rien.
2: Au total, hein, pas rien. Et donc, la chanson... Donc la chanson là a été écrite par par le frère cadet de Jean-Jacques Goldman.
0: D'accord, Couleur d'aimer, c'est d'accord, c'est le frère de Jean-Jacques Goldman qui a écrit la chanson.
2: Oui, son pseudo Kapler là, Robert Goldman, donc qui a écrit quand même, je crois, une vingtaine de chansons pour Yannick Noah.
0: Très bien, ah ça je savais pas. Ouais. Vous voyez, ça sert à ça aussi.
2: Ouais, je fais des recherches.
0: C'est belle. On peut chanter, on peut danser et aussi se coucher moins bête. Bref, franchement, c'est du gagnant-gagnant. Ouais, ouais. Oh, merci beaucoup Magali pour cette bonne idée.
2: Voilà.
0: On y va.
2: Donc c'est vrai. Et Couleur d'aimer, voilà, j'ai envie de la diffuser parce que elle est moins connue. C'est voilà, il y a eu ses grands succès, Saga Africa, Simon Papatara. Et donc j'ai dit pourquoi pas celle-là pour changer un petit peu.
0: Et c'est exactement à ça que sert cette émission du dimanche soir, à écouter les chansons qui passent pas forcément tout le temps à la radio. Alors, de la part de Magali, pour vous, à la maison, en voiture, au boulot, que ne sais-je, à la plage peut-être, voici Couleur d'aimer. C'est Yannick Noah. Merci Magali.
2: Merci beaucoup.
0: À bientôt.
2: Merci Mimi, merci à tous les auditeurs. Au revoir.
0: Au revoir.

0: l'heure d'aimer, signé Yannick Noah.
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0: Il n'y a pas très longtemps, je me baladais à Paris, tout près de la Seine, et là j'ai croisé, vous savez, une bande de petits-enfants de maternelle. Ils ont des gilets, un peu comme des gilets de chantier, là, pour pas que la maîtresse les perde. Ils sont tous habillés pareil, en fluo, c'est les gilets jaunes, quoi. On s'est dit, mon Dieu, qu'est-ce qui se passe, les gilets jaunes? Non, c'était une petite classe de maternelle comme ça, et ils chantaient Sacré Charlemagne, qui a eu cette idée folle un jour d'inventer l'école. Et je me suis dit, il faut qu'on se mette un petit peu de France Gall dans l'émission. Alors la France Gall des années 60, on adore Sacré Charlemagne en 64, Poupée de cire, Poupée de son en 65, Paroles et musique de Gainsbourg, Grand Prix Eurovision 65. Il y a aussi des chansons des années 60 dont la musique est signée Joe Dassin. C'est le cas de Bébé Requin.
2: Je suis
0: J'adore, hein. Ça fait un peu l'esprit aux Champs-Élysées. On sent la patte de Joe Dassin, Bébé Requin. Les paroles sont de Jean-Michel Riva et Franck Thomas. Elle est absolument géniale, cette chanson. On peut aussi préférer la France Gall 70s. Ça me pose aucun problème. Hein. Un immense album France Gall Michel Berger, Dancing Disco. Dessus, il y a cette chanson géniale, Musique. Et l'album, qui est un concept album, donc Dancing Disco, se termine sur une chanson archi mélancolique, mais qu'il ne faut pas oublier au répertoire de France Gall. Elle est superbe et si triste.

Mais je sais ce que vous vous dites, on est dimanche soir, on n'est pas venu ici pour souffrir, ok, les amis. Alors si, maman, si, ce sera pour un autre jour. Et là, on va se réjouir avec cette chanson merveilleuse qui date de 1980, enregistrée au studio Gang. Toujours avec Michel Berger dans le coin, évidemment. Il jouait du piano debout, une des chansons de France Gall les plus populaires, encore aujourd'hui, 46 ans après sa sortie.

0: jolie façon de parler de la différence sans avoir de gros sabots. Ça, c'est grâce à Michel Berger qui est auteur-compositeur de cette chanson. Et puis évidemment l'interprétation de France Gall qui amène tant de grâce. Il jouait du piano debout. On était en 1980.
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0: 40 ans plus tard, en 2020, en plein Covid, est arrivé un album assez incroyable, signé du groupe américain The Strokes. L'album s'appelait The New Abnormal. C'est fou parce qu'il avait été fabriqué avant le Covid, forcément, puisqu'il sort pendant. Mais en fait, la nouvelle anormalité, on est là, on fait « Ah bah oui, c'est un peu ce qu'on est tous en train de vivre. Hein. » Il y a comme ça, parfois, des planètes qui s'alignent. Et c'est peut-être pour ça que David a choisi d'écouter une chanson de cet album. On va lui poser la question, puisqu'il est là avec nous. C'est le dernier auditeur de la soirée. Salut David.
2: Salut Émilie.
0: Bienvenue dans Décibels. Alors, c'est Strokes pendant le Covid. Est-ce que ce que je décris correspond à ce qui t'est arrivé quand l'album est sorti?
2: Oui, quasiment. Quand j'ai choisi la chanson pour ce soir, ouais, en fait, j'aurais pu prendre les 10 titres parce que cet album, c'est un masterpiece.
0: Ouais.
2: Ça aurait pu être 10 singles. D'ailleurs, en étant au standard, je me dis « Ah, j'aurais dû mettre Brooklyn Bridge to Chorus. »
0: Qui était bien aussi, qui était belle.
2: Qui était pas mal aussi. J'adore cet album. Enfin, je l'écoute en entier, dans son ordre. Je change jamais de piste.
0: Ah ouais.
2: Le nouvel album sort en juin. Je sais pas s'il sera là. Pareil, aussi, j'ai des grosses attentes, tu vois.
0: J'adore, cas, parce que ouais, tous les fans des Strokes, et j'en fais partie, on serre les fesses, parce que là, on a déjà eu deux chansons qui sont sorties. C'est beaucoup d'autotune, beaucoup d'effets. On se dit, mais attends, c'est les Strokes ou c'est PNL? On comprend pas. On va voir. Écoute, ouais, ça sort le 26 juin. Voilà.
2: C'est ça, ouais.
0: On saura bientôt.
2: Et t'as des places pour l'Accor Arena?
0: J'ai trouvé enfin, oui. Ah. Alors j'ai fait la queue pendant des heures sur internet, à droite, à gauche, etc. J'ai pas eu de ticket. Et en fait, c'est grâce à mon petit frère, s'il nous écoute, je l'embrasse, bisous Alex, qui lui habite à Bruxelles. Et bizarrement, connecté sur internet à Bruxelles, c'était plus facile d'avoir une place de concert pour Paris. Mon petit frère, il les a achetés, c'est bon. Est-ce que toi, tu vas aller les voir en concert le 22 octobre à Bercy?
2: Alors, j'ai pas de place, donc je cherche et je me dis au pire, je compte sur des gens qui ont une grippe ou un truc, ils pourront pas y aller. Je serai devant Bercy avec un panneau, cherche une place.
0: Ah ouais.
2: Voilà, donc j'espère pas les rater. Et voilà. Et vraiment, si vous voulez écouter, The New Abnormal, il faut vraiment écouter tout ce disque qui est vraiment super.
0: Il est magnifique. C'était le sixième album des Strokes, sorti donc au printemps 2020. Et dessus, il y a cette chanson qui est magnifique, qui s'appelle The Adults Are Talking. Et donc, on va l'écouter en croisant les doigts pour toi, David, pour que tu trouves des places.
2: Exact. Et on se rappelle pour parler de l'album, alors, du coup.
0: Oui, ah bah, le 26 juin. Le rendez-vous est pris.
2: Voilà.
0: Et d'ici là, on serre les fesses. On est des fans sympas.
2: Exactement.
0: Et motivés.
2: Et j'en profite pour souhaiter un joyeux anniversaire à mon amie Malika, puisque j'ai la chance d'être à l'antenne. Donc voilà, Destrox, c'est pour toi, Malika.
0: Oh, bisous, Malika. Oui, entre fans Destrox, on

0: Iki, Elodie Biancamaria, Yannis Calem et Franck Moilier. Bonne soirée.
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0: En écrivant Savoir Aimer, Pascal Obispo s'est fait littéralement remonter les bretelles par sa maison de disques.
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0: En 1997, Florent Pagny est au creux de la vague. Son ami Pascal Obispo lui offre alors une ballade monumentale, Savoir Aimer. En studio, le miracle se produit. Pagny l'enregistre avec une émotion si brute que les techniciens comprennent instantanément que ce titre va sauver sa carrière. En 3 semaines, c'est un raz.

Le succès est tel qu'Obispo se fait pourrir par sa propre maison de disques. Pourquoi tu as donné ce tube? Il était pour toi. Mais pour Pascal, la mission d'un compositeur, c'est de savoir s'effacer pour servir les grands interprètes.

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0: Cascada et Baiser Doré, un coup de cœur, ici Drôme Ardèche.
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0: destin de Si j'étais un homme de Diane Tell a failli s'arrêter net lors d'un concours de chant en Belgique.
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0: À l'époque, Diane Tell veut rompre avec ses morceaux disco en proposant une ballade complexe sur 26 accords différents. Mauvais calcul, du moins au début. Le jury du festival élimine la chanson dès les premiers tours, la jugeant beaucoup trop lente et trop longue. Déçue, la chanteuse s'apprête à tourner la page. Mais ses concurrents, bluffés par la mélodie, la supplient de l'enregistrer, malgré tout. Dès sa sortie, le titre devient phénomène.

0: Cette complainte sur le manque de romantisme bouscule les codes et impose Diane Tell comme une musicienne hors pair.
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0: tiens. Je me suis demandé si d'ailleurs Julia n'était pas très simplement une référence à cette chanson des Beatles magnifique. Je crois qu'il y a un peu de ça, mais ça doit être inconscient. Car sur tout l'album, j'ai trouvé des petites références, mais lui finalement ne parle jamais trop de Paul McCartney.
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1: Pierre Donoré, on le fait.
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1: Auteur, compositeur, interprète, l'annécien Pierre Donoré, avec son optimisme militant, se définit comme un troubadour accroche-cœur. Amoureux des mots, de la vie, de l'amour, son nouveau single est une invitation à suivre ses envies et à passer à l'action.

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2: Bonjour, je m'appelle Esteban.

0: gestion du gars. Bon, ben, ça fait depuis mon plus jeune âge où je fais la fête. Donc maintenant, faire monter la fête, monter les projets de la fête Vautier toute l'année, moi, c'est un honneur. On organise toujours des surprises. Chaque année, on change. Chaque année, on peut rajouter une manade. On peut changer les DJ. On peut changer les animations qu'il y a dans la fête. On peut changer même ce qu'on fait au cours de l'année parce qu'il n'y a pas que les taureaux. Il y a les lotos, il y a les soirées. C'est le loto, je crois que c'est même plus compliqué à organiser que la fête votive.
1: Pourquoi ça vous passionne tant d'organiser tout ça?
0: Donner autant de sourires aux gens. Faire vivre nos traditions, c'est magnifique. Moi, j'aimerais que mes petits, plus tard, j'ai des enfants, ils puissent vivre la même enfance que j'ai eue avec les fêtes votives. C'est magnifique. Avec tous ces problèmes d'assurance, de maladie actuellement, c'est très compliqué, mais on va arriver à se relever.
1: La fête votive démarre. Vous en profitez quand même un peu ou...
0: On en profite, mais on travaille beaucoup. On travaille beaucoup. Mais grâce à tous les membres qu'on a, on peut arriver à tourner un peu. Des fois, il y en a un qui va faire la fête pendant que les autres servent et on essaie de tourner. Puis à des moments, on a les parents qui passent derrière le comptoir et nous, les enfants, on retourne faire la fête.
1: Votre fête votive, elle est parfaite. Elle serait composée de quoi?
0: De bonheur, de joie et de beaux taureaux. Le plaisir de voir les gens heureux, le plaisir que nous, on soit heureux. Même en servant, en s'occupant de la fête, il faut qu'on soit heureux. Il faut qu'on fasse la plus belle fête pour que les gens soient les plus heureux.
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3: Bonjour.
4: Bonjour.
3: Alors, on m'a dit de venir vous voir pour découvrir un peu votre métier. Vous êtes vidéaste, c'est ça?
4: C'est exactement ça. Je suis vidéaste à Poitiers, aux alentours, et France et au-delà.
3: Alors, il y a les caméras classique, j'ai envie de dire celle que tout le monde voit, tout le monde visualise, imagine. Mais aujourd'hui, ce qui marche aussi, c'est les drones.
4: Exactement, parce qu'effectivement, j'ai la chance d'être aussi télépilote de drones professionnel. Et aujourd'hui, on va pouvoir peut-être regarder quelque chose, ça peut être chouette, donc effectivement.
3: C'est compliqué à contrôler, à piloter un drone?
4: Alors, aujourd'hui, avec toutes les aides qu'on a, oui et non. Dans la mesure où quand on fait ça, moi je fais ça très souvent, donc non, ça va. Mais quand on débute, c'est assez intuitif, parce que bah, y a beaucoup d'aides au pilotage. Et effectivement, quand on est dans la bonne réglementation et qu'on vole bien, bah non, en fait, c'est assez facile, c'est des joysticks, hein. Je sais pas si vous jouez aux jeux vidéo, c'est un peu comme un jeu vidéo, donc c'est vraiment sympa quoi.
3: Si je pose la question, c'est parce que du coup je vais vouloir essayer forcément. On est dans le jardin et on peut pas voler trop, il y a des réglementations mais...
4: Exactement, mais là on est vraiment autorisé à voler parce que moi je suis dans une zone complètement ouverte, donc on est ce qu'on appelle en catégorie ouverte, et donc il y a aucun souci ici pour voler, tout va bien.
3: Trop bien, eh ben allez on y va.
4: On va le faire décoller, donc il est en train de récupérer notre signal GPS pour pouvoir voler correctement. Hop là. C'est très facile. Pour vous montrer, on a en fait deux joysticks. On a un joystick qui va gérer l'altitude, donc au bas. Et là, le même joystick qui va faire le lacet, donc droite et gauche. Et donc là, on va avoir ce qu'on appelle le tangage, donc pour aller vers l'avant, pour aller vers l'arrière et pour aller sur les côtés. Voilà.
3: L'image est parfaitement fixe, c'est incroyable.
4: Effectivement, l'image est très fixe parce que là, on est sur un drone gimbal, donc il est lui stabilisé. En fait, quand on se met ici, je sais pas si vous voyez, mais là, quand on va à droite et à gauche, et ben là, la caméra en elle-même, en fait, elle bouge pas.
3: Mais alors, ça peut voler combien de temps un drone comme celui-là?
4: Ça dépend des versions. On peut aller sur du 40 minutes, 45 minutes par batterie. C'est quand même pas mal parce que nous, effectivement, quand on a des plans, alors la plupart, les plans sont réfléchis en amont, donc on sait exactement ce qu'on veut, mais il faut quand même tester les cadrages. Donc ça nous permet vraiment d'être en l'air correctement, et une fois qu'on lance notre enregistrement, on a déjà tout ce qu'on veut et on a encore de la possibilité.
3: Est-ce que je peux essayer?
4: Mais bien sûr, avec
3: allez,
4: plaisir.
3: Hop, tac, ça c'est pour...
4: Ouais, ça c'est pour l'altitude, donc haut,
3: okay.
4: Et bas.
3: Et est-ce que vous avez le contrôle de la caméra?
4: Alors oui, effectivement, vous avez le contrôle de la caméra avec la petite molette qui
3: ouais.
4: est ici. En fait, si vous baissez en haut et en bas, et bien là, du coup, vous pouvez directement cadrer ce que vous voulez.
3: Donc, là, c'est un joujou à combien ça?
4: Alors, celui-là, c'est un petit joujou, on va dire. C'est un joujou à 1600-1700 euros. Mais j'ai une autre grosse machine qui aujourd'hui est adaptée pour la réglementation. Et là, on est plus aux abords de 5000 euros, 6000 euros.
3: Bon, s'il n'y avait pas la réglementation, il pourrait monter à combien?
4: Alors, s'il n'y avait pas la réglementation, on imagine qu'on pourrait aller jusqu'à du 500 mètres d'altitude, 600 mètres.
3: Bon, pas assez encore pour atteindre la station spatiale.
4: Alors, non, pas assez pour atteindre la station spatiale. Et heureusement, parce que vu la vitesse qui passe, ça serait compliqué pour eux. Pas encore, mais peut-être, c'est ça l'innovation dont vous parliez. Ça se trouve, ça sera ça. Pour aller dans la station spatiale en drone.
3: Voilà ce que je vais créer. C'est ça l'idée.
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5: Je suis sûr que vous êtes déjà passé devant le château du Barou, sauf que le château du Barou, sans un homme, il serait aujourd'hui inexistant, détruit, entièrement détruit. C'est André Vaison de Pradène qui l'a sauvé. Il arrive en Vaucluse au début du 20e. Très vite, il s'enracine, il devient conseiller municipal, conseiller départemental,

puis maire de Murs pendant près de 4 mandats. André Vaison de Pradennes, c'est un homme public, engagé, décoré de la Croix de Guerre 14-18, chevalier de la Légion d'honneur, mais c'est surtout un sauveur de pierre. Trois châteaux vont marquer son existence. D'abord, celui de Murs, dont il devient propriétaire. Ensuite, il y a le château de Javon sur son plateau forestier. Et puis, il y a donc le Barou. L'histoire la plus spectaculaire, quand il prend possession au début du siècle, eh bien le château féodal est dans un état catastrophique. Les guerres, les pillages et l'incendie de 1929 ont tout dévasté. Je vous renvoie d'ailleurs à la chronique consacrée sur l'histoire du château du Barou. Et là, donc, André Vaison de Pradennes va se lancer dans une reconstruction titanesque. À l'époque, pas de subvention, pas de mécénat, tout est à ses frais et sur 10 ans, il fait travailler 10 maçons pendant 10 ans. On va consolider les murs, refaire les toitures, dégager les salles, restaurer les escaliers. Il va redonner une silhouette, une sorte de colonne vertébrale à ce château qui domine les dentelles. Et c'est ce gros travail, notamment la nouvelle toiture en béton, qui va permettre au château du Barou de survivre lorsqu'il y aura un second incendie en 1944 pendant la Seconde Guerre mondiale. Sans ces travaux-là, eh bien, le château qu'on visite aujourd'hui n'existerait plus. Et puis il y a aussi cette autre facette moins connue. André Vaison de Pradennes était un passionné de préhistoire. Ses travaux aujourd'hui font encore référence. En fait, il a longuement étudié les ateliers préhistoriques autour de Murs grâce aux paysans qui lui rapportaient leurs trouvailles contre quelques pièces. Une grande partie aujourd'hui de sa collection a été donnée au musée d'Orsay et c'est loin d'être fini. Aujourd'hui, une biographie est actuellement en préparation par son petit-fils Jean-Baptiste Vaison en collaboration avec un archéologue. Mais la vie d'André, elle, se termine tragiquement. Il meurt accidentellement à Paris, intoxiqué au monoxyde de carbone dans son appartement avec son épouse et sa fille. Seul son fils survit et c'est ce fils qui va prolonger l'esprit du père en protégeant les propriétés familiales. Et aujourd'hui, donc, c'est son petit-fils, Jean-Baptiste, avec Fanny, qui poursuivent eh bien, cette histoire au Barou, notamment avec la création du premier whisky du Vaucluse, élaboré à l'intérieur même du château. 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
1: J'avais déjà des mondes imaginaires. J'aimais pas le foot, j'aimais pas le vélo, j'étais pas un enfant d'extérieur non plus. Tout le temps à dessiner, donc c'était vraiment mon moyen d'expression et d'évasion.
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3: Dès qu'on le rencontre, Sylvain a sur la tête un chapeau ou une casquette noire, comme son vernis à ongles d'ailleurs. Son nom d'artiste, c'est Sia. Il m'accueille dans son atelier quartier Beaujardin à Tours. Forcément, il dessine, même quand il est en train de parler et de raconter ses souvenirs.
1: C'était un rêve hypothétique. Moi, je voyais à l'époque, dans les années 80-90, il y avait beaucoup d'affiches et de couvertures de romans qui étaient peints à la main, donc ça me donnait envie, mais j'imaginais pas vraiment que ça soit un métier quand on est petit. Après, il y avait Cabu, qui était au Club Dorothée, qui dessinait en direct. Là, on a un peu plus percuté que ça pouvait être un métier. À mon compte, ça fait qu'une quinzaine d'années que je fais ça. Il a fallu, une fois au Saltimbanque de Véretz, c'était la troupe de théâtre à l'époque, j'avais proposé ça comme animation aussi pour gagner un peu de sous. À l'époque où je débutais, sans penser que ça allait devenir une activité. Mais là, je proposais aux clients pendant l'entracte du théâtre. C'est pas de la caricature vraiment déformée. Moi, j'appelle ça portrait BD, même si ça en fait un peu partie. C'est du dessin rapide. Mais voilà, j'essaye d'avoir un côté bienveillant et ressemblant. Je pense que c'est aussi ce qu'apprécient les gens. Surtout pour des entreprises ou des mariages, les gens, ils veulent un cadeau plutôt correct. Il y a plein de gens qui me disent qu'ils l'encadrent après chez eux, à la maison.
3: Et plus réaliste finalement, puisque si on prend des traits physiques, moi, j'ai plutôt des grandes dents. Tu m'as dessiné.
1: On va les faire, mais pas
3: voilà,
1: non plus.
3: Tu vas pas me faire des dents immenses.
1: Humoristique, peut-être sympathique, mais c'est pas non plus exagéré. Même quand j'ai fait un peu de BD étant ado, c'était plus les Marvel que les Gaston Lagaffe.
3: Sympathique, mais pas moqueur. Un dessinateur comme Sylvain est au cœur de moments intimes.
1: À l'été dernier, pour la foire, c'était un ami chanteur qui était déjà papa d'un petit de 3 ans, je crois. Sa compagne m'a contacté sans le prévenir qu'elle allait attendre un deuxième. Et quand ils sont venus me voir, donc on a préparé tout ça et j'ai fait le portrait. Et puis je rajoute une place. Alors j'imaginais, vu qu'il n'est pas encore né, mais j'ai imaginé le quatrième, le petit bébé. Alors au début, il tiquait, il ne comprenait pas trop. Tiens, c'est quoi? C'est un futur hypothétique deuxième enfant. Et là, sa femme a pu faire la déclaration grâce au dessin de dire non, tu vas être encore papa. On l'a répété 2-3 fois parce qu'il n'a pas compris tout de suite. Et c'est ça aussi qui me plaît dans le dessin, c'est le côté relationnel avec les gens, intime. Ça l'a touché, quoi. C'est marrant de pouvoir toucher les gens comme ça avec juste un peu de couleur, un peu de dessin. On se dit qu'on sert à quelque chose.
3: Laissez-vous croquer par Sia, S-Y-A. Un sacré coup de crayon, tout en émotion.
1: Avec le tampon. À juger.
4: En bleu de ciel.
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5: Et le cocktail américain, c'est quoi?
6: C'est un cocktail grillé avec une sauce américaine, tomate, échalote, une pointe de cognac, du vin blanc. C'est un peu relevé.
7: Un décaïn.
8: Pâté, jambon, c'est un rayon de gruyère, chantal, rosbif, jambon de pays.
9: Eh ben, tout ça, ça va aller dans la blanquette.
6: Bon appétit.
10: Rien n'est meilleur qu'un bon steak frites. Rien n'est meilleur qu'un bon.
11: Moustache et les gros minets, emportés par un swing follement sympathique, chantaient « Rien n'est meilleur qu'un bon steak frites ». Un plat de bistrot qui fait l'unanimité, à condition d'un bon faux filet ou onglet de chez le boucher et des frites maison. Beaucoup trop de restaurants succombent à la facilité de la frite surgelée, ultra transformée, amidon modifié, fibre de pois, sucre, souvent trop molle, trop grasse et trop salée.
12: On va manger des frites.
13: Oh oui, des frites.
11: Frites. Non, la frite, la vraie, celle de la femme et de l'homme moderne, est confectionnée uniquement de pommes de terre qu'on épluche, Binge, Mona Lisa ou Rosabelle, qu'on plonge en double cuisson dans un bain d'huile de tournesol, colza ou graisse de bœuf pour les puristes. Un peu de sel et basta.
14: Comme ça, la maison, avec mon papa et ma maman, quand ça nous prend, on s'éclate à la frite. Oh oui, des frites.
11: Dernièrement, le journal Libération a eu la bonne idée de faire un tour opérateur de la meilleure frite à Paris.
14: Je viens droguer. Je me drogue à la frite.
11: Côté street food, deux adresses pour les junkies de la pomme de terre, un néo-kebab chez Mehmet, rue Ramet dans le 18e arrondissement et Patate dans le 6e rue Saint-André-des-Arts. Une échoppe, sa vitrine et une barricade de grosses pommes de terre, cornet de frites à 4 euros.
15: Coupez-les en fines lamelles, plongez-les dans l'huile bouillante, salez-les. Vous aurez des frites. Ni Dieu, ni maître,
7: mais des frites, bordel.
11: Autre pépite, Chantefable, 93 avenue Gambetta, du très gourmand Tom Lefebvre. Il propose des frites croustillantes qui brillent dans les miroirs de cette belle vieille brasserie 1910, avec une entrecôte de compétition et une carafe de Saint-Joseph. On n'est pas loin du paradis.
12: Des frites.
11: Dans le peloton de tête également, les frites du Cornichon, un néo-café populaire, 2 rue des Goncourt dans le 11e arrondissement. 8 euros le cornet au comptoir avec une pinte de bière jupilaire et tout va bien. Le Paul Chêne des Frères Dufour, rue du Cherche-Midi, contrairement à leur nom, pas de frites au four, mais de l'inattaquable bien doré.
13: Mais maintenant on en a une friteuse sans odeur, Seb.
11: Enfin, dans l'esprit des baraques à frites des Ch'tis de Roubaix ou de Tourcoing, à Vitry-sur-Seine, dans le Val-de-Marne, place Robespierre, près de la mairie, cornet de frites à 3,50 €, préparé avec amour et surtout avec de la graisse de bœuf.
14: Je ne peux pas me passer de frites, c'est plus fort que moi, ça me rend fou.
11: Les tops du journal Libération, les meilleures frites de Paris à consulter sur Internet. Toutes affaires cessantes, stop au quinoa, boulgour et autres usurpatrices de patates douces qui n'a strictement rien à voir avec le tubercule de Monsieur Parmentier. Paris la frite, Paris cornet, Paris l'enfance.

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1: Chaque année, près de 800 000 personnes montent sur un bateau à Strasbourg, soit plus de la population entière de Marseille qui ferait la queue pour voir la petite France. Aujourd'hui, je teste pour vous les coulisses de Batorama. On est bien évidemment à Strasbourg, embarcadère du Palais Rohan. Et il est tôt, il est très tôt. Hein. La ville s'éveille tout doucement et je monte à bord d'une navette Batorama avec Dylan, il est capitaine. Autour de nous, l'île est particulièrement silencieuse et on entend juste les clapotis de l'eau contre la coque. Pendant que les premiers touristes dorment encore, eh bien, l'équipage lui prépare déjà la journée. J'ai comme l'impression que je vais prendre part au spectacle que je vois défiler tous les jours devant les fenêtres des studios d'Ici Alsace. Et une fois à bord de la navette, direction le port du Rhin, dans les locaux techniques de Batorama. Avant même qu'un touriste monte à bord, ah bah les bateaux passent par une vérification technique complète. Et Dylan m'explique que chaque navette est contrôlée quotidiennement. Hein. Les niveaux, la sécurité, les systèmes électroniques. Normal, on peut transporter jusqu'à 135 passagers par bateau. En fait, Batorama appartient au port autonome de Strasbourg. C'est le deuxième port fluvial français. Et à l'origine, les visites servaient surtout à montrer la puissance industrielle du port aux investisseurs. C'était pas vraiment pour les touristes. Aujourd'hui, la visite dure environ 1h10. Et on traverse la petite France, la Neustadt et le quartier européen. Et selon le capitaine, la difficulté principale, c'est de réussir à anticiper d'une part le courant, mais aussi les écluses et les autres embarcations. Hein, dans un espace, il faut le dire, relativement petit. Et ça prend pas mal d'entraînement pour réussir à passer un aussi long bateau sous les ponts de Strasbourg. Et moi, je me fais trimballer et je dois avouer que depuis l'avant du bateau, la ville est encore plus belle. On voit les rues et les façades des bâtiments complètement autrement. J'ai adoré ça. Aujourd'hui, la flotte compte une dizaine de bateaux. Parce que oui, il y a du monde. Et pour gérer l'afflux des visiteurs, j'ai rencontré Lucie. Lucie, elle est agent de quai. Et elle m'explique que ce sont plusieurs centaines de personnes par heure qui montent et descendent des navettes en haute saison. Et le timing est super précis, parce qu'un bateau part environ toutes les 30 minutes. Alors moi, pour montrer ma bonne volonté, j'ai tenté d'aider à amarrer le bateau. C'était une mauvaise idée. J'ai tiré la corde, mais dans le mauvais sens. Bref, le bateau ne bougeait absolument pas, mais ça a eu le mérite quand même de lancer un fou rire général. Bon, le capitaine m'a même dit que ça arrivait aussi aux marins. Bon, je me dis qu'à travers ça, je viens d'être officiellement adopté par la marine alsacienne. Youhou ! En tout cas, je réalise que derrière l'image romantique des bateaux qui défilent tranquillement le long de l'île, se cache surtout une organisation quasi aéronautique. Car finalement, Strasbourg, vu d'en haut, c'est sûr, c'est beau, mais vu d'en bas, depuis l'eau, c'est encore plus beau.
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1: Salut Brésil.
2: Qui êtes-vous? Qu'est-ce que vous faites ici et à qui ai-je l'honneur?
1: Je m'appelle Jérémy Thierry.
3: C'est quoi ces prénoms? Qui s'appelle comme ça?
4: C'est Jérémy.
5: Tu as quel âge, mon grand?
1: J'ai 34 ans et je suis chocolatier glacier.
2: Bah, c'est super, c'est ce que tu voulais. Tiens, je t'ai amené un peu de glace, mûre pistache.
1: Et je suis dans les petits bonheurs.
6: On va se régaler.
7: Il va manger.
4: Et elle est où ta maison?
1: Je suis de la forêt Fouesnant, je vis à la forêt Fouesnant, j'ai grandi à la forêt Fouesnant, j'étais à l'école à la forêt Fouesnant.
8: C'est bon, on a compris.
1: Et si j'avais à la caractériser, c'est la mer forcément. C'est une commune du littoral avec un des plus gros ports de...
2: De quoi ?
1: Plus gros ports de plaisance de la région.
2: Ah ouais ?
1: Donc on y passe beaucoup de temps.
9: Et le temps, c'est de l'argent aussi.
1: Il y a beaucoup de boulot aussi à la forêt Fouesnant, donc on n'a pas trop le temps d'en profiter. Mais il y a les Glélans, l'archipel des Glélans. On y passe souvent des vacances, des week-ends, des soirées, histoire de décompresser après des journées compliquées au boulot. On a de la chance d'avoir un petit paradis comme ça à 30 minutes de navigation de la côte.
4: C'est un endroit magnifique.
2: Allez, viens, on va se balader.
1: Mon coin préféré quand je me balade, c'est le lac de Guerre-les-Dents. Il y a plein de petites balades sympas à faire au départ de Guerre, où il y a une station nautique, une base nautique avec de quoi faire du pédalo.
10: En pédalo, mais c'est que c'est pas tellement la saison pour faire du pédalo.
1: Il y a une petite plage de sable blanc, voilà, il y a des restos, des bars, je trouve ça sympa, ça nous évade un peu. D'autant plus quand il est vidé, ça n'arrive pas souvent, mais on peut découvrir ce paysage lunaire et puis les maisons qui ont été ensevelies par les eaux. Qui sont découvertes.
4: Ça se passe sur la Lune, tout ça?
1: Quand tu marches dessus, le sol est souple, et puis ça fait des grands cratères comme si on était sur la Lune, quoi.
4: Tu veux voir mon coucher de soleil?
11: Non, sans blague, c'est pas la peine.
12: Ce matin, exercice d'expression orale.
1: L'expression bretonne que j'utilise et dont j'ai été martelé, mon grand-père le disait souvent, non dégueu.
13: Mais du rythme, du mouvement, mais t'es si bon poyou, dans ta gueule.
1: Non dégueu.
14: Pas un gueu, j'en prie, Jean-Pierre aussi est un gueu, ça l'empêche pas d'être un mari sympa.
13: Lui est un gueu,
1: Et en général, quand il disait ça, fallait courir. Allez, salut.
13: Allez, bonne santé, les gueux.
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15: Peut-être que vous connaissez, vous, la place du village. Sur les réseaux sociaux, Jean-Noël et Philippe de Paris parcourent les Savoies avec leurs caméras et ils vous racontent leurs rencontres tous les jours au micro de votre radio ici. Aujourd'hui, Jean-Noël, on s'arrête dans l'ouest du département de la Savoie. C'est ce qu'on appelle l'avant-pays.
16: Nous sommes à Nance, du côté du lac d'Aiguebelette. Et on va rencontrer quelqu'un qui a un métier rare, un métier d'art. C'est celui de sellier, tapissier, décorateur. Et on va en parler avec Jean-Pierre Ancel, dans cette région bien paisible autour du lac d'Aiguebelette. Et Jean-Pierre commence par nous dire « J'ai choisi de m'installer à Nance parce que je voulais du calme ». Et là-bas, il est servi et il nous dit qu'il a longtemps vécu en ville et il nous explique que là-bas, au moins, à Nance, on peut se garer. On connaît Nance au nord du lac d'Aiguebelette, c'est vraiment la campagne, et il est heureux de travailler là-bas. Et il travaille dans un métier dont il dit qu'il est un peu l'héritier du bourrelier, puisqu'il lui-même est sellier garnisseur, des bourreliers qui ont quasiment disparu. Lui, il va utiliser beaucoup de cuir, beaucoup de crin animal, donc très naturel, la ouate qu'il préfère, le tissu et la mousse. Et tout ça sur des supports extrêmement variés, notamment les vieilles chaises. Il nous dit qu'il aime bien travailler sur les vieux objets, les vieilles chaises. Il faut les recoller, il faut faire les vernis, il faut les reteinter. Mais il travaille aussi sur l'automobile. Il va notamment refaire une vieille De Dion Bouton de 1902 à l'ancienne avec justement du cuir et puis du crin animal. Donc il aime ce travail, il en est passionné et en particulier il va travailler d'une drôle de façon puisqu'effectivement il utilise des petits clous qu'on appelle des semences et ces petits clous, il les met dans la bouche pour une bonne raison, c'est que c'est plus facile pour travailler. Et là c'est original. Et on le voit faire. Il met une poignée de clous dans la bouche, il y a des petits clous qui sont pas très longs quand même et il a un marteau aimanté, s'il vous plaît. Donc, il prend avec la main droite le marteau et il va choper le clou dans la bouche. La main gauche est disponible. Et il nous dit, c'est comme si j'avais trois mains. Ça, c'est formidable. Et il nous explique qu'il a des clous dans la bouche très souvent. Et que il prend, et on va faire, il prend son clou et il tape dessus et paf, le clou. Incroyable. Il enfonce ça avec une dextérité énorme. C'était un bonheur de le rencontrer du côté de Nance.
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5: Nous sommes avec une des dernières et la plus ancienne fabrique de pâtes de fruits en Auvergne. Avec Anthony Vallat, qui est le directeur général. Merci de nous recevoir, Anthony. Nous sommes face à une vieille photo qui montre, je pense, le tout début de cette maison Cruzy, c'est ça ?
7: C'est pas le début historique, hein, puisque la maison Cruzy a été fondée en 1880, mais c'est effectivement une photo du site de fabrication ici, sur la zone du Brézé, telle qu'il était en 1956, au moment où la maison Cruzy a déménagé du centre de Clermont pour venir s'installer sur la zone du Brézé.
5: Construction de l'usine Goffredi à Mijan-Mermoz sur le champ d'Angélique. Et on aperçoit des angéliques sur ce champ.
7: Et l'angélique étant un des produits un petit peu signature des confiseurs et de la confiserie. Et donc c'est un beau clin d'œil de l'histoire que de penser que voilà, notre site de fabrication ici est basé sur un ancien champ d'angélique. Voilà.
5: L'angélique, ces petits bâtonnets de couleur verte, hein, c'est
7: exactement.
5: Ça, je ne dis pas de bêtises.
7: Il y a beaucoup de particuliers qui ont aussi de l'angélique à la maison.
5: Voilà. C'est la tige.
7: On confie la tige, tout à fait.
5: D'accord. Ouais. Ok. Et aujourd'hui, vous en faites toujours. Vous avez toujours des producteurs d'angélique qui bossent avec vous.
7: Oui, tout à fait. C'est un agriculteur qui vient nous livrer en tracteur chaque année. C'est au mois d'août quand la récolte est prête. On se met d'accord avec lui l'année d'avance sur les quantités dont on aura besoin et puis il vient nous livrer. On la travaille, on la prépare et puis après on va la faire confire. Donc c'est un produit auquel on tient beaucoup.
5: Il y a toujours une grosse tradition autour de ça. Enfin, en Auvergne, on offrait des pâtes de fruits. C'était un incontournable.
7: Effectivement, la création de la pâte de fruits a été faite en Auvergne. Hein, à la base, la pâte de fruits s'appelait la pâte d'Auvergne. Et c'était vraiment une spécialité, on va dire, régionale. Ce qui a fait que l'Auvergne était une terre de fruits confits, c'est que, on va dire que la noblesse venait, descendait de Paris dans le 16e, 17e siècle et venait dans les cures, à Roya ou autre. Ils découvraient, ils dégustaient les fruits d'Auvergne. Et la méthode de conservation à l'époque, hein, puisqu'on n'avait pas toute la pasteurisation, etc., c'était de confire les fruits. Ce qui faisait que, du coup, les confiseurs auvergnats ont prospéré sur la base des gens qui venaient en cure et qui ramenaient leurs fruits à Paris en général. C'est comme ça que la confiserie et le métier de confiseur a démarré en Auvergne.
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1: Avant d'accueillir le centre des congrès, l'Ancan, c'était une atmosphère à part. Un lieu avec du bruit, des odeurs aussi, et de l'effervescence. Ici, on criait les enchères, on vidait les caisses de poissons, et toute une ville vivait au rythme de la mer. Entre 1956 et 1994, la criée de l'Ancan est l'épicentre du port de pêche Rochelet. Chaque jour, les bateaux rentrent au bassin des chalutiers, chargés de merlus, de barres, de dorades. Les caisses sont déchargées directement sur les tables de tri et les mareyeurs enchérissent à la voie. On imagine facilement une ambiance intense, rythmée, quasi théâtrale.
2: Il est tout frais, mon poisson. Il frétille. Il est tout frais.
3: Ça sent le poisson d'en face.
1: À son apogée, au milieu des années 1960, jusqu'à 25 000 tonnes de poissons transitent ici chaque année. La Rochelle figure alors parmi les ports de pêche les plus actifs de France. Et si on s'attarde sur le bâtiment en tant que tel de l'Ancan, eh bien, nous sommes face à une construction longue de près de 300 mètres là, après son agrandissement. C'est un véritable outil moderne. Quai de déchargement, atelier de mareyage, liaison ferroviaire, chambre froide. En fait, tout est pensé pour rationaliser et accélérer le commerce du poisson.
4: Bah, qu'est-ce que ça ?
2: Un bon poissonné, c'est tout frais et bien goulu !
4: Ça pue, puis ça bouffe maintenant que tu l'as posé sur le capot !
1: Dès le XIIIe siècle, le marché aux poissons occupe différents sites dans La Rochelle. Il s'installe dans le centre-ville, rue du Port, puis rue Amelot, avant de migrer dans l'ancien couvent des Carmes. C'est la Coursive aujourd'hui. Pour finalement se fixer au bord du bassin des Chalutiers. À la fin du XIXe siècle, l'arrivée des bateaux à vapeur transforme profondément la pêche. Les sociétés d'armement se multiplient à partir du début du XXe siècle, puis vient l'âge d'or des Trente Glorieuses, avant le déclin, lié au choc pétrolier notamment, mais aussi à l'éloignement des zones de pêche et aux crises successives. En 1994, la criée quitte l'Ancan pour rejoindre Chef de Baie. Une page se tourne alors. Mais le bâtiment, lui, eh bien, il reste debout. Transformé en centre des congrès, il a réussi à conserver son esprit d'origine, avec ses grandes baies ouvertes sur le bassin, ses quais, et puis ses volumes impressionnants. Et avec la seconde édition de l'événement, la criée de l'Ancan, eh bien, le lieu renoue avec son histoire et reprend le temps d'une journée son accent maritime.
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5: Laetitia Ribeiro est biographe familiale. Pourriez-vous l'accueillir chez vous et lui raconter votre vie ? Laetitia Ribeiro, légende ici.
6: Bonjour, je m'appelle Laetitia Ribeiro, j'ai 50 ans. Je suis née au Mans et j'ai grandi à Parigny-l'Évêque. Ma particularité, je suis biographe familiale. J'écris des récits de vie pour les personnes qui souhaitent laisser une trace. Et donc je suis biographe à Encre d'Humanité.
7: Écoutez-moi.
6: Qu'est-ce qu'être biographe familiale ? Eh bien, c'est raconter des histoires de vie, accompagner des personnes en fait qui ont le souhait de laisser une trace, de témoigner de leur histoire, soit pour eux, soit pour leurs enfants, en fait léguer un petit peu leur récit de façon à ce qu'il se perpétue dans les générations à venir. Comment est-ce que je procède ? Donc la plupart du temps, je me rends au domicile des personnes. C'est avant tout une rencontre humaine et mon travail, c'est à la fois de les guider dans le récit de leur vie, mais aussi de comprendre et de percevoir les émotions, les silences, pour pouvoir écrire tout cela. Qu'est-ce que l'écriture permet ? Alors, au-delà effectivement du récit, l'écriture, elle permet parfois de s'alléger. J'ai aussi cette particularité d'être biographe accompagnante. L'écriture permet parfois de témoigner, mais aussi de s'alléger. L'écriture, elle permet de revisiter son histoire, faire un peu parfois le bilan ou l'avancer. Elle peut permettre une avancée, en tout cas, sur ce qui a été vécu. Si j'ai fait pleurer des gens, ce n'est pas moi qui fais pleurer les gens. Ce sont souvent leur histoire et l'émotion que ça peut dégager effectivement de raconter son histoire, mais c'est souvent aussi à la lecture de ce que j'ai pu écrire, en fait. écoute. Les gens disent souvent que c'est particulier de se relire, de se voir écrire, et que c'est une expérience qui est à la fois extrêmement émouvante et à la fois, c'est singulier. Les personnes, à la fois, ont l'impression d'avoir écrit leur récit, puisque l'idée, c'est vraiment de les rencontrer et de pouvoir effectivement écrire au plus près de ce qu'ils sont. Donc ça, chaque fois, en fait, les gens me disent que c'est un cadeau émouvant, mais un cadeau réciproque surtout.
7: C'est ma vie.
6: Est-ce qu'on est bien en Sarthe? Je suis revenue sur mes terres natales, donc c'est que c'était important et qu'on y vit bien. Pour moi, c'est important, que ce soit dans la biographie ou au fond d'être revenue en Sarthe. Pour moi, il y a quelque chose de l'histoire de ses racines, de savoir d'où on vient, de savoir où l'on va. Oui, on y vit bien en Sarthe. Voilà, c'était Laetitia Ribeiro, biographe à Encre d'Humanité. J'ai été très heureuse de vous parler de la biographie, de la découverte de la biographie. Et comme j'ai coutume de dire, il faut écrire son histoire, puisque chaque histoire mérite son encre.
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1: Bonjour Médéric Esquisserus.
2: Bonjour Philippe, bonjour à tous.
1: Notre linguiste marseillais, vous m'inquiétez, Médé, vous avez un drôle de regard inquisiteur ce matin là.
2: Inquisiteur ?
1: Ouais, un petit peu, oui.
2: Mais confesseur peut-être.
1: Ah.
2: Je vais commencer par une question. Mmh. Êtes-vous capable de résister à la tentation ? Attendez. Est-ce que vous êtes capable de résister à, je sais pas moi, un bon aioli provençal?
1: Ah, c'est difficile.
2: L'aioli complet, hein.
1: Oui.
2: Avec tous les légumes, la morue, et gras d'ail dans la sauce. Moi non, j'avoue. Est-ce que vous êtes capable de résister à une daube qui a mijoté pendant des heures et qui embaume la maison?
1: Ah, c'est compliqué.
2: Un morceau de gâteau des rois au frit confit bien pégueux.
1: Ouais.
2: Êtes-vous capable de résister? Ça, je sais que non. Un chichi fraîchi, tout chaud et bien sucré. Et voilà. Je parle que des désirs gustatifs, que du plaisir de la chair, car je pourrais aussi vous poser des questions sur les plaisirs de la chair et vous interroger sur votre capacité à résister à la tentation. Mais ce n'est pas mon rôle. Je ne suis ni confiseur, ni confesseur. En revanche, certains en entendent de belles. La semaine dernière, plusieurs temps forts religieux ont commencé, le ramadan pour les musulmans, mais aussi le carême pour les chrétiens. C'est dans ce cadre que l'on m'a envoyé un lien vers le podcast Carême dans la ville, réalisé par des dominicains, avec l'épisode du 22 février, au titre forcément alléchant, Confession marseillaise. Et je n'ai pas résisté à la tentation, j'ai écouté. Et vous aussi, vous allez écouter. C'est le frère Clément Binachon, du couvent de Saint-Lazare à Marseille, qui parle. Et voilà cette drôle de confession marseillaise, avec l'accent, ou pas.
3: Confession marseillaise. Après avoir jeûné 40 jours et 40 nuits, Jésus eut faim. Matthieu, chapitre 1, verset 2. Marseille, il y a quelques années, dans un confessionnal. Bénissez-moi mon père parce que j'ai péché. Je dois vous confesser, mon père, que j'ai peur que d'avoir été infidèle. C'était la semaine passée. Je prenais mon café tranquille à mon poste habituel en terrasse au-dessus de la plage des Catalans. Et là, il y a une petite que le bon Dieu avait drôlement bien proportionné, qui a eu la mauvaise idée que d'aller piquer une tête là, sous mes yeux. Eh bien, je ne vous cache pas que ce spectacle m'a un peu émotionné. Et c'est ça que je voudrais confesser. Vous me pardonnerez cet exemple pagnolesque, mais il me semble éclairer une confusion courante.
2: Ah, la petite des Catalans. Alors voilà, oui, je vous résume l'essentiel de cet épisode. Ce n'est pas un péché que d'éprouver la tentation, le désir, l'envie, hein, tant que vous n'y succombez pas. Bon, on en parle de l'accent. On sent que frère Binachon essaie d'imiter l'accent marseillais, mais sans se lâcher totalement. Hein. Ça donne l'accent, avouons-le, très bizarre, hein, une imitation pas trop réussie, mais il faut savoir faire preuve de clémence, et donc on pardonne volontiers à frère Clément Binachon. Vous remarquerez qu'il est resté sobre. Hein. Il aurait pu se laisser aller à répéter ce que l'on peut entendre, hein. Souvent de très mauvais goût, voire très sexiste. Hein. Ça peut aller de « Oh, vé la petite comme elle est charmante, Fada !» à « Ting comme elle est bonasse !» en passant par « Oh, elle est bien tankée, celle-là hein. !» Voire, en mode chanson, hein, « Il y a une petite, la belle de mai, coquin de sort, qu'elle me plaît !» Ou « Il y a une petite au catalan, hein, vous pouvez faire ça aussi. » Et ça peut marcher dans plein de sens. Hein. Des filles qui parlent de mecs, des mecs qui parlent de mecs, des filles qui parlent de filles, chacun s'y retrouvera.
1: Mm-hmm.
2: Merci à Sophie pour l'envoi de ce podcast et le bonjour à toutes les femmes folles à la messe, comme le disait Rabelais. Bon carême à toutes et tous, Ramadan Mabrouk si c'est le cas, et méfie à la tentation, espenché. Oui, pécho, c'est péché.
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4: On sait qu'on est lorrain parce qu'on klaxonne en partant de quelque part.
5: Ah oui.
4: Vous faites ça?
5: Ça m'arrive, mais j'ai toujours des scrupules à le faire parce que j'ai peur d'embêter les voisins. Salut, papapap!
4: Vous êtes pile dans le thème.
5: Ouais.
4: Un auditeur fidèle m'indiquait récemment dans un mail qu'il s'étonnait de ce travers très lorrain de klaxonner lorsqu'on quitte des amis ou de la famille.
5: Ça, c'est dans toute la France, non?
4: Bah, je pense. C'est ce que je lui ai répondu, mais je lui ai dit que je m'attarderais sur le sujet tout de même.
5: Très bien.
4: Vous savez, on tourne au coin de la rue, on appuie sur la corne. Mimi! Fais tut-tut, disent les enfants.
5: Tut-tut.
4: Je ne sais pas si cette manie est expressément lorraine. Vous l'avez dit. Moi, au départ, je croyais que c'était une tradition belge.
5: Pourquoi?
4: Qu'ils klaxonnaient pour être sûr qu'ils partent vraiment. Sinon, ils restent sur le palier. Mais, quoique, il y a tellement de grisailles et de brouillard chez nous que peut-être qu'en Lorraine, on joue de la corne juste pour être certain qu'on est bien vivant. Ah oui, dis donc, je suis encore là.
5: Encore là.
4: Encore klaxonner en arrivant, ça se comprend.
5: Oui.
4: Par exemple, dans une ferme où il n'y a pas de sonnette, ni d'interphone, ou dans le cas d'une visite à des amis naturistes. T'as pas envie de voir à poil ou qui ont des pratiques un peu cheloues. Tu sais, tu préviens que t'arrives. Mais en partant, tout joyeux soit ton signal, tout prolongement du bon repas partagé soit-il, tout écho de l'amitié qui te lie à tes hôtes soit-il, tout point d'exclamation à une soirée excellente, à 2h du matin, là où il ravit tes copains, il fait chier tous les autres voisins. Tu risques fort de déclencher une kyrielle de réactions irritées. Une de mes voisines, pleine de bon sens, me disait l'autre fois, le klaxon devrait faire autant de bruit dehors que dedans, ça limiterait son usage. C'est pas bête ?
5: C'est vrai.
4: Rappelons ce matin que l'usage de l'avertisseur est encadré par la loi.
5: Oui.
4: Je cite,
5: oh là là.
4: En France, dans une agglomération, il est prohibé lorsqu'il fait jour, sauf en cas de danger immédiat. À la campagne, on peut l'utiliser pour prévenir d'autres usagers, par exemple sur une route particulièrement étroite. Mais de nuit, le klaxon est interdit partout, sauf en cas d'absolue nécessité. Bon, on pourrait rétorquer que l'absolue nécessité de dire merci et qu'il y ait une bonne ambiance fait loi, mais non. L'utilisation du klaxon hors de ces circonstances est passible d'une amende forfaitaire de 68 euros. Avouez que ça fait cher le tut-tut.
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6: Sur 25 hectares dans une nature préservée, Jérôme, le propriétaire du parc de Castel dans les Pyrénées-Orientales, nous invite à découvrir des animaux du monde entier.
7: Ça y est, vous avez démarré la voiturette, Jérôme.
8: C'est ça, on est parti pour la visite du parc.
7: Le parc de Castel.
8: Qui s'étend sur plus de 25 hectares et avec un parcours de presque 4 km à pied. Et ben là, on part sur le départ, on a la mini-ferme, on a les ours, dont Willy, qui avait tourné pour des films et des publicités à la télévision, qui a été recueilli par le parc. La mini-ferme aussi, c'est que des animaux qu'on récupère de gens qui abandonnent. Et après, l'essentiel de nos animaux, c'est des animaux qu'on récupère soit saisis par la justice, soit dans des cirques aussi, ou des échanges entre parcs zoologiques.
7: Et les voiturettes, elles sont pour qui ?
8: Ben, les voiturettes, en priorité, pour les gens qui ont des difficultés à marcher. Mais aussi, on a des familles avec des gens plus jeunes. Et au lieu de porter des porte-bébés, c'est vrai que monter en voiturette, c'est plus sympathique.
7: J'ai l'impression qu'on a des animaux à regarder les pancartes qui arrivent vraiment des 5 continents.
8: On a de tout, oui. On a vraiment des animaux de partout. On a des lions blancs aussi. Les lions blancs, il y en a un peu moins de 100 dans le monde. Et du coup, il y en a 2 à Castel.
7: Et comment vous avez réussi à avoir des lions blancs ?
8: Justement, c'est pareil. C'est des lions qui avaient été récupérés dans un parc qui ne pouvaient plus s'en occuper.
7: Là, on est à combien d'altitude ?
8: Ben là, à Castel, vous partez à peu près 900 mètres et on dépasse 1200 mètres d'altitude en haut du parc.
7: Et ça va, les lions, ils arrivent à s'acclimater à cette altitude ?
8: Oui, parce que, bon, déjà... On a la mauvaise idée chaque fois de dire que c'est des lions d'Afrique, mais en fait, ils sont nés souvent en Europe vers chez nous, donc ils connaissent les climats. Et nous, ils ont des tanières chauffées par le sol, donc ils peuvent rentrer et sortir en permanence comme ils veulent. Et donc là, on va s'approcher bientôt de l'enclos des loups, par exemple, et on arrive aussi à l'enclos des lynx.
7: Alors ça, ce sont des loups de l'Arctique ?
8: C'est ça, c'est des loups blancs, des loups arctiques. Donc on avait récupéré un couple qui était assez âgé, mais on nous avait dit « reproduiront pas ». Et il y a 2 ans, ils ont fait 6 petits.
7: Ah, ils sont magnifiques.
8: Et maintenant, on utilise un moyen de contraception pour éviter justement la surpopulation.
7: Et là, vous m'emmenez où ?
8: Ben là, on va changer un peu de continent, on va partir voir les lions.
7: Oh, mais que c'est mignon, là ! C'est des petits kangourous ?
8: Voilà, c'est la même famille que le kangourou, c'est le wallaby. Donc ça reste un petit kangourou, très, très docile, très gentil, avec un albinos qui est né il y a 2-3 ans sur le parc. Là, juste en face de nous, il y a Elsa qui vient de nous voir et qui s'approche. C'est une lionne d'Afrique, vous savez, le poil bien, bien jaune. Contrairement au lion blanc qu'on va voir juste un peu plus loin.
7: Elle est décidée à venir nous voir, hein ?
8: C'est ça. Là, elle est très curieuse. Elle voit que je suis là. Elle doit se dire, qu'est-ce qu'il fait là? Est-ce qu'il m'emmène encore à manger? Et donc, elle s'approche très près. Et donc, il y a le mâle qui va pas tarder à arriver, je pense. Donc là, c'est Maui, le mâle lion blanc, aux yeux bleus, qui est sorti parce que, comme sa femelle Elsa vient de s'approcher de nous, et il est un peu inquiet, se demande, qu'est-ce qui se passe? Qui sont ces gens?
7: On les voit vraiment, ils sont à quelques centimètres de nous, hein.
8: Ah ben là, vous êtes, elle est collée quasiment contre la vitre, donc, effectivement, elle est très proche.
7: Quel âge il a?
8: Lui, il a plus de 12 ans, déjà. Donc ça vit à peu près une 15aine d'années. Nous, ce qui nous importe, c'est le bien-être des animaux et récupérer les animaux où ils peuvent et pas forcément choisir un animal pour une espèce ou pas. On essaie de s'adapter au maximum.
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Jules Levert, originaire des déserts près de La Fécla dans les Bauges en Savoie, sort son premier single, Courant éclair. Étudiant en triple diplôme et sportif de haut niveau, Jules a aussi participé à The Voice Kids il y a quelques années.

0: Jules Levert, courant éclair. 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
2: Taureau, je crois que c'est du 21. Ah non, je sais plus.
3: Savez-vous ce que c'est que l'astrologie ?
4: C'est les astronautes qui vont dans l'espace.
2: C'est l'espace et les constellations, le placement des étoiles.
3: Vous êtes de quel signe ?
4: Verseau. Moi, je crois que je suis taureau.
2: Moi, je suis taureau.
4: Ah si, je suis taureau.
3: Comment on a découvert que vous étiez de ce signe-là ? C'est grâce à quoi ?
2: Au mois de l'année, par exemple, le taureau, je crois que c'est du 21 mars jusqu'au 20... Ah non, je sais plus.
4: Moi, j'avais un petit carnet de jeux et il y avait un jeu. Si on réussit le jeu, on savait on était de quel signe.
5: C'est quand même magique, hein ?
6: Waouh, c'est fabuleux ! Et pourquoi on fait ça ?
4: Je suis un peu verso. C'est de quel